0: en ce moment, enfin ces jours-ci, ces temps-ci.
1: Ces temps-ci, bah avec le smartphone, ouais, un jeu, voilà quoi.
0: Les tablettes, les jeux vidéo, etc. Ouais. On est d'accord. Bon, les tout petits jouent encore avec des voitures, des robots, des trucs Pokémon, etc. Voilà. Alors autrefois, alors non, je vais pas faire celui qui grommelle à mon réguignard.
2: C'était mieux avant, c'est ça.
0: Non, mais je vais vous parler quand même des réguignards. Les réguignards de Luberon, c'est une association provençale qui, comme son nom l'indique, regroupe des amoureux de la culture de la langue provençale, des gens du Luberon, qui s'appellent avec autodérision donc les réguignards, en gros les râleurs. Hein. Eh bien, la présidente de cette association est bien connue chez nous. Il s'agit de Claudette Ocelli, aussi connue sous le nom de Mamette, dont on a entendu la voix sur notre antenne pour nous apprendre un peu de provençal. Avec ses réguignards, elle organise jusqu'au 14 mars à Pertuis, à l'espace de Croze, une exposition appelée Joe et Jugué d'antan, qui propose de retrouver des jeux et jouets d'antan et avec leur petit nom en provençal. Alors, autrefois, les minots jouaient à Ouda, au Dé, au Baouduf, au Toupie ou au Quille. Il y avait les osselets aussi. Alors, je me souviens que mon frère jouait, j'ai toujours trouvé ça bizarre, les osselets. Mais voilà, ça a disparu, j'ai l'impression.
1: Oui, c'est vrai.
0: Non, voilà, on ne voit plus ça. Jouer aux osselets, c'est Djouga, Djibotrao et Mélisa Ousset. Par contre, les billes, on y joue encore. À mon époque, on prisait les gros galops comme ça, ils ont tiré les soldats Starlux.
1: Ou
0: on jouait au pouf. Enfin, bref, voilà, j'adorais les billes. Dans la cour de récré, je pense qu'on joue encore à la marelle ou à la corde persaouta, je traduis pas. Mais probablement plus aux yeux bandas, les yeux bandés, au Colin Maillard, qu'on appelle aussi Kukuruma. On dirait une chanson Kukuruma. En revanche, on fait encore liser Skundai, le jeu de cache-cache, à partir du verbe s'escoudre, se cacher. Et on dit parfois, va te scoudre, va te cacher. On joue aussi à la poupée, la titeille, dans son ousta ou des titeilles, sa maison de poupée, ou bien avec une poupoune pour Djouga à la mama, là non plus, je traduis pas. Quand j'étais minot, j'adorais jouer avec les taraillettes, la dinette, mais aussi à la marchande. J'avais d'ailleurs un bel établi de marchande et je vendais à ma mère, à ma grand-mère, plein de beaux fruits et légumes en plastique, ou du poulet, ou en plastique, ou du fromage en plastoc. Avant, la malbouffe, vous voyez, avait déjà tout prévu. Tous ces jeux d'enfants d'hier ou d'avant-hier sont présentés à l'exposition Joe et Jugué d'antan à Pertuis jusqu'au 14 mars pour ce, et samedi, donc demain, il y aura en plus un grand jeu de piste sur le double thème du parler provençal et des jeux d'enfants dans les rues de Pertuis, mais aussi du Motus. Tous les t-shirts, toute l'après-midi, nous serons sur place avec mon collègue Bla pour vous faire jouer à Motus en mode démo ou initiation. Mais il y aura aussi un Motus en live, en public avec les meilleurs joueurs de Motus à défier. Alors, de mon temps, on jouait à cache-cache, et celui qui comptait, on disait qu'il pégait. On disait, allez, c'est toi qui pègue. Ouais. Et on joue aussi à faire des moulons dans la cour. Et pour signaler un attroupement, on crie moulons. Donc ce samedi, moulons à Pertuis.
1: Allez, moulons.
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4: Bonjour, je m'appelle Esteban Raymond. Ma passion est d'organiser les fêtes votives.
5: Je voudrais un jaune et des glaçons dans un verre à ballon.
4: Ah, étrange, quand on vient du Sud, c'est pas étrange. C'est la tradition, c'est la beauté du Sud. Ça me représente du plaisir parce qu'on organise quelque chose qui donne de l'envie aux gens, qui donne le sourire aux gens. Ça permet de se retrouver, c'est ce qui est beau.
6: Vous avez toujours vécu avec ça dans votre village, les villages?
4: Ça fait 22 ans que je vis ici, depuis le 15 octobre 2003 où je suis né, et je vis depuis avec les fêtes votives.
6: Donc Saint-Hilaire-d'Ozillon, les fêtes votives, elles sont incroyables ici?
4: Ah, ici, Monsieur Duport-Jeronet est un très très bon président. Moi, je suis président dans le village voisin, à Question-du-Gard. Bon, ben, ça fait depuis mon plus jeune âge où je fais la fête. Donc maintenant, faire monter la fête, monter les projets de la fête votive toute l'année, moi, c'est un honneur. On organise toujours des surprises. Chaque année, on change. Chaque année, on peut rajouter une manade. On peut changer les DJ. On peut changer les animations qu'il y a dans la fête. On peut changer même ce qu'on fait au cours de l'année parce qu'il n'y a pas que les taureaux. Il y a les lotos, il y a les soirées. C'est le loto, je crois que c'est même plus compliqué à organiser que la fête votive.
6: Pourquoi ça vous passionne tant d'organiser tout ça?
4: Bah, donner autant de sourires aux gens. Faire vivre nos traditions, c'est magnifique. Moi, j'aimerais que si plus tard j'ai des enfants, ils puissent vivre la même enfance que j'ai eue avec les fêtes votives. C'est magnifique. Avec tous ces problèmes d'assurance, de maladie actuellement, c'est très compliqué, mais on va arriver à se relever.
6: La fête votive démarre. Vous en profitez quand même un peu ou...
4: On en profite, mais on travaille beaucoup. On travaille beaucoup. Mais grâce à tous les membres qu'on a, on peut arriver à tourner un peu. Des fois, il y en a un qui va faire la fête pendant que les autres servent et on essaie de tourner. Puis à des moments, on a les parents qui passent derrière le comptoir et nous, les enfants, on retourne faire la fête.
6: Votre fête votive, elle est parfaite. Elle serait composée de quoi?
4: De bonheur, de joie et de beaux taureaux. Le plaisir de voir les gens heureux, le plaisir que nous, on soit heureux. Même en servant, en s'occupant de la fête, il faut qu'on soit heureux. Il faut qu'on fasse la plus belle fête pour que les gens soient le plus heureux.
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0: Je suis encore un petit peu ému parce que, comme beaucoup de Français, j'ai vu le biopic sur la vie de Philippe Nicolic des To Be Free partir un jour sans retour. C'était émouvant. Il paraît que Caris, le rappeur, l'a vu et il a pleuré. C'est pas vrai. Hein. Je précise que c'est pas vrai parce que ben j'aime mon nez. Ok, je veux le garder. Les années 90, nous, on a connu les grandes manias, les plus belles manias. Michael Jackson mania, Club Dorothée mania, Patrick Bruel mania. Et vous, vous avez quoi? La Chikung mania. Voilà, c'est Chikungunya, c'est nul, nul. Nous, on a connu des manias de ouf, on a connu les boys bands. Et au final, les To Be Free, qu'est-ce qu'ils faisaient? Ils faisaient un peu de la dance et de la techno. Vous connaissez cette musique? La musique avec des textes extraordinaires, dignes de Baudelaire, de Balzac et de Molière. Il y a un Américain, il est arrivé, il a dit... I like to move it, move it. I like to move it, move it. I like to move it, move it. You like to move it. I like to move it, move it. I like to move it, move it. Ça, c'est même pas un refrain. C'est un mantra, les gars. Extraordinaire. Les Allemands, ils ont vu ça. Ils ont dit, OK, nous aussi, on va s'y mettre. Eins, weins, Polizei. Drei, vier, Grenadier. Fünf, sechs, Sattekirk. Siete Nacht, gute Nacht. Je suis pas très fort en allemand, j'ai fait ce que j'ai pu. Mais on sentait le niveau du texture. Il y a un mec qui a écouté ça, il a dit, OK, d'accord, vous voulez jouer ça? Tout ta, tout ta, tout ta ta. Tout ta, tout ta, tout ta ta. Lui, on pensait qu'il avait fini le game. Mais non. Après, les mecs, ils se sont dit, nous, on fait plus de mots, on fait juste des sons. Pi, pa, pa, palopo. Pa, pa, palopo. Pi, pa, pa, palopo. Même les chanteurs, ils comprenaient même plus ce qu'ils disaient. I'm a scatman. Vous allez pas me faire croire que le mec, il comprenait ce qu'il disait. Voilà, c'était ça les années 90. De la créativité, des chansons à texte. Mais bon, toutes les bonnes choses ont une fin. Les années 90, elles sont parties. Un jour, sans retour, effacées. Votre amour, sans se retourner. Excusez-moi, je suis encore ému par le téléfilm sur Philippe Nicolic.
1: 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Yatouni est d'origine mahoraise et nous raconte son parcours. Dites-moi, Yatouni, qu'est-ce que vous aimeriez que les gens connaissent de votre culture mahoraise?
2: La richesse, c'est vraiment relationnelle. C'est vrai qu'à Mayotte, il y a vraiment une solidarité extrême entre... Les habitants, si par exemple vous rencontrez des inconnus dans la rue, vous allez toujours ressentir ce lien. Je sais pas, c'est quelque chose qui est naturel. Alors qu'ici en France, les inconnus qu'on croise dans la rue, bah, on sent pas forcément un lien avec eux et on serait pas forcément apte à les voir, leur poser des questions et tout ça, oui.
1: Moins d'entraide, moins de solidarité, on va pas facilement demander un peu de sel ou un peu de sucre chez le voisin en fait.
2: Oui, c'est ça, oui. À Mayotte, on a vraiment une relation assez intense avec les voisins. On les respecte et on vraiment montre beaucoup d'amour envers eux. Si jamais on manquait de quelque chose, parfois de l'eau ou du sel, peu importe, on peut aller toquer chez le voisin et lui demander. Et avec plaisir, la personne va lui offrir. Sauf qu'ici en France métropolitaine, je pense que ça paraîtrait un peu bizarre quand même.
1: Oui. Vous buvez-vous un jus de pomme?
2: Oui.
1: Comment on dit pomme en maoré?
2: Et jus de pomme et jiva.
1: Ah, jiva?
2: Oui. Qui veut dire le jus de pomme est très bon. Oui,
1: ah bah c'est court, c'est facile.
2: Oui.
1: Vous avez hâte de retourner à Mayotte. Quelle est la première chose que vous allez manger quand vous arrivez?
2: Ça serait une mangue avec du sel.
1: Ça, ah, c'est...
2: oui.
1: Ça, c'est étonnant, ça.
2: Oui. C'est comme si on mangeait du chips, mais encore mieux. Et c'est super bon, les mangues. C'est... Le goût est juste indescriptible. Oui.
1: Mais avec du sel.
2: Oui, avec
1: le sel,
2: du sel
1: qui va faire ressortir le goût de la mangue.
2: Oui, c'est ça, oui. Ça va vraiment faire ressortir le goût de la mangue. Et...
1: Alors, votre maman, Siti Fatima, c'est elle qui cuisine à la maison. Qu'est-ce que vous aimez manger quand elle cuisine?
2: J'aime beaucoup manger le pilao. C'est un plat qui ressemblerait un peu au paella de l'Espagne. Plat très coloré.
1: Avec des épices un peu particulières que nous n'avons pas ici en France.
2: Il y a le curcuma, après il y a le masala. Et il y a aussi le poivron, et le citron aussi, et le sel, donc tous les ingrédients ici en France.
1: Vous vous intéressez à la cuisine, vous? Vous avez appris à cuisiner avec maman?
2: En fait, à Mel, c'est très important pour une femme de savoir cuisiner. Depuis l'âge de 6 ans jusqu'à mes 10 ans, donc j'avais l'habitude en fait de rejoindre ma mère, qu'elle m'apprenne à cuisiner.
1: J'ai entendu parler d'un fruit, le konona.
2: Konokono.
1: Kono, oui. Comment vous dites?
2: Kono, kono.
1: Ah oui.
2: Oui.
1: C'est pas du tout konona.
2: Non.
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1: Raymond Coppa, il évolue au Stade de Reims entre 1951 et 1956, des années qui ont marqué l'histoire du foot rémois et aussi l'histoire du foot français. Dès son arrivée, il se distingue par sa technique, son flair et sa vision du jeu. Sous la direction d'Albert Batteux, il devient la pièce maîtresse d'une équipe rémoise qui domine le foot français. Il remporte plusieurs titres de champion de France et la Coupe de France. Mais c'est en Europe que Reims, avec Coppa, va se faire un nom. En 1956, l'équipe atteint la finale de la Coupe d'Europe des clubs champions, où elle s'incline face au Real Madrid, mais s'impose comme une équipe de classe mondiale. Coppa devient une star, non seulement en France, mais aussi à l'international, grâce à ses performances exceptionnelles en compétition européenne. Son départ pour le Real Madrid marque la fin d'une époque dorée à Reims, même si Coppa veut revenir au Stade de Reims entre 1959 et 1968. Il est né Raymond Kopaszewski en 1931, Neuilly-les-Mines, dans le Pas-de-Calais, dans une famille de mineurs polonais. Milieu offensif, au talent précoce, petit par la taille mais immense par la vision du jeu, il débute sa carrière pro à Angers avant d'exploser au Stade de Reims. Sa technique fine, sa vitesse et son sens du collectif séduisent bien au-delà des frontières. Le Real Madrid le recrute, aux côtés d'Alfredo Di Stefano et de Ferenc Puskás. Coppa participe à l'âge d'or du club espagnol. Il remporte 3 Coupes d'Europe consécutives. En 1958, il décroche le Ballon d'Or. C'est le premier Français à recevoir cette distinction. En équipe de France, Coppa brille lors de la Coupe du Monde 58 en Suède. Les Bleus terminent 3e, portés notamment par le duo Coppa-Just Fontaine, autre légende rémoise. À la fin de sa carrière, Coppa s'engage pour la reconnaissance des droits des joueurs professionnels. Il devient aussi consultant pour la radio et la télévision. Raymond Coppa s'éteint le 3 mars 2017. Son héritage perdure dans le cœur des passionnés de foot et pas seulement dans celui des supporters du Stade de Reims. Et c'est l'un des trésors de Champagne-Ardenne.

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1: Bonjour, je m'appelle Gérard et je suis l'un des propriétaires donc de ce carrelet depuis plusieurs années. Maintenant, nous rentrons dans notre 11e année. Là.
2: Gérard est béglé à la fois en tant que propriétaire de sa maison d'habitation et de son carrelet situé sur les bords de Garonne. Un carrelet tout vert qui est un vrai lieu de rencontre entre amis, mais aussi parfois de solitude et de calme. Son carrelet s'appelle Charivari, mais c'est surtout le nom de ce Girondin qui m'interpelle, car Gérard appartient à la famille des Montiel.
1: Oui, c'est mon frère, c'est Bernard, c'est mon frère. Je suis l'aîné, nous sommes 5 enfants.
2: Est-ce qu'il est venu ici ?
1: Pas encore.
2: Il n'aime pas les carrelets ?
1: Je crois que... il est très occupé.
2: Qu'est-ce que vous activez là ? Une sorte de manivelle ?
1: Oui.
2: Pour le filet ?
1: Pour le filet. La pêche au carrelet, c'est ça.
2: Et le filet du carrelet, il est carré ?
1: Il est carré, que l'on descend et que l'on remonte pour pêcher les poissons qui auraient l'audace de passer là.
2: Qu'est-ce qu'il vous permet de faire au quotidien ? Pourquoi vous l'avez choisi, vous, personnellement ?
1: Alors ici, ben justement, parce que c'était le plaisir d'avoir un espace de pied-à-terre, alors où on peut recevoir des amis, de la famille, où on vient passer un moment, on vient parfois pêcher.
2: Lieu de convivialité, mais lieu extrêmement calme, apaisant.
1: Voilà, c'est un endroit paisible, quoi, et à quelques pas de Bordeaux, hein, c'est ça qui est intéressant, quoi.
2: Est-ce qu'on peut le décrire, justement, ce carrelet, qui n'est pas très grand, mais tout de même, il y a 2 cabanes dans le carrelet.
1: Il est comme il est un peu de guingouin. Ce qu'on fait, nous, c'est de le maintenir en l'état et surtout de ne pas le transformer en bois.
2: Ce carrelet Charivari, il est vert.
1: Et comme la nature autour.
2: Vous avez la plancha.
1: Oui, parce que ça nous permet de faire quelques grillades et puis de se reposer tranquillement. Mais effectivement, c'est un lieu paisible. Et alors, il y a beaucoup de gens qui, quand on laisse parfois la porte ouverte et qui voient qu'il y a quelqu'un, sont là, ils viennent voir, ils s'arrêtent un petit peu. Bon, moi, quand je suis là, je leur ouvre la porte. Ils ne savent pas trop ce que c'est vrai, parce que c'est quand même un patrimoine, hein, ces carrelets.
2: Posséder un carrelet, est-ce que ça donne l'impression, justement, de maîtriser un petit peu la sauvegarde du patrimoine girondin et donc de ces cabanes de pêcheurs ?
1: Momentanément, on en fait partie. Puisque ce sont des contrats à durée limitée, hein. C'est 5 ans renouvelables.
2: Donc ça veut dire que tous les 5 ans, vous avez un peu la pression.
1: Voilà, c'est un peu normal. C'est des contrats de 5 ans, c'est comme ça.
2: Vous êtes né à Casablanca.
1: Oui.
2: Vous êtes arrivé en Gironde dans les années 60, 1961. Très vite, vous êtes passionné pour la Garonne et pour ses carrelets.
1: Oui, parce que notre premier pied-à-terre a été à la Cité Lumineuse, à Bordeaux-Nord, qui a été démoli maintenant. Déjà, nous, enfants, on jouait sur les bords de Garonne à faire des radeaux, etc. Puis l'eau partout, c'est quand même un élément important dans la nature.
2: Gérard Montiel, copropriétaire de ce carrelet, le Charivari, face à la Garonne et à l'île d'Arcin, le carrelet d'un homme qui a trouvé sa cabane de pêcheur.
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5: Bonjour Olivier, on parle donc de cuisine aujourd'hui ?
3: Tout à fait, et on fait un viron du côté du nord du département. Bonjour les amis, petit tour du côté du pays rouennais aujourd'hui. Comme on y dit là-bas, la gastronomie c'est très important à Rouen, vous en avez peut-être écouté parler. Sur le plan linguistique, le Y pronom neutre, on y aime bien dans le nord du département. Et je vous rappelle que le verbe entendre n'existe quasiment pas. À Rouen, on écoute. Donc vous avez peut-être écouté parler de l'importance de la gastronomie là-bas. Alors la figure tutélaire, c'est la maison Trois Gros, 3 étoiles au guide Michelin. Le restaurant tenu à partir de 1930 à Rouen par Jean-Baptiste Trois Gros et son épouse Marie, puis par leurs fils Jean et Pierre, et enfin par leur petit-fils Michel, qui s'est installé depuis quelques années à Ouche près de Rouen, et maintenant son fils César. Vous avez remarqué comment je dis Rouen en une syllabe plutôt que Roanne en 2 syllabes ? C'est comme ça qu'on y dit dans la région. Donc vous l'avez compris, la gastronomie c'est important, c'est number one. Les gens aiment bien les douceurs aussi, hein. La région rouennaise, c'est la terre où l'on a fait la vraie papillote, celle qui est faite chez Révillon au Coteau, ça va être de saison. Et puis nous avons la praluline, une brioche au beurre et aux pralines roses, créée par Auguste Pralu en 1955. Au fait, la pâtisserie et chocolaterie Pralu, c'est bien d'origine rouennaise, même si on en trouve un peu partout aujourd'hui, et même si les Lyonnais tentent de se l'approprier. Non les gones, Pralu, c'est rouennais. Les pralulines, ils en font tellement qu'il faut qu'ils prennent très tôt le matin. Prendre, ça peut vouloir dire embaucher, commencer le travail dans le parler rouennais. Alors, attention quand même avec les papillotes et les pralulines, hein, si vous avez une chemise blanche, parce que vous pouvez vous faire une catole, c'est-à-dire une tache. Par contre, après avoir mangé, vous aurez la caisse. À d'autres termes, vous serez en forme. Les ch'tis, ils adorent. Oui, à Rouen, on parle volontiers de ch'tis pour désigner les enfants. Ne pas confondre avec le ch'timi du Schnorr. Un événement incontournable de la région rouennaise, c'est Rouen Table Ouverte, RTO pour les intimes, dans lequel gastronomie et spectacle vivant se rencontrent pour le plaisir des papilles, des yeux et des oreilles. Un autre grand rendez-vous, c'est le Salon de la Gastronomie, organisé par le comité des fêtes au Coteau et qui se tient depuis quelques années dans la grande salle du Scarabée à Riorges. On y propose le meilleur de la production d'une centaine d'exposants et leur savoir-faire. Et même si ça pleut, et si la pluie vous y craignez, comme on dit volontiers à Rouen, c'est-à-dire si vous n'aimez pas ça, vous serez bien à l'abri au Scarabée. Au Scarabée, on peut s'étendre, mot du patois rouennais qui veut dire se réchauffer. Voilà.

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1: Les petits bonheurs, ce sont des rencontres improvisées, sans rendez-vous, sans se présenter, et avec bien sûr un micro ici à la main. Alors en voici un petit bonheur, je vous l'ai glané en Haute-Savoie, à Héry-sur-Albi, où je suis allé voir Isabelle. Je connais son prénom parce qu'Isabelle, elle est potière et qu'elle a mis des panneaux partout dans son village pour mener jusqu'à chez elle. C'est donc là que je suis et j'ai du pot. La potière m'a vu par la fenêtre et m'ouvre la porte de son atelier. Bonjour Isabelle.
2: Bonjour, bonjour, on se connaît ?
1: Ah non, on se connaît pas.
2: Ah d'accord.
1: Mais c'est marqué partout dans le village.
2: Oui, presque. Pas suffisamment mon goût.
1: Ah ben, en tout cas, moi ça m'a suffi pour venir
2: on
1: vous voir.
2: Trouvé, voilà, d'accord. Et donc, quoi cette chose
1: Ça s'appelle un micro. Vous connaissez la radio ici, Pays de Savoie ?
2: Oui.
1: Ben
2: oui.
1: On y est.
2: Ah ok. Eh ben, entrez.
3: Alors, vous rentrez par les coulisses, mais...
1: Alors, il y a une grande maison, là, un peu à la périphérie du village. De l'autre côté, après, c'est des champs. Tout l'étage inférieur de la maison, c'est pour vous ?
2: C'est-à-dire, j'ai un peu grignoté l'espace de la maison. Donc, j'ai quand même la boutique, l'atelier où je travaille et où je reçois mes élèves. Et ensuite, la partie outillage, voilà.
1: On peut aller dans la boutique, là ? Parce que là, ici, effectivement, là, c'est la partie production. On voit bien que c'est l'outil de travail, voilà. Il y a le four. Voilà. Ouais, alors, je disais, j'avais plein de pots. Vous êtes loin de faire que de la poterie classique et que de l'utilitaire.
2: Je fais surtout du modelage, de l'artistique, effectivement, avec des personnages. Et puis, après la Covid, je me suis mise à faire un peu de...
1: Utilitaire,
2: parce que j'étais vraiment que dans de la déco.
1: Comment on fait pour vendre des pièces comme ça et pour en vivre quand on est à Héry-sur-Albi, même s'il y a une boutique, effectivement, il n'y a pas la queue, on ne vient pas vous acheter des céramiques tous les jours.
2: Déjà, j'ai la chance, ça fait 20 ans que j'exerce. J'ai une clientèle fidèle qui me retrouve souvent là où je vais. J'organise le marché des potiers d'Annecy qui est toujours le jour de l'Ascension. Je participe à des marchés de potiers. Je participe aussi à des salons d'art.
1: Mais bon, venez quand même à Héry-sur-Albi, Isabelle, elle préfère.
2: Je préfère accueillir les gens, c'est plus intime. Puis je vois surtout tout ce que je peux faire parce que quand je vais partir en exposition, je ne peux pas me promener avec tout le magasin.
1: Avec un métier comme le vôtre et un four qui monte à 1000 degrés, vous devez être content de voir l'automne arriver, vous.
2: Et ce que j'adore, c'est quand le four fonctionne et qu'il neige à l'extérieur. Ouais. Moi, je suis à 30 degrés dans la pièce.
1: Alors que fin juillet, quand il faisait 35 dehors...
2: Là, j'ai dégusté.
1: Allez, vivement la neige.
2: Presque.
1: Bon, et c'est ça qui m'amène finalement. C'est quoi le dernier petit bonheur d'Isabelle ?
2: Le dernier petit bonheur que là, eh ben, venez voir, c'est ça. Je suis en train de faire des petits amoureux qui s'enlacent ou qui se donnent la main.
1: Votre bonheur, c'est votre métier.
2: Ah oui, j'ai vraiment eu un coup de foudre il y a 22 ans pour la Terre et je tournais une page et puis je me suis lancée.
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5: Itinéraire bis à Sainte-Vertus cette semaine et là je suis en mairie de Sainte-Vertus. Christophe Chesson, bonjour.
6: Bonjour.
5: Comment vous définissez-vous, Christophe ?
6: Écoutez, j'ai 63 ans et je cherche encore à comprendre qui je suis et ce que je fais dans la vie. J'ai travaillé dans le cinéma pendant des années, je suis photographe depuis 20 ans. Il y a eu un moment où j'ai choisi de changer de vie. Sainte-Vertu m'a appelé et je suis arrivé ici suite à un coup de foudre avec ma maison. Et puis ensuite, la mairie m'a appelé et je me suis retrouvé maire accidentellement. J'ai monté une petite auto-entreprise qui fabrique des meubles et en acier, en ferraille. J'essaye de faire du sur-mesure. Et puis voilà, j'essaye d'être un citoyen digne de ce nom, avec une vie de consommation un petit peu mieux maîtrisée, et puis une implication vis-à-vis de la collectivité par mon poste de maire. Mais je pense que j'essaie de m'impliquer avant, et je continuerai à m'impliquer après, à la fin de ce mandat, si ça se confirme comme ça.
5: La passion pour l'image, vous avez travaillé dans le cinéma, vous êtes photographe, c'est terminé ?
6: Ah non, ça c'est quelque chose qui vous tient à vie. La fabrication d'une image qui en fait consiste à raconter une histoire dans une fenêtre, c'est quelque chose qui me tient à cœur. Je pense que si on veut juger de la santé d'une société, on regarde sa fiction. Si sa fiction est imaginative, riche, la société va bien.
5: On peut rappeler quand même les films pour lesquels vous avez travaillé ?
6: Alors, j'ai été extrêmement gâté. J'ai travaillé avec Jean-Jacques Hano, j'ai travaillé avec Sofia Coppola, dont j'ai travaillé sur Marie-Antoinette, j'ai travaillé avec Claude Lelouch, j'ai travaillé avec Andrzej Zulawski, j'ai fait 55 films, donc oui, j'en ai fait quelques-uns.
5: Mais pourquoi un jour on s'arrête alors, Christophe ?
6: D'abord parce qu'on devient un peu plus vieux. peut-être un peu plus sage, que les métiers de cinéma sont des métiers qui sont absolument épuisants en termes d'investissement physique. Moi, j'ai toujours été mu par l'envie d'apprendre, et que peut-être j'étais arrivé à un stade où j'avais le sentiment de ne plus apprendre suffisamment pour me satisfaire. Et puis, place aux jeunes.
5: Aujourd'hui, à Sainte-Vertu, cette rencontre avec cette toute petite commune, elle s'est faite de quelle façon ?
6: J'avais un besoin viscéral de m'enraciner quelque part. Alors après, Sainte-Vertu, le nom lui-même est assez attractif. Et puis après, j'ai eu un coup de foudre pour les maisons que j'habite ici.
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5: Itinéraire bis à Sainte-Vertu cette semaine. Et aujourd'hui, eh bien, je suis au 2. Le 2, Cécile Barbara, bonjour.
7: Bonjour.
5: C'est quoi le 2 ?
7: Le 2, c'est un lieu qui est dédié à l'art. C'est une magnifique maison que j'ai rachetée à une artiste peintre, Joëlle Kamnica, qui a vécu pendant plus de 25 ans. Et quand j'ai racheté la maison il y a 5 ans, je me suis dit, je le dédie à l'art. Je continue les expositions de peinture de Joëlle. J'y organise des concerts de musique classique, 2 concerts par an. Et mon métier, c'est la mosaïque murale. Donc c'est un lieu qui est dédié à l'art autour de la peinture, de la musique et de la mosaïque.
5: Comment on tombe dans la mosaïque, Cécile Barbara ?
7: Ah, alors moi j'avais un autre métier auparavant, j'étais pas du tout destinée à ça, c'était d'abord un loisir créatif. Un dimanche, j'ai trouvé un petit kit au BHV, j'ai fait un cadre photo, et ça est devenu une passion, donc j'en ai fait de plus en plus. Et puis suite à un licenciement économique, je me suis interrogée, puis je me suis formée auprès d'un professionnel, et après j'en ai fait mon métier. Voilà.
5: Des exemples de mosaïques que vous avez faites ?
7: Oui, j'ai quelques belles réalisations dont je suis assez fière. J'ai fait une terrasse de 60 mètres carrés rue de Rivoli à Paris pour un restaurant L'Impérial, donc qui est sous les arcades de la rue de Rivoli, en face du jardin des Tuileries. J'ai fait aussi un sol pour une boutique de vêtements pour enfants, tartines et chocolat, également à Paris, boulevard Saint-Germain. Et puis également 2 façades de boutique d'un chocolatier au Mans et à Tours. Voilà, donc j'ai à la fois des grands projets, des grandes réalisations, puis des projets un peu plus petits, et j'aime bien alterner entre des grands et des plus petits projets. Et là, je viens juste de terminer un hall d'immeuble pour un immeuble en construction à Paris, dans le 20e arrondissement, un hall de 15 mètres carrés, voilà.
5: Vous travaillez également, j'imagine, pour les particuliers.
7: Oui, je fais souvent des crédences de cuisine, et puis des salles de bain. Et j'aime bien à la fois avoir des grands projets et puis des plus petits projets. Et c'est à chaque fois une relation aussi avec les clients, de trouver quelque chose qui va leur plaire, qui me plaise aussi. Et chaque projet est un moment de rencontre.
5: Et votre passion pour la mosaïque, Cécile Barbara, vous la faites partager ?
7: Oui, j'organise souvent pendant les vacances scolaires des petits ateliers découvertes que j'ouvre aux adultes et aux enfants pour en fait transmettre le plaisir que j'ai eu la première fois que j'ai fait de la mosaïque avec un petit cadre photo où j'ai collé un carreau noir, un carreau blanc à côté, et c'est vraiment tellement super. Et une fois, j'avais la grand-mère, la maman et la petite fille qui chacune avait leur sous-verre, et c'était vraiment, et c'est des très bons moments, très très conviviaux et vraiment de partage.
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5: Itinéraire bis à Sainte-Vertu cette semaine, la pause gourmande que vous attendez chaque semaine. Eh bien, aujourd'hui, je suis à l'auberge du Moulin. Sylvie, bonjour.
8: Bonjour.
5: Sylvie, vous êtes à l'auberge du Moulin depuis combien de temps ?
8: Alors, ça fera 1 an le 15 novembre.
5: Vous avez pris la suite de quelqu'un très connu, c'était Louisette. C'était qui, Louisette ? Je vous ai parlé de Louisette parce que j'ai vu sa photo dans la salle.
8: Alors oui, c'est une grande dame à qui appartenait le Moulin et qui cuisinait beaucoup avec son cœur. Et c'est une personne qui a fait de cet endroit une belle histoire. C'était convivial et surtout très familial.
5: Il a fallu prendre la suite, redonner une vie à ce lieu qu'est l'auberge du Moulin, ici à Sainte-Vertu. Qu'est-ce qu'on peut manger ici, Sylvie ?
8: Alors, on peut manger du bourguignon, des plats en sauce, de la blanquette de veau, on peut manger de la tête de veau, du riz de veau, bien sûr, hein. Tous les plats traditionnels français, des œufs en meurette, voilà. Mais on fait aussi des plats indiens, donc du butter chicken, du biryani, des poulets au korma, de l'agneau korma, donc voilà. Et justement, on prépare une belle soirée samedi, la fête des Lumières.
5: C'est quoi la fête des Lumières ?
8: Alors, en Inde, la fête des Lumières, c'est une fête hindouiste qui est le Diwali. Et Diwali, c'est une fête où tout le monde, c'est très pareil, c'est très convivial, c'est très amical. On se partage les sucreries, les pâtisseries, on se partage les repas, c'est voilà, C'est plein de lumière, plein de fleurs, plein de couleurs surtout. Voilà.
5: Une très belle salle et un très beau lieu hein, que cette auberge du Moulin.
8: Ah mais tout à fait, avec le Serein qui est juste à côté, ce paysage qui est merveilleux, on a aussi ce joli cachalot qui est à côté, qui attire pas mal de curiosité aussi. Et puis, il faut savoir que les gens du village aussi, c'est des gens qui ont beaucoup de cœur, qui sont très gentils, très, très accueillants, qui mettent la main à la pâte si on a besoin, voilà.
5: C'est la question que j'allais vous poser, Sylvie. Est-ce que vous avez été bien accueillie ici, dans ce petit village de Sainte-Vertu?
8: Alors, pour ma part, oui, très très bien accueillie. Et j'ai même eu l'impression d'avoir une famille. Donc voilà, c'est des gens très touchants, avec qui il y a de l'humour, il y a, je dirais même, une pointe d'amour. Donc voilà.
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5: Itinéraire bis à Sainte-Vertu cette semaine et aujourd'hui, eh bien, je vous propose une rencontre avec Joël Dolé. Joël Dolé, bonjour.
9: Bonjour.
5: Joël, vous êtes photographe professionnel, vous êtes installé ici à Sainte-Vertu. La photographie, elle est rentrée de quelle façon dans votre vie? Racontez-moi.
9: Elle est là depuis longtemps, très longtemps. La photo, c'est ma mémoire, c'est ma manière de partager ce qui me touche et j'ai toujours eu, même depuis très très très longtemps, j'avais toujours un Nikon avec moi partout où j'allais et en argentique j'ai fait énormément de choses en me déplaçant. J'ai toujours eu mon studio photo et j'ai eu envie de travailler sur des sujets de société, des sujets d'actualité qui me tenaient à cœur. Et je fais beaucoup de portraits. J'ai fait une série qui s'appelle Des légumes et des hommes qui est actuellement exposée d'ailleurs à Guergy. Dans cette série, il y a des personnes extrêmement connues comme Michel Onfray, Alain Passard, Alain Baraton et des gens absolument pas connus, comme tout le monde, comme moi, comme n'importe qui autour de moi, et des jeunes, des vieux, et des légumes pareils, des anciens, des connus, des pas connus, des courants, tout ça. Et tout le monde est remis sur le même plan. Et c'est ça qui m'intéresse.
5: Et aujourd'hui, vous avez totalement abandonné Paris pour Sainte-Vertu.
9: Oui. J'ai mis 2 ans avant de faire le pas, j'ai mis du temps. Depuis 2015, je faisais mes semaines moitié Paris, moitié Sainte-Vertu. Et j'ai pris la décision un jour de lâcher Paris complètement parce que je suis autonome. J'ai un studio, je suis totalement indépendante et autonome. Je continue à venir, à aller à Paris de temps en temps. J'ai de temps en temps des commandes sur Paris. Évidemment, j'ai plus le rythme que j'avais avant quand j'étais à Paris. Après, la roue, elle tourne forcément. Moi, j'ai eu ma période, j'ai beaucoup bossé. Les jeunes, ils sont là aussi, ils continuent, donc voilà. Mais, et moi, je travaille, je me concentre sur mes expos, sur mon travail, je continue, je fais des nouvelles séries ici dans la région. Ici, il y a beaucoup de proximité, j'adore ça, et donc, je suis très contente d'avoir quitté Paris, et j'ai eu la chance de quitter avant le Covid, genre tout début 2020, donc voilà.
5: Et puis, Sainte-Vertu, j'ai envie de dire, c'est un cocon artistique.
9: Oui, alors bien sûr, c'est aussi la raison pour laquelle j'ai pu quitter Paris. C'est le fait qu'on soit une petite bande ici à Sainte-Vertu. On est plusieurs artistes, on se connaît, on s'est connus à Paris pour certains. On s'est rencontrés, d'autres sont venus et ça s'est élargi dans Sainte-Vertu. Mais c'est vraiment, et on est solidaires en effet des événements pour les uns et les autres.
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5: Itinéraire bis à Sainte-Vertu cette semaine. Je me suis arrêtée à l'atelier Cœur de Lys. Maria Pérez, bonjour.
10: Bonjour.
5: Vous êtes tapissière. Ici, c'est le domaine de la tapissière. Alors, tapissière, ça veut dire quoi?
10: Tapissière, c'est de la couturière d'ameublement. Je réalise tous les décors textiles de la maison. Double rideau, store, voilage, habillage de lit, etc.
5: Comment devient-on tapissière? Quel était votre parcours jusqu'à exercer cette profession?
10: J'ai habité 30 ans à Paris, j'étais assistante de direction dans un grand groupe. Et puis, vers la quarantaine, je dirais, je me suis demandé ce que j'allais faire de ma vie. Et la couture me plaisait énormément. Donc j'ai fait une formation à l'école Boulle. Et quand j'ai déménagé en province, il y a presque 15 ans maintenant, je me suis installée comme tapissière.
5: À Sainte-Vertu. Pourquoi Sainte-Vertu?
10: Sainte-Vertu parce que d'abord je suis bourguignonne d'origine et puis j'ai toujours rêvé d'habiter à la campagne et j'avais des amis à Sainte-Vertu et je venais déjà régulièrement les week-ends et voilà, donc évidemment s'installer en province c'est important d'avoir de connaître du monde et c'est ce qui m'a amenée ici à Sainte-Vertu.
5: Pourquoi vous êtes-vous dirigée vers ce métier de tapissière?
10: Alors petite, ma tante était couturière et donc j'aimais beaucoup passer du temps avec elle quand on était en vacances près de chez elle. Et puis je faisais des habits pour mes poupées, pour les poupées de ma petite sœur. J'ai toujours aimé avoir une aiguille dans les mains.
9: Que viennent chercher les gens chez vous ?
10: Alors déjà, moi je vais chez les clients, donc ça veut dire qu'il y a un temps d'échange, un temps de conseil qui est très important pour eux. Les moments d'échange, le travail que je fais pour eux de recherche, par exemple sur les tissus, etc., c'est important pour eux.
9: Quel type de conseils vous pouvez leur donner ? Ce sont des conseils de couleurs, des conseils de matière ?
10: Oui, tout à fait. Les finitions, la forme, les matières, les harmonies par rapport à leur intérieur. Mais j'aime ça, donc voilà, je m'amuse beaucoup et j'aime conseiller mes clients.
9: C'est un métier qui vous fait découvrir de différents univers, j'imagine, parce que dès que vous rentrez chez quelqu'un, c'est un univers différent qui s'offre à vous.
10: Ah oui, tout à fait. J'ai eu la chance de travailler, par exemple, dans plusieurs châteaux du coin. Ça peut être aussi des... J'ai eu des maisons d'hôtes. Sinon, c'est des particuliers et chacun a son univers. Hein. On passe du rustique au très contemporain. Donc, j'ai la chance d'entrer dans de très belles maisons, parfois. Et ça, c'est vraiment la récompense de la tapissière. Hein.
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1: Monter un jour sur scène et chanter devant le public. Vous en rêvez, mais osez, c'est le mot d'ordre. Josiane Leroy a osé rejoindre les Intemporels et met tout son cœur dans ce cœur. Josiane Leroy, légende ici.
2: Bonjour, je m'appelle Josiane Leroy, j'ai 69 ans, je suis née à Alfortville en région parisienne et j'habite au Mans depuis 60 ans déjà. Et ma particularité, c'est que je suis choriste dans le collectif des Intemporels. Comment je me suis construit moi-même? Bien justement, enfant dans un commerce. On voit beaucoup de monde, on est habitué au relationnel en fait. Et puis bah, ça a duré ensuite toute ma vie. J'ai fait des métiers toujours dans le relationnel pour aider les gens en fait, pour les rendre heureux. Puisqu'en effet, j'ai eu une agence matrimoniale. Les personnes qui venaient me voir étaient en attente. Il y a eu énormément de couples de formés, j'espère beaucoup de bébés. Alors, comment suis-je devenue choriste? À la maison, quand j'étais petite, on chantait tout le temps. C'était vraiment la joie par rapport au travail du commerce, justement, de chanter et de danser dans l'arrière-boutique. Et puis, à la retraite, je me suis dit, il faut que je fasse quelque chose. Donc, j'ai commencé à Sargelles-le-Mans, à faire du théâtre chanté avec les Imaginaires et Cyril Mudry. J'ai connu les Intemporels grâce à Marie-Thérèse Brebion, notre chef de chœur. Quand on connaît Marie-Thérèse Brebion, chef de chœur, on ne part plus. Non, je n'ai pas pris de cours du tout. Non. Parce qu'en fait, ma voix ne compte pas. Ce qui compte, c'est de savoir ses textes, avoir de l'oreille, puisque je ne sais pas lire la musique, donc c'est ouvert à tout le monde d'être choriste. Et puis, ce qui compte aussi, c'est qu'on se sent vraiment porté quand on chante à 400, puisque nous sommes 400. Il y a une énergie collective énorme et on se sent porté par toutes les voix et c'est facile, en fait. C'est très facile. Quelle voix ai-je? Je suis soprane, donc je chante dans les aigus. Le matin, c'est pas facile, hein. Je vais vous chanter quelque chose de plus bas, du coup. Donc, je vais vous chanter « Méfie-toi des puissances, des vierges sans défense, au jeu du corps à corps, l'esprit est bien plus fort. » Alors, je fais choriste, mais pas que ça. Un jour, Marie-Thérèse Brebion m'a dit « L'année prochaine, tu vas t'occuper de la communication. » Et bien voilà, on a créé une page Facebook, et puis petit à petit, ça a monté, et puis bon, ça arrive au fait que je suis là aujourd'hui pour vous parler des Intemporels. Voilà, c'était Josiane Leroy, j'étais très heureuse de vous parler de mon parcours, et pour terminer, je vous dirais, quoi qu'on fasse, la solidarité s'invite partout.

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2: Buonasera, Emilia.
3: Buonasera. Oh là là,
2: bonsoir à tous et à tous.
3: Bienvenue dans Décibel. Je viens d'une famille sicilienne. Alors, chez moi, chez ma mamie, Rosa, il y a les photos, évidemment, des enfants, des petits-enfants, hein, sur le buffet, comme dans beaucoup de familles italiennes. Mais les Siciliens ont un amour particulier pour Adamo, et donc il y avait aussi une pochette de 45 tours de vous le buffet.
2: Ça me touche beaucoup de la prendre, merci.
3: Voilà, à l'entrée.
2: Merci.
3: C'est mon premier contact avec vous, et je me disais, mais il est de notre famille, lui. Eh ben, en fait, c'est tout comme, parce que Salvatore, je me permets de donner votre âge, vous avez 82 ans, vous avez plus de 60 ans de carrière, bien sûr que vous faites partie de la vie de votre public.
2: C'est l'impression que je finis par avoir, et ça me touche, ça me bouleverse d'arriver dans une salle avec les gens qui me saluent par des acclamations et tout. Et c'est devenu un peu mon moteur. Et c'est pour ça que je me dis, mais il faudra bien qu'un jour, malheureusement, j'arrête. Mais comment je vais faire? Comment je vais faire pour arrêter et ne plus avoir cette... Enfin, je l'aurais peut-être différemment, mais ne pas avoir ce contact direct avec le public et sa chaleur. Et encore une fois, en espagnol, il y a un mot qui s'appelle cariño. Cariño, qui veut dire c'est un mélange de sympathie, d'amour, de tendresse. Donc ce cariño, comment pourrais-je m'en passer, quoi? Voilà.
3: Ouais. Et ça marche dans les deux sens, nous non plus, on ne veut pas s'en passer.
2: Oui, mais vous pouvez encore écouter les disques, s'ils existent encore, ou n'importe quelle plateforme. Mais moi, il faut que je regarde mes vieilles vidéos pour vous revoir, les plantes publiques et tout.
3: Alors là, pour le coup, la question ne se pose pas, parce que vous êtes en plein cœur de l'actualité musicale avec un nouvel album, un double album, 25 nouvelles chansons. Cet album qui porte un titre extrêmement poétique, des nèfles et des groseilles, tout comme cette chanson.
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0: très belle chanson pleine de nostalgie qui nous rappelle l'existence de ce fruit. Donc, bah oui, les nèfles, on n'en parle plus. Et alors, ça c'est bien vous. Remarquez qu'un fruit, tel un pantalon pâte d'œuf, peut passer de mode. C'est fou quand même.
1: Ben oui, parce que moi je les ai connus, contrairement à vous, à vos parents. Peut-être que vos parents non plus ne connaissaient pas les nèfles, mais vos grands-parents, bien.
0: C'est sûr, ouais.
1: Et donc, avec l'âge que j'ai, donc, on est passé d'une civilisation à l'autre quand même.
2: Oui.
1: Imagine, jamais on aurait pu penser, quand moi j'avais 20 ans, qu'avec un appareil tout petit en main, vous pouviez parler en direct avec quelqu'un aux antipodes.
0: Et le voir en plus,
1: et en visio. Et le voir.
0: Ouais, c'est fou.
1: Il a fallu s'y faire. Hein, bon.
0: C'est vrai. Et tout comme, alors, vous qui avez débuté dans la musique, alors en n'étant pas du sérail, hein, donc vraiment il a fallu se battre, etc. Aujourd'hui, on peut fabriquer des albums dans sa chambre. Ça aussi, c'est quand même une avancée incroyable et ça enlève pas mal d'obstacles aux jeunes artistes.
1: Oui, c'est vrai que aujourd'hui, si on a du talent, c'est rare qu'on ne puisse pas se faire connaître. Et c'est un bien.
0: Ouais.
1: Parce que moi j'ai connu des artistes avec un immense talent dont malheureusement on n'a jamais passé les chansons en radio et tout. Et quand ils venaient me voir, je dis, vous avez du talent, mais que puisse faire? J'en ai produit l'un et l'autre, dont Gilbert Montagnier.
0: Vous avez lancé Gilbert?
1: Oui, voilà.
0: Mais oui, Gilbert Montagnier, The Fool, c'était vous le producteur.
1: Je t'embrasse, Gilbert.
0: Oh, bisous.
1: Émilie m'a dit que tu lui avais remis un bonjour pour moi.
0: Oui, c'est vrai. Oh là là.
1: Donc, aujourd'hui, si on n'est pas retiré, je ne sais où, au sommet d'une montagne, si des chansons vous viennent en tête et si vous avez une jolie façon de les chanter ou une façon personnelle, je crois qu'aujourd'hui, c'est ce qui compte le plus, la personnalité. J'imagine que vous ne pouvez pas ne pas arriver à enregistrer un premier disque, à trouver une firme de disque.
0: C'est vrai.
1: Et ça, c'est une bonne chose.
0: Alors, ce nouvel album, ce double album, donc, il a une histoire particulière, Salvatore, puisqu'en fait, vous l'avez enregistré, enfin, vous l'avez d'abord écrit et composé, j'allais dire, à la faveur d'une période qui était difficile pour vous. Vous avez eu des gros problèmes de santé qui vous ont cloué, si ce n'est au lit, au moins à la maison.
1: Mm-hmm.
0: Et là, l'inspiration arrive comme une vague et vous écrivez 25 chansons. C'est fou, ça.
1: Attendez, en fait, avant mon problème de santé, qui était un œdème pulmonaire, on avait pratiquement enregistré un album normal.
0: D'accord.
1: De 12-13 chansons.
0: Okay.
1: Et puis, quand j'ai eu le problème, je me suis retrouvé avec un temps où, d'un côté, je devais pas quitter la maison, mais j'avais la possibilité de m'amuser. Et moi, mon hobby, c'est écrire des chansons.
0: C'est ça. C'est pas un travail.
1: Je ne suis toujours pas arrivé à le considérer comme un travail. Ça reste vraiment un plaisir. Je l'ai dit une autre fois, mon grand-père paternel, qui s'appelait Salvatore Adamo aussi, était vanier. Et je me souviens de la patience qu'il avait à tisser, tricoter avec ses tiges. Et moi, j'ai cette patience avec les mots, pour les mettre sur des notes, quoi.
0: D'accord.
1: Donc, je peux être parfois, et ça c'est pas à mon honneur, je peux être avec des gens, disons, avec lesquels je pourrais m'ennuyer un tout petit peu.
0: Ça arrive à des gens très bien.
1: Ça arrive, quoi. Eh bien, moi, je suis en train d'écrire une chanson dans ma tête.
0: C'est pas mal, ça. Et gardez pour vous, si vous avez un premier rendez-vous un peu ennuyeux, mais vous pouvez pas partir, écrivez des chansons dans votre tête. On sait jamais, vous pourriez faire des tubes.
1: Et aujourd'hui, toutes les idées sont bienvenues. Au contraire, plus elles sont originales, plus elles sont acceptées, oui.
0: Alors parlons d'originalité. La première chanson que vous avez dévoilée de cet album, Salvatore, et donc des nèfles et des groseilles, c'est une chanson qui s'appelle « Ma belle jeunesse ». Et alors, quelle originalité, quelle idée géniale de s'adresser à votre propre jeunesse et de lui botter un peu les fesses.
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2: Bon, rendons à César ce qui lui appartient. Dans l'album, sur les 25 chansons, il y a 3 collaborations. Et il y a celle-ci, ma belle jeunesse. C'est un texte, un poème que m'avait envoyé un ami journaliste et poète italien, Sergio D'Amaro, où l'idée de la chanson, l'idée d'invectiver la jeunesse, comme vous le disiez, elle est de lui.
1: D'accord.
2: Après, j'ai développé, j'ai gardé quelques images qui lui appartiennent. Et voilà, il y a 2 autres chansons. Parce que c'est une des premières fois que je collabore.
1: C'est très rare,
2: en fait.
1: Pour vous. Oui, pour celles et ceux qui s'en rendent pas compte, vous écoutez peut-être Salvatore Adamo depuis des années, mais il écrit, il compose normalement tout.
2: Tout. Ouais.
1: Et là, donc on a Sergio D'Amaro avec vous pour ce texte.
2: Et il y a un Nicolas Cruz. Et tiens, comme par hasard, ça parle aussi de jeunesse et d'enfance. Lui, dans son bouquin de souvenirs, il y avait une chanson qui disait « Qu'ai-je donc fait de mon enfance ?» Et ça aussi, ça a été un déclencheur.
1: Et la chanson s'appelle comme ça.
2: Oui. Ouais. Et puis, et là je vais vous surprendre, il y a un ancien premier ministre belge, Herman Van Rompuy, qui était aussi président de la Commission européenne, qui m'a envoyé ses mémoires. Et il disait, en substance, vivre comme si tout était important et en même temps, comme si rien ne l'était vraiment. Ça mérite une chanson, ça.
1: Ça mérite une chanson.
2: Voilà, donc je l'ai développée, mais je lui ai attribué, bien sûr, la copaternité du texte. Oui.
1: Des nèfles et des groseilles, c'est un album dans lequel il fait bon se perdre avec tout un tas de surprises. On a par exemple, et ça c'est appréciable par les temps qui courent, la clé du bonheur.

0: dit que c'est un album, oui, avec de la nostalgie, de la tendresse, de l'amour, mais il y a aussi beaucoup d'humour. Vous êtes rigolo, Salvatore. Vous aimez rigoler.
1: J'adore l'humour. Parce que c'est une façon de se défendre contre les vicissitudes de la vie, n'est-ce
0: Tout
1: pas
0: Tout à fait, oui, oui, qui sont nombreuses. Mais c'est vrai que comme Jacques Brel, oh, notre grand Jacques Brel, vous avez surnommé le tendre jardinier de l'amour, c'est vrai qu'on a tendance à oublier cette partie-là de vous, des textes hyper malicieux, voilà, rigolos, il y a ça aussi en vous et dans votre discographie.
1: Eh bien, ça a commencé très tôt, parce qu'en classe, en toute modestie, j'étais bon élève, j'étais pendant longtemps premier de classe, et j'ai retrouvé un bulletin quand j'avais 12 ans où j'ai le maximum dans toutes les matières, zéro en discipline et zéro en tenue, parce que
0: ah l'enfer.
1: Oui, ouais, j'aimais bien. Enfin, je suis resté assez espiègle quand on me connaît. Et là, j'aimais bien faire rigoler mes copains, quitte à me faire punir, me faire sortir de la classe, des fois.
0: Mais excellente tactique, parce qu'en étant premier de classe, même en faisant des bêtises, on pouvait pas vraiment s'attaquer à vous. Ça, c'est pas mal du tout, hein.
1: C'était irréfléchi chez moi. Je n'ai pas pensé à cet avantage. Non, c'est vous qui me l'avez dit trop tard.
0: C'est ça. Alors, il y a une question que j'ai envie de vous poser. Si c'est trop indiscret, vous m'envoyez balader. Mais vous qui êtes tellement, tout le temps, élégant, je vous vois toujours en costume, impeccable, magnifique. Je me dis, comment il est chez lui, Salvatore Adamo, quand il est en train de composer? Est-ce que, comme certains, certaines d'entre nous, vous êtes en jogging, sur votre canapé, en train de gratter la guitare? Ou est-ce que, quoi qu'il arrive, pour se mettre à la musique et à votre table de travail, vous avez cette allure incroyable qui vous caractérise depuis le début?
1: Non, non, là, chez moi, je suis, quand je sais que je ne dois pas sortir, je suis en jogging quand même. Oh. Et j'aime bien que mon chien Tom me grimpe sur les genoux. Vous savez, Tom, c'est un labrador noir. Et quand on l'a reçu, j'ai appelé un ami, Jean, qui vit à Nice. Et je lui ai dit, voilà, on a enfin trouvé un chien. Il s'appelle Tom. Et directement, il m'a dit, ah oui, parce que tombe la neige.
0: Tombe la neige.
1: Et j'ai poussé la fantaisie jusqu'à chercher sur...

Bon, et on est quand même tous très contents d'apprendre que à certains moments, Salvatore et Adamo est en jogging sur son canapé, ça nous décomplexe. Merci, c'est important. Allez, revenons à ce nouvel album. Il y a beaucoup de chansons, évidemment 25, alors je peux pas toutes les passer en revue, on n'a pas le temps, mais certaines, j'aimerais vraiment vous entendre dessus comme « Des fois ».

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1: Elle est à la fois lumineuse, cette chanson, à la fois le thème est pas très joyeux.
2: Mais il est plein d'espoir.
1: Voilà, c'est ça. Mais j'aime ce mélange et je crois aussi que vous n'êtes pas très très fan du premier degré de toute façon et que c'est toujours chouette d'avoir au moins deux niveaux de lecture.
2: Ouais, je suis content que vous vous en parliez parce que je me suis aperçu que des fois je joue avec le second degré et que quelques personnes le prennent au premier degré, ce qui est ennuyeux parce que dans une chanson qui s'appelle « Elle disait tout le temps je t'aime », j'assumais le rôle d'un gars pas très recommandable.
1: Un peu bas de plafond.
2: Oui, et qui disait « Oui, elle prenait quelques nions à mes sorties de prison ». C'est un personnage que j'aime.
1: Bien sûr.
2: Et j'ai eu des lettres de reproche. Bon, ouais. Comme Émilie vient de le dire, oui, je suis souvent dans le second degré.
1: Évidemment. Cœur cabossé aussi m'a beaucoup marqué sur ce nouvel album.

0: chouchouter son petit cœur cabossé.
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0: Incroyable cette chanson. Comment elle est arrivée?
1: Bon, ben j'ai... Comme je savais que certaines personnes étaient au courant que j'avais eu des problèmes de ce côté-là, je me suis dit, je vais le traiter avec humour, quoi, pour que la chose n'effraie pas.
0: Exactement. Alors, attention, ne pensez pas que notre cher Salvatore Adamo soit déconnecté des problèmes, voire des maladies de notre monde. Il y a sur cet album une chanson qui s'appelle « Migrant ». C'est une chanson importante, une chanson qu'il faut écouter, déjà parce que vous savez de quoi vous parlez quand vous parlez.
1: Mes parents étaient des migrants.
0: Bien sûr, ils ont quitté la Sicile dans les années 40 pour venir s'installer en Belgique. Ce qui a été le cas de beaucoup d'Italiens d'ailleurs, hein, qui sont arrivés en Belgique, en France, etc. Donc vous savez ce que c'est, le déracinement. Ils savaient ce que c'était, vos parents.
1: Je sais que quitter son pays est toujours une blessure.
0: C'est pas un mouvement opportuniste. On se dit pas, tiens, on va aller dépouiller les gens d'à côté. Si on peut pas rester chez soi, c'est d'abord une souffrance.
1: Oui, c'est le déjà le regard que les gens portent sur vous. À un moment donné, il est paralysant, quoi. Il est paralysant. Ouais. Et en fait, cette chanson, je l'avais envoyée à Morane. Et tout de suite, elle m'avait dit, on doit l'enregistrer avec des amis. Et en effet, c'était mon but d'en faire une chanson collégiale et d'éventuellement verser les bénéfices à une œuvre qui viendrait en aide aux migrants. Elle est partie trop tôt. Puis j'ai essayé, il y a 3 ans, j'ai contacté un autre chanteur dont je savais qu'il était mieux intégré dans le milieu, si je puis dire.
0: Ok.
1: Et puis, j'ai pas eu de nouvelles. Donc, et comme j'ai eu l'impression qu'avec les deux guerres terribles que l'Europe a vécues, là, près de l'Europe, on parlait beaucoup moins des migrants. Donc, je me suis dit, il faut quand même que je l'enregistre moi-même.
0: Elle est sur l'album Migrants.

0: une époque qui parle tellement d'empathie. C'est exactement le mécanisme de cette chanson. Vous vous mettez à la place de l'autre. Ça résout beaucoup de choses, ça, quand on essaye de se mettre à la place des autres.
1: Oui, encore faut-il avoir l'humilité de le faire quand la situation est aussi dramatique que la leur. J'ai eu une petite victoire avec cette chanson. Il y a un restaurant à Bruxelles où je suis allé quelques fois. Et une des dernières fois, le patron est venu vers moi. Il m'a dit, je vous remercie parce que je suis allé vous voir sur scène au Cirque Royal à Bruxelles. Et votre chanson « Migrant » m'a permis de changer ma façon de les voir. Ça m'a bouleversé. Je dis, au moins, je l'ai écrite pour ça, oui.
0: C'est beau. Ça sert à ça, les chansons aussi. Salvatore, vous qui êtes en gros non-stop en tournée depuis 1962, oui. qui au Japon, qui au Chili, partout en Europe, partout dans le monde, est-ce que justement cette grande histoire d'amour avec le public, qui dure depuis plus de 60 ans, vous a forcé à sacrifier des histoires d'amour à vous, privées, votre vie à vous? Est-ce qu'elle en a pâti de cet amour qui est peut-être plus grand, j'en sais rien, mais avec le public?
1: C'est vrai qu'à un moment donné, ça s'est posé en dilemme, parce que mon épouse est compréhensive, même elle a profité des voyages aussi, elle est venue aussi. Mais les enfants, à un moment donné, j'ai dû déléguer leur éducation à leur maman. Elles ont très bien fait ça, parce que vous savez que j'ai deux fils avec mon épouse et une fille avec une autre femme. Et voilà, quand je revenais, j'avais les bras chargés de cadeaux. Et je croyais que ça me ferait pardonner. Puis à un moment donné, j'ai eu quelques doutes par rapport à l'idée que mes enfants se faisaient de l'amour que j'avais pour eux, qui était immense, mais que je n'avais pas le temps d'exprimer. Maintenant, récemment, on en a parlé, il n'y a pas de malentendu. Ils savent que leur père est un saltimbanque, et même mon fils cadet a pris un peu le relais. Il est dans un groupe anglo-saxon qui s'appelle Fujiya et Miyagi.
0: Oh, waouh!
1: Mon fils aîné, lui, il est pilote, mais il est bassiste aussi dans un groupe. Et ma fille a une voix magnifique. Et peut-être je vais la convaincre de quand même enregistrer un disque seul, parce qu'elle a juste accepté de chanter en duo avec moi il y a une dizaine d'années.
0: Ouais. Et là, il y a la voix de votre petite fille,
1: oui,
0: sur l'album.
1: Lily. Ouais. C'était une chanson grave, ouais, et je voulais une pointe d'innocence. Et moi, je craque quand je l'entends. Et il y a juste quelques notes. Voilà, je ne sais pas si vous allez passer la fin de la chanson pour qu'on l'entende.
0: Ah, alors, je vais laisser les auditrices et les auditeurs découvrir la chanson. Je vous donne le titre, elle s'appelle « Aimer comme on respire ». Mais effectivement, ouais, c'est un moment qui est tellement suspendu, la voix de Lily, que voilà, vous ferez ça après l'émission, faites-nous confiance.
1: Et Lily est entrée dans un groupe aussi à Londres, parce qu'elle vit à Londres, et elle a gagné avec trois copines le concours des groupes de l'école, donc elle est sur les bons rails.

0: singe.
1: Vous permettez, monsieur ?
2: Oui.
1: C'est une chanson qui a un destin incroyable, Salvatore.
2: Non, mais c'était, encore une fois, c'est dans l'humour, vous voyez, que j'ai reçu une lettre qui m'a quand même amusé, parce que, même si c'est un peu extrême. Il m'a dit, oui, est-ce que vous saviez que vous permettez, monsieur, est devenu l'hymne des clubs échangistes ? Parce que vous permutez, monsieur.
1: C'est incroyable. Quand on vous dit que les chansons, après, elles ont leur vie à elles, elles voyagent, on ne contrôle plus rien.
2: On ne contrôle plus rien, non.
1: C'est fabuleux.
2: Et je ne m'en plains pas.
1: Et nous non plus. Merci beaucoup d'être venu nous voir, Salvatore.
2: Merci à vous, Émilie. Merci de vos sourires. Et voilà, de votre pétillance, si le mot existe.
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5: Comment ça va toute la France ?
1: Alors toute la France, bien. Je pense, se porte bien. Ah oui, j'entends une vague là de « ouais ».
5: Ouais, bah ouais.
1: C'est ça. Les gens, ils disent quoi ? Ils disent « Gilbert, Gilbert ». Et on leur répond « Révisons deux secondes le classique ouais. avant d'écouter la nouvelle chanson
6: okay. ».
5: Décibel.
1: Gilbert Montagnier dans Décibel, c'est synonyme de fête. On s'est vu l'année dernière, Gilbert.
5: Ben oui, mais ça pouvait plus durer, il fallait qu'on se revoie.
1: Un an, un an sans se parler.
5: Pas possible.
1: L'année dernière, vous vous intéressiez aux petits-enfants avec un livre disque.
5: Oui, c'est une belle aventure, vraiment.
1: Ouais.
5: Vous savez que j'ai des feedbacks, des informations, on va dire, c'est en français. Il y a des crèches où les enfants disent qu'ils veulent pas commencer leurs activités avant d'écouter une de mes petites comptines que j'avais fait pour eux. C'est mignon.
1: Ah, c'est excellent.
5: C'est vrai, hein, je vous en rajoute pas. C'est...
1: Mais je vous crois.
5: Bah oui.
1: Ah non, bah non, non, c'est pas un crâneur, Gilbert. S'il me le dit, c'est que c'est vrai.
5: Ouais.
1: Eh bien, alors, cher Père Noël, si tu nous écoutes, sache qu'il est toujours disponible, ce livre disque.
5: C'est
1: vraiment
5: vrai.
1: Excellent.
5: Bah, mais oui, j'ai eu plaisir à faire ça.
1: On chante, on danse avec Gilbert Montagnier. Mmh. Ça, c'est disponible. Mais la nouveauté, les amis, c'est que Gilbert Montagnier, après X années, c'est lui qui va me dire, sans sortir de chansons originales, nouvelles, combien d'années ?
5: Ben oui, ça à peu près 20 ans.
1: À peu près 20 ans.
5: Où j'avais pas sorti d'album exactement original. En fait, il fallait que j'en ai vraiment envie.
1: Ouais.
5: Puis entre-temps, comme vous l'avez très bien dit, ça m'énerve, moi je peux pas te vous voyez, j'arrive pas.
1: Ah bah on se tutoie alors.
5: Ah ouais, moi j'arrive pas à faire ça.
1: Ok Gilbert, donc comme tu m'as dit.
5: Ben oui, j'ai fait quand même pas mal de trucs, j'ai fait un bel album des reprises de la Motown.
1: Oui.
5: Hein, la Motown, la maison de Detroit, Détroit. Et puis j'ai fait donc cet album pour les petits-enfants, et ça m'avait beaucoup plu.
1: Ouais.
5: Et puis il y avait aussi un album sur Gilbert Bécaud, sur les titres de Beko. Donc je m'étais pas... Et puis je compose tout le temps. Et puis des concerts, et puis un peu partout dans le monde. Enfin voilà. Quoi. Donc,
1: énormément de concerts, ça c'est sûr. Mais si ce n'était pas du tout 20 ans sans musique, c'était sans envie particulière de sortir de nouvelles chansons estampillées Gilbert Montagnier. Alors qu'est-ce qui a fait la différence ?
5: Ce qui a fait la différence, c'est qu'un matin, je me suis éveillé, comme vous, qui nous écoutez et qui nous regardez. Vous pouvez sur le net, vous avez les images. Hein.
1: Bah, oui, il y aura des
5: on
1: images.
5: On s'est appliqué à être...
1: On est très beau.
5: Imprésentable, quand
1: Gilbert
5: même.
1: Porte une chemise bleue assortie au logo de la radio. C'est pas pour vous dire, hein, mais franchement...
5: Ça, j'ai pas fait exprès.
1: C'est super beau gosse, c'est pas grave. Exprès, pas exprès. Bravo, bravo. Un look magnifique. Et donc, oui, alors qu'est-ce qui fait la différence ? Qu'est-ce qui fait le déclic de cette nouvelle chanson ? Ça sert à ça.
5: Ben, c'est une réelle envie. En fait, on se trouvait à Chicago. Et c'est vraiment bien, Chicago, je ne connaissais pas. Et,
1: c'est la ville des Blues Brothers.
5: Yeah, Blues Brothers, man, blues. Et donc, avant de prendre le breakfast, on venait juste de se réveiller. Et j'ai eu cette phrase et cette mélodie. ça sert à ça. Ça sert à ça d'écrire une chanson, pour que le monde accorde ses violons. Puis ça, j'avais écrit un texte, et puis Didier a repris ce texte, et on a fait un petit truc à lui aussi, mais c'est proche de mon texte original, c'est ça qui est bien. Donc j'ai participé aussi au texte.
1: Didier Barbelivien.
5: Oui, pardon.
1: Évidemment. Ouais, évidemment. Quelques mesures pour que vous sachiez de quoi on parle.
0: Ça sert à ça.

0: cette joie qui se dégage de cette chanson, oui. Gilbert, ça c'est caractéristique de ta musique, c'est sûr. Ouais. T'as envie de faire du bien aux gens. Mais oui,
1: parce que ça
0: sérieux,
1: me fait du bien à moi-même aussi.
0: Ouais. Pour être sérieux, deux secondes, ouais. Ça sert à ça, ça me fait penser, alors qu'elle est dans un registre plus joyeux, mais à des questions que se sont posées d'autres artistes avant.
1: Oui, sûrement,
0: je pense à Utile, la chanson de Julien Clerc. À quoi sert une chanson si elle est désarmée? Je veux être utile, etc. Est-ce que c'est une question que tu t'es posée ça pendant ta carrière, ou est-ce que ça arrive avec la sagesse de se dire, mais à quoi ça sert de faire des chansons?
1: Ah non, moi je vois pas ça du tout comme ça. Moi je vois surtout à quoi ça sert, c'est-à-dire c'est la résultante, c'est-à-dire que parce que pour moi d'avoir le feeling d'écrire, de composer ou d'écrire des textes, c'est déjà tellement merveilleux d'avoir cette possibilité, hein, ce talent, on va dire.
0: Bah oui.
1: Et pour moi d'écrire une chanson, c'est pour que ça soit partagé. Je suis pas trop, je vais pas vous la jouer, moi je suis pas trop intellectuel et tout ça. Moi c'est de premier degré, j'aime partager avec les gens, j'aime recevoir des gens et j'aime donner au public. C'est ça qui me branche dans la vie. Et pas que simplement derrière un micro. Mais moi je suis public tout le temps dans la rue. Tu peux pas savoir le nombre de gens à qui je parle toute la journée.
0: C'est vrai. Alors, qu'est-ce qu'ils disent les gens quand ils te croisent?
1: Des choses que je peux pas répéter tellement c'est beau.
0: Oh.
1: Vraiment des trucs fantastiques.
0: C'est vrai.
1: Oui, ils disent que je suis une légende. Enfin, j'ose pas dire ça, mais c'est ce qu'on me dit souvent. Et puis ils me disent que j'aurais fait du bien et que. Mais moi, ça me touche beaucoup. Hein. Ça me touche beaucoup. Je n'ai jamais compris pourquoi. Des fois, je rencontrais des collègues, des gens qui font notre passion. Puis on dirait qu'ils veulent être publics que quand ça les arrange, quoi, sur scène ou en télé. Ben non. Moi, je trouve que si on est public, on est public partout. Par exemple, quand je prends un taxi, je dis au chauffeur, tu sais que t'es public aussi, hein.
0: Ouais.
1: Tu fais un métier public. Les policiers, ils font un métier public. Beaucoup de gens font un métier public. Et c'est fantastique. Amenez-vous, par exemple, qui leur parlez. Les gens reçoivent beaucoup de ta voix. Tu vois, c'est important. Parce qu'on est tous différents et importants. Voilà ce que je veux dire. On est tous différents et importants. Et il faut croire à son importance personnelle.
0: Je me permets de te demander, puisqu'elle est sortie et qu'il y a plein de retours super positifs,
1: oui.
0: Est-ce que tu avais le trac, Gilbert, de sortir cette nouvelle chanson?
1: Ben en fait, non. Mais, bien que je ne fasse vraiment pas la course au hit, ça me ferait quand même drôlement plaisir que vous m'en fassiez un ou deux hits dans l'album. Ça serait cool.
0: Ouais.
1: Parce que, bon, c'est vrai qu'on a besoin, de reconnaissance, on a besoin de... Vous savez, vous qui nous écoutez, nos passions sont remplies de grande joie et aussi de peine. Et tu peux pas prendre juste la joie et ne pas considérer la peine. La peine, c'est quand tu fais un titre et puis que ça se passe pas comme tu voudrais.
0: Ouais.
1: Ça fait de la peine. Celui qui dit le contraire, c'est les conneries, hein, parce que, ou alors, faut faire autre chose, hein. Mais quand on a une certaine sensibilité, et alors que le public donne énormément de joie, d'être ici, à côté d'Amélie, ben moi, je suis très content, je me sens très bien.
0: Gilbert,
1: mais
0: merci.
1: C'est vrai, mais c'est important. C'est des petites choses qui sont importantes en France quand tu dis que t'es content, que c'est bien. On dit, oh, c'est de la démago. Mais ce qui est démago, c'est de ne pas le dire. Ce qui est stupide, c'est de pas dire les choses. Il faut qu'on commence à se laisser aller en France. La sensibilité, il faut sortir. Il faut pas sortir la haine, là. Arrêtons.
0: Ouais.
1: Ça suffit, quoi, je veux dire.
0: Rangeons la haine,
1: fatiguant.
0: Sortons la musique.
1: Ouais.
0: Alors, ce qui est bien avec Gilbert Montagnier, c'est qu'on peut danser comme des petits fous sur Ça sert à ça,
1: ouais.
0: Mais on peut aussi être sur un mode un peu plus mélancolique.

0: Gilbert, je suis curieuse, comment s'est passé le glissement du chant en anglais au chant en français? Parce que je sais que tes influences, évidemment, c'est les grandes voix noires américaines.
1: Oui.
0: Donc c'est en anglais au départ, c'est ce qui te nourrit. Qu'est-ce qui s'est passé? Et est-ce que ça a été facile d'aller faire swinguer du français?
1: Non, en fait, ce qui n'a pas été facile, c'est d'accepter le fait que... Alors, moi, j'ai commencé avec The Fool en 1971.
0: Ouais.
1: Et après, alors certains dans les radios d'époque, hein, disaient « Ouais, mais alors, on ne comprend pas ce que vous dites. Hein, pourquoi vous chantez en anglais, pas en français ?» Bon, alors, à un moment donné, je me suis dit « Bon, bah, je vais en faire plaisir. Je vais chanter en français. » Mais c'est vrai que... les États-Unis m'ont tellement marqué parce que j'ai quand même vécu au total 7 ans que je suis très anglophone. C'est-à-dire que je vais vous le dire, j'écoute rarement les radios françaises, moi. Ben oui, parce que c'est voilà, je suis habitué à écouter les radios américaines.
0: À part ici, bien sûr.
1: Ben, évidemment, c'est pour ça que je viens pour écouter un peu les.
0: Il vit là dans Décibels pour écouter Décibels. Gilbert.
1: Voilà.
0: Non mais je comprends, ouais, la culture américaine, leur façon de faire et la musique et peut-être le cinéma aussi.
1: Ah ouais, le cinéma, j'adore le cinéma.
0: Ah ouais.
1: Tu sais que bah, je te l'ai raconté, je crois une fois, j'ai quand même largement mis en place l'audiodescription.
0: Mais non, tu ne m'as pas raconté.
1: Ah oui.
0: C'est toi qui as mis en place en France l'audiodescription?
1: Bah, c'est-à-dire que Arte en faisait très bien depuis 10 ans et puis ça ne se savait pas. Et ce n'était même pas dans les hebdos TV, il n'y avait jamais marqué ce programme et diffusé en audiodescription. Donc quand j'ai élaboré, à la demande de Xavier et Bertrand, mon rapport sur l'handicap visuel avec mon ami Patrick Segal, je suis allé interviewer tous les présidents de chaîne de télé.
0: Ouais.
1: Et comme ils ne savaient pas ce que c'était, je leur ai dit, bah, écoute, viens, je vais te montrer. Dans la seule association à l'époque qui en faisait, et ils ont été émerveillés. Ils ont dit, mais t'as raison, attends. Et le premier programme en audiodescription qui a été fait, diffusé en France, ça a été mon, si je puis dire, voyage en terre inconnue de Frédéric.
0: Frédéric Lopez.
1: Ouais.
0: T'étais parti où, toi, déjà?
1: Ouh là, on était dans l'Himalaya, dans le Zanskar.
0: Wow.
1: À 70 km de la frontière pakistanaise, à 3500-4000 mètres d'altitude.
0: Et donc, il était disponible en audio-description.
1: Oui, oh. Et ça a été génial. Et tu vois, l'important, c'est que quand quelque chose fonctionne, il ne faut pas le laisser à titre exceptionnel. On s'en fout des exceptions. Il faut généraliser le process. Et maintenant, ben, c'est vraiment une de mes fiertés d'entendre ce programme est diffusé en audio-description.
0: Ouais.
1: Parce que je ne l'ai pas fait pour moi. Moi, j'avais l'habitude de regarder à ma façon et ça se passait très bien. Bien que, j'avoue que je ratais des trucs quand même.
0: Forcément.
1: Ah, mais vraiment. Et c'est là qu'on se rend compte, il y a énormément de scènes muettes dans les films pour nous, les non-voyants, on ne sait pas ce qui se passe. Mais je l'ai fait surtout pour les déficients visuels, les nouveaux membres du club à qui ça vient d'arriver. C'est eux que je respecte énormément, que j'admire, parce qu'ils ont eu à s'adapter. Moi, j'ai aucun mérite. C'était une naissance, donc j'ai rien eu à faire. J'ai jusqu'à eu à vivre et c'était très bien. Mais pour eux, c'est très important parce que ces gens-là, ils vont plus au cinéma. Parce qu'ils pensent qu'ils n'y ont plus le droit. Eh ben non, t'as toujours le droit d'aller au cinéma. Tu demandes maintenant dans les grands groupes de cinéma, comme Pathé, Gaumont et autres, tu demandes un petit casque Wi-Fi, parce que c'est pas l'anglicisme que je fais. Il n'y a qu'en France qu'on dit Wi-Fi. Dans le monde entier, ils disent Wi-Fi. Wi-Fi. Hein, moi, je vous le dis.
0: Oui,
1: hein.
0: D'accord. Alors, donc, un Wi-Fi.
1: Wi-Fi. Eh bien, on te donne un casque Wi-Fi et tu suis le film en description. Quand je vais voir avec mes petites filles des dessins animés, mais pour moi, je pleure. Hein. C'est trop beau. Parce que j'irai pas sinon les dessins animés. Bon, hein. Mais c'est super.
0: C'est super. Bien.
1: Il ne faut pas avoir honte de ses sourires ni de ses larmes. Vraiment, il faut laisser aller notre sensibilité.

0: 1971.
1: Oui, madame.
0: Gilbert Montagnier, le bébé Montagnier à l'époque.
1: Et oui, j'avais 19 ans. C'était une expérience extraordinaire à Londres, en fait, hein, produit par Salvatore Adamo. Il n'était pas là le jour de la séance, mais moi, j'étais entouré de toute l'équipe d'Elton John, toutes les cordes. Vous savez, quand on dit les cordes, vous savez maintenant que ça veut dire les violons.
0: Les violons. Ouais.
1: Et puis, je jouais le piano au milieu de ces gens-là. Et c'était fantastique pour moi de Mais j'étais pas du tout sûr que ça ferait un succès, hein, parce que j'avais eu un échec quand j'avais à peu près 16-17 ans, un disque qui n'a absolument pas marché. À l'époque, mes producteurs, ils voulaient pas que je m'appelle Gilbert Montagnier.
0: Ah
1: ils avaient
0: bon
1: dit que c'était, ah non, ça pouvait pas marcher, Gilbert Montagnier. Ils m'avaient surnommé Laure Thomas. Moi, je m'en foutais, c'était mon premier contrat, ils pouvaient m'appeler comme ils voulaient.
0: Laure Thomas?
1: Ouais, ça n'a pas de sens. Mais...
0: Bah, ça fait fille, non? Bah, surtout Laure.
1: Oui, puis, alors oui. Eux, ils avaient écrit L-O-R. Hein.
0: Ah, Laure Thomas.
1: Mais moi, je savais comment je m'appelais, donc je ne m'inquiétais pas, tu vois ce que je veux dire. Donc.
0: Très étrange, quand même, ce genre.
1: Ouais,
0: ouais.
1: Et
0: ça n'a pas marché?
1: Ah non, du tout.
0: Mais ça ne t'a pas dégoûté?
1: Ah non. Ça m'a un peu énervé,
0: ouais.
1: Mais on a fait une télé, c'était un Midi Magazine, ça s'appelait, je crois que c'est le 15 août. T'es sûr que personne regarde, c'est à midi, ils sont tous à la plage. Hein. Bon, comme ça, c'était tranquille. Mais par contre, donc quand on a fait The Fool, je suis entré à la maison avec. Alors, faut comprendre qu'à l'époque, on avait ce qui s'appelait des disques souples, c'est-à-dire que c'était un disque, effectivement, vous le touchez, c'était comme un caoutchouc très souple, plastique très souple, et tu pouvais l'écouter que 5-6 fois. Après, il n'y avait plus rien dessus.
0: D'accord, il était ça usé.
1: Voilà, ouais. C'est fini. Mais c'était... Alors, je l'avais mis dans le café du coin, c'est au jukebox, c'est tout ça. Mais bon, je n'étais pas sûr que ça ferait quoi que ce soit. Et un jour, je l'ai entendu de la fenêtre d'un immeuble à côté. Et là, j'ai été émerveillé. Je me suis dit, mon Dieu, il y a quelqu'un d'autre qui l'a, ce disque. Et c'est beau, quoi, je veux dire, c'est... Merci à vous, le public, parce que voilà, sans public, on ne peut pas. Ouais, c'est pas compliqué.
0: Je suis un peu curieuse, j'aimerais savoir justement, toi, ton histoire avec le piano, parce que tout à l'heure, on écoutait The Fool, ton premier tube, et dès ce premier tube, t'es indissociable de ton piano.
1: Oui.
0: Comment t'as choisi cet instrument ?
1: Ben, je crois vraiment, sans en rajouter, que c'est lui qui m'a choisi, parce que...
0: C'est le piano qui t'a choisi?
1: Ben oui, ça s'est passé à l'école, j'avais 5 ans, la directrice est entrée dans la classe, c'était un matin, je me souviens très bien, et elle a dit, est-ce qu'il y en a parmi vous qui veulent faire de piano? Bah, levez la main. Alors moi, j'ai levé la main. J'en avais deux, donc j'en ai levé une. Hein. Je vais pas lever les deux mains non plus. Et bon, mais je savais pas que j'allais rencontrer de suite après mon prof de piano, Mademoiselle Picard, qui piquait beaucoup parce qu'elle était
0: Elle était pas commode.
1: Ouh là là, elle avait une grosse voix, ça me faisait peur, moi. Tu sais, mais par contre, j'ai été tout de suite séduit par l'odeur du piano, l'odeur du clavier et par la sensualité des touches blanches et des touches noires. C'est vrai que si ils n'avaient pas fait une forme différente entre les blanches et les noires, je ne saurais pas vous dire si c'est une blanche et une noire, parce que moi, les couleurs, je ne les ai pas en magasin.
0: Non,
1: mon disque dur n'est pas programmé comme ça. Mais elle m'a joué la gamme, comment elle s'appelait, Henriette Picard, je crois.
0: Ouais.
1: Et elle m'a joué la gamme, ça c'est dans mi fa sol si do, mais surtout, elle m'a joué les harmonies qui pourraient aller sur chaque note. Et là, Amélie, là j'ai flashé. Là, je me suis dit, oh, c'est ça le piano, ah ouais, je veux en faire, vraiment.
0: Et c'était le début d'une grande histoire.
1: Mais j'en avais pas à la maison.
0: Ouais.
1: Bah, on était trop petitement logés déjà.
0: À quel âge t'as eu ton premier piano ?
1: Eh bien, figure-toi qu'un jour, je suis avec maman dans la rue, j'avais à peu près 7 ans, et elle me lit une affiche, piano d'occasion à vendre, 25 000 anciens francs, donc ça faisait à peu près 60 euros.
0: Ouais.
1: Voilà, 45 euros. Et... je me dis, viens, on va voir, j'ai la dame en question, on va voir un piano. Et puis, mes parents ont pu l'acheter, seulement, fallait le monter 5 étages. Puis on avait pas de blé pour payer un déménageur,
0: bah
1: hein, pas question.
0: Puis t'avais 7 ans, donc c'était pas sur ton dos.
1: Ah, bah certainement pas.
0: Oui, voilà.
1: Et donc, mon père et mon frère ont monté ce piano, quand j'y pense, c'était adorable.
0: Ouais.
1: 5 étages sans ascenseur. Et puis, c'est un grand piano. Enfin, pas un piano à queue, mais un piano, un lourd piano.
0: Un lourd piano.
1: Et puis, il n'y avait pas de place. Donc, mon père, il a cassé la cheminée. On n'avait pas le droit, il était locataire. Enfin, personne n'a rien dit. Bon. Il a cassé la cheminée à coups de masse. Et là, on a pu entrer le piano dans l'unique chambre de, bah, où est la chambre de mes parents. Et c'était beau à ressentir. C'était pas un piano super, hein. Il gardait pas l'accord, il était souvent pas très juste, mais c'était mon piano.
0: Ah, j'adore, quelle belle histoire. Ouais. Alors ce piano va nous amener à un petit jeu, Gilbert.
1: Serait-ce le blind test?
0: Blind test, oh, ouais, voilà. Okay. Test à l'aveugle, ouais. On vous fait écouter des chansons.
1: Oui.
0: Et vous allez me dire, rien qu'à l'intro de piano, si vous les reconnaissez ou pas.
1: Oh, Your Song, Elton John.
0: Ouais.
1: And you can tell everybody this is your song.
0: Elton John, Your Song, premier titre, première bonne réponse. On augmente le niveau. Deuxième extrait.
1: Oh, ça c'est I Will Survive.
0: Oui.
1: Gloria Gaynor.
0: Allez, troisième et dernier extrait de notre blind test, mais j'ai l'impression que Gilbert Montagné est absolument imbattable. Là, en vrai, c'est pas
1: j'ai
0: un
1: peur.
0: Test. Mais non, je sais que tu la connais, mais c'est aussi pour le plaisir.
1: Oh, what I say, Ray Charles, sure, man. Ouais. Hey, what I say, Ray Charles. Je sais pas si vous avez vu le film qui s'appelle Ray sur Ray Charles.
0: L'histoire de Ray Charles.
1: Fantastique, fantastique,
0: une
1: Ray.
0: Merveille.
1: Et tu te rends compte que j'ai eu la chance de rencontrer celui qui m'a ouvert les portes du possible quand j'étais enfant. Quoi.
0: Toi, nous, tu l'as rencontré, Ray Charles.
1: Ah ben oui. Ouais. À l'école, nous, quand on était petits, on jouait à Ray Charles. Mais pas Ray Charles sur scène. Ouais. On jouait à Ray Charles la troisième mi-temps, tu vois, dans les loges, on s'imaginait avec les filles, tout ça. Bah oui, on était petits. Hein.
0: Mais c'était important d'avoir son exemple, c'était important de te dire, bah tiens, il y a un gars qui fait de la musique, qui est une star internationale, et comme moi, il voit pas.
1: Mais très important, parce qu'à part Louis Braille, c'était le seul mec qu'on respectait en tant qu'aveugle. Hein. Bah oui, il faut bien voir les choses comme elles sont.
0: Braille et Ray Charles, le reste, on s'en fout.
1: Voilà, c'est
0: j'aime
1: ça.
0: J'aime bien ça, c'est mais radical, ouais.
1: C'est
0: chouette.
1: Vrai. Ah bah oui. Et Ray, un jour, a eu connaissance de mon existence. Et du fait que j'essayais d'ouvrir les portes du possible pour les notamment les déficients visuels entre autres.
0: Ouais.
1: Et un jour, j'étais en plein sommeil, le téléphone sonne. Il est 2-3 heures du matin, je décroche et j'entends. Je dis dans mon demi-sommeil, yeah, who is that? Qui est-ce? Et il me dit, this is Ray Charles. Oh man.
0: Tu as cru?
1: Bah
0: tout
1: oui.
0: De suite. Tu t'es pas dit c'est une blague?
1: Non. Mais j'étais pas réveillé, tu vois.
0: Ouais.
1: Donc je me demandais si c'était pas un rêve, par contre, vraiment. Et on a parlé, il m'a dit des choses adorables, quoi. Et puis après, j'ai rencontré une ou deux fois en concert, et il m'a soulevé dans ses bras. Et puis moi, j'ai pu le remercier de ce qu'il avait fait pour moi, parce qu'il m'avait ouvert les portes du possible, oui.
0: C'est beau, je sens que t'es ému.
1: Bah oui, bien sûr.
0: Tu parles de Ray Charles. Un grand de la musique. Mm-hmm. Mais t'es conscient que toi aussi, du coup, tu fais ça pour des gens?
1: Bah sûrement. Hein. Enfin, on me dit que j'apporte du bonheur, donc oui.
0: Ouais. Ouais. Du bonheur et de l'espoir.
1: Ah donc, oui,
0: voilà,
1: oui.
0: T'en as reçu, mais tu en distribues
1: absolument.
0: Aussi.
1: Absolument. Justement, on parlait des nouveaux membres du club déficients visuels. C'est pas parce que vous ne voyez plus avec vos yeux que votre personnalité en est réduite à néant. Vous êtes la personne que vous étiez. D'accord, vous ne voyez plus avec les yeux, mais vous allez découvrir, si vous le voulez, si vous y croyez, une autre forme de vision. Oui, vous pouvez découvrir une autre forme de vision. C'est pas forcément le noir, les ténèbres. Alors moi, je suis un peu mal placé de vous dire ça parce que j'ai pas vos mérites. Je ne sais pas ce que c'est que le noir. C'est vrai, je sais pas ce que c'est que le blanc non plus. Hein. Donc,
0: oui,
1: donc
0: voilà.
1: Il faut croire en la vie. La vie ne vous a pas été ôtée. Et c'est pour ça, même dans mon cas, en tant que non-voyant de naissance, l'énergie qui était supposée dans mon cerveau pour que je puisse voir avec les yeux ne m'a pas été ôtée. Moi, j'ai tout de suite compris ça, hein, tout petit. Et ça m'a jamais... Pour moi, ma déficience n'a jamais été un handicap. Voilà comment je pense.
0: Bien dit. Merci, Gilbert.
1: Ah bah attends,
0: c'est déjà fini.
1: Ah non.
0: Bah si je te dis que si.
1: Je viens d'arriver.
0: Je sais, mais c'est l'heure.
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3: Bonjour à toutes et à tous. J'espère que vous allez bien, que vous soyez à la maison ou en vacances. Je suis ravie d'être avec vous tout cet été. Et oui, car jusqu'à la fin août, nous vous proposons une sélection des meilleurs moments de l'émission. De quoi vous donner le sourire à l'heure du déjeuner et de découvrir ou redécouvrir nos super candidats qui ont joué avec nous cette saison. Aujourd'hui, vous avez rendez-vous avec de grandes amoureuses des animaux, un passionné de moto, une maniaque du ménage. On en a eu régulièrement d'ailleurs cette année. Et puis on entendra aussi un extrait d'une chanson des Doors chantée par Hugo Frey. Et oui, on découvre plein de choses sur votre radio ici.
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3: Mais avant de retrouver Valérie Damido, Éric Bastien et nos deux premiers candidats du jour, voici Michel Berger. Il n'y a pas de honte à aimer ça sur votre radio ici.

0: Il n'y a pas de honte. Michel Berger sur votre radio ici. Alors, nous avons tous des rêves. Certains sont réalisables et d'autres moins, comme celui d'Emmanuel d'ici Besançon. Mais il en est tout à fait conscient et ça lui va très bien. Quant à Audrey d'ici Provence, elle va découvrir avec Valérie Damido les talents d'animateur de fête foraine d'Éric Bastien. Oui, oui. Et si jamais il veut arrêter la radio, eh bien moi je dis que sa reconversion est toute trouvée.
1: Emmanuel, il a un rêve.
2: Fly me to the moon.
1: La laisse un. Ah là là. Tu rêverais d'aller sur la lune.
3: Ah, tout à fait.
1: Mais pourquoi?
3: Parce que pour l'aventure scientifique, pour l'aventure humaine, ça doit être phénoménal. Et puis pour voir la lune, la Terre d'en haut, justement.
1: Ah bah oui, bon. Bah, ça serait pas mal. Je ne sais pas
3: en
1: si.
3: Cause, c'est pas si important que ça.
1: Je ne sais pas si d'ici qu'on soit trop vieux pour y aller, il y aura des voyages pour la Lune, mais bon, écoute.
3: Non, c'est trop tard pour nous.
1: C'est trop tard pour nous. J'ai envie de pleurer.
4: Oh, l'émission de la déprime.
1: L'émission de la déprime. Enfin, c'est peut-être pas.
3: Non, mais il y a Sophie Adonneau qui va y aller pour nous.
1: C'est vrai, elle ira pour nous. Alors, Manu, attention. C'est la question qui peut te permettre de gagner 3 points de plus. T'es largement en tête, mais il faut prendre tous les points.
3: Oh là là, oui.
1: Écoute bien, je te fais écouter, Edith Piaf. Les

0: Nous allons parler non pas d'Édith Piaf, mais de peinture. Je vais te poser la question, je vais te faire des propositions de réponse et à mon top chrono, tu auras 10 secondes pour me donner ton choix. Écoute bien la question. Quel peintre français a créé sa propre nuance de bleu et lui a même donné son nom? Alors c'est Yves Klein, Paul Cézanne, Pierre Soulages, Jean-Marc Barre qui a joué dans le Grand Bleu. Quel peintre français a créé sa nuance de bleu et lui a donné son nom? Klein, Cézanne, Soulages, Jean-Marc Barre. Top chrono, 10 secondes.
1: Réfléchis, bleu comme toi.
0: Vite.
1: Je dirais Yves Klein.
0: Mais oui, c'est le bleu Klein. C'est même appelé International Klein Blue. C'est une nuance très particulière de bleu. Pour ceux qui ont vu Le Diable s'habille en Prada, d'ailleurs, nous avons Meryl Streep qui nous fait un cours sur le bleu Klein. Bravo, 3 points de plus, tu as 7.
2: Bon, Audrey, je voudrais pas dire...
0: Finir Fanny, Audrey.
2: Ouais, voilà, je dois rester dans le coaching bienveillant et positif, mais Audrey, zéro.
3: Oui, on va rester optimiste, on verra.
2: Oui, bien sûr.
3: C'est pas fini encore. Ah,
2: exactement, tu as raison, tout peut arriver avant 13h. Elle habite à Corbières, on le rappelle, pour ceux qui arrivent, c'est en Provence, c'est pas très loin de Marseille, où elle est, et oui, adjoint administratif à la mairie de Marseille. Elle aime beaucoup le ménage, notre Audrey.
3: Oui, c'est vrai,
2: ménage, oui. Ah, t'aimes le balai, toi. Et pourquoi cette obsession du ménage?
3: Non, mais j'aime bien que la maison soit propre et rangée, donc forcément...
2: Alors, ça, c'est un fait. On est tous un peu comme ça, mais du genre combien? C'est-à-dire, tu ranges tous les jours, très souvent, plusieurs fois par jour?
3: Non, la maison, il faut qu'elle soit rangée tout le temps. Donc, je range quand il faut ranger, quoi.
2: Donc, je répète ma question, c'est donc plusieurs fois par jour, on est d'accord?
3: Oui.
2: Et voilà. Bon, écoute, Audrey, il faut se détendre, sinon, moi, je t'amène sur un manège à sensations. Pareil que tu détestes.
3: Oui.
2: Bienvenue, Audrey. Attention pour le double looping. C'est parti, le triple axel. Ça va secouer. Oh là là là là là là. Ça va faire mal sous les pieds. Le cœur qui va se. Ça va, Audrey? Je me suis ridiculisé.
0: Alors, j'ai toujours envie de faire ça. La famille Campion, si la famille Campion nous écoute, je crois que vous avez votre nouveau maître
2: Marcel,
0: de jeu.
2: Si
0: Marcel,
2: nous
0: si nous écoute, embauche-le pour la Grand Rouge.
2: Quand tu veux, j'ai toujours voulu attraper le kiki, moi. Comment ça s'appelle?
0: La queue du Mickey.
2: La queue du Mickey, on est bien d'accord.
0: J'ai toujours voulu attraper le kiki. Cette phrase ne devra jamais sortir de ce contexte.
2: Ben oui, sortie du contexte, c'est pas top. Allez, on va jouer, je crois que c'est mieux.
0: Oui, voilà.
2: Oui, puis on va aller en cuisine tout de suite. Allez. Tu nous as dit que tu voulais être pâtissière. En tous les cas, ça fait partie de tes rêves les plus fous. T'as parlé de ce tiramisu spéculoos qui nous a donné envie. Alors, c'est peut-être simple, cette question pour toi. En cuisine, que désigne le terme à la meunière? À la meunière. Est-ce que c'est cuit au four dans un plat en terre? Est-ce que c'est frit dans du beurre et de la farine? Servi enrobé de pain brioché ou cuit par la meunière? Parce que le meunier, lui, il comprend rien à la cuisine. Top chrono, 10 secondes.
3: Avec le beurre et la farine.
2: Avec le beurre et avec la farine. La meunière. Audrey? Enfin, ton score prend de la lumière et des couleurs. C'est une bonne réponse, une préparation souvent réservée aux poissons comme la sole dorée, fondante et résistible avec un petit trait de citron. 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

0: Vous écoutez votre radio ici, Pink, All Out of Fight, pardon, excusez-moi. C'est l'heure du déjeuner, j'ai faim, je suis désolée. Valérie Damidot et Eric Bastien sont maintenant avec Catherine d'Issy-Béry qui nous parle de son lien avec les animaux, tortues, chiens, chats. Elle aime tout le monde. Quant à Paolo d'Issy-Normandie, il nous donne quelques petites idées pour visiter le Portugal.
1: Bah Catherine, tu vas te reprendre, hein. Tu vas marquer les 5 points là, de la question cash. Hein.
2: Oui.
1: Ouais. Tu as un lien aussi

0: toutes ces vidéos où les gens aident des animaux.
1: J'ai vu des chiens qui sentent le danger arriver, ouais, qui ont une réaction, mais deux secondes avant que le truc s'effondre, par exemple. C'est fou, ça. Ouais.
0: Mais il y a plein d'anecdotes comme ça, où on voit des gens sauver des renards, et les renards les remercier, etc. Alors, une fois, tu as sauvé deux staffs. Alors, les staffs, pour ceux qui ne savent pas, c'est quand même des chiens, normalement, les gens ont peur d'eux. Mais toi, tu n'as pas hésité, oui, à les prendre au collier, alors que, bon, tu ne les connaissais pas.
2: Ah non, pas du tout, j'ai pas hésité. Après, je me suis dit, j'aurais pu me faire mordre, mais non. Pas au collier, et on les a mis tous les deux dans la voiture, ils s'étaient échappés, leur maître courait derrière, mais bon, ils avaient traversé une grande route, enfin, c'était... Je dis, faut qu'on les sauve, hein, donc j'ai pas hésité. Bon, mais... il ne s'est rien passé, hein, au contraire. Hein.
0: Bah, oui, mais souvent, les staffs, enfin, les chiens surtout, ils savent, les chiens, oui, que tu viens pour les aider. Les animaux, en général, reconnaissent bien que tu viens là pour les aider.
1: Mmh. C'est les maîtres, hein. Voilà. C'est à l'image des maîtres, hein. Quand les animaux sont pas, on les dit dangereux, c'est, enfin, je sais pas.
0: Non, mais les staffs, voilà, c'est pas dangereux. Faut arrêter ce truc. Non. Alors, il paraît que t'as des chats qui te suivent partout aussi.
2: C'est ça, quand je rentre du travail, tout le monde est couché, hein, souvent, enfin dort ou se repose. Et dès que je franchis la porte, bah, ça y est, tout le monde est en effervescence.
1: Oui.
2: Je suis là, ils me suivent partout, ça craille. Voilà, comme je dis à mon mari, je suis Madame Bouffe. Excusez-moi l'expression.
0: Bah, c'est ça, bah oui, bah, les animaux, ils savent bien que tu vas leur faire des câlins, surtout que tu vas leur donner la gamelle.
2: C'est ça.
0: Petits animaux intéressés. Bien, allez, c'est le moment où tu marques 5 points. J'y crois. J'y crois. Tiens, je te mets une petite chanson de Ben Mazur.
3: Tout ça pour dire quoi? Pour dire c'est l'heure.
1: C'est l'heure de marquer des points.
0: C'est l'heure de marquer des points et c'est aussi le thème de la question. Attention, Catherine, comment appelle-t-on l'aiguille qui indique les secondes sur une montre? Comment ça s'appelle? L'aiguille qui indique les secondes sur une montre. Top chrono, 10 secondes.
2: Pas trop tôt.
1: Quel suspense.
0: Oui.
1: Bravo.
0: Oui, c'est la trotteuse. Elle est plus longue que les autres. Elle désigne la seconde en cours. Elle parcourt un tour minute, 60 tours par heure. C'est magnifique, ça te permet de marquer 5 points. Je suis ravie.
1: Bon, allez, Paulon, on se déconcentre pas, même si elle est en tête, forcément. Mais t'as pas encore joué sur tes 5 points. On a pas mal parlé du Portugal. Pour le coup, j'ai l'impression que t'as une vraie attache, hein, tu l'as dit, par rapport à tes origines. Est-ce que tu peux nous conseiller 2-3 endroits sympas au Portugal?
4: Bah alors, le nord est très joli pour visiter, le sud c'est super sympa pour la chaleur et il y a des endroits sympas. Ouais. Porto est sympa,
1: Voilà.
4: Une ville.
1: Oui.
4: Porto, oui, Porto.
1: Bon, merci pour ces bons conseils. Allez, on part sur le bord de mer. Monsieur était célibataire, je vais parler de la rencontre avec madame, Laure. Célibataire, mais une collègue de ton ancien boulot lui parle de Laure. Elle lui parle de cette femme que tu vas rencontrer, c'était où du coup, bord de mer, si j'ai bien compris?
4: Voilà, c'est ça. C'était mon ancienne secrétaire avec qui je travaillais, qui m'a présenté, enfin qui m'a donné le numéro de Laure. Je l'ai appelé. On s'est donné rendez-vous à Villers-sur-Mer.
1: Villers-sur-Mer, très bien, la Normandie. Et du coup,
4: dans un petit bar, on a pris un petit café et puis.
1: Attends, voilà. je t'arrête. Un petit café Malongo, bien sûr.
0: Oh là là.
4: Voilà.
1: Bien sûr. Et du coup, le bisou au bord de la mer, ça s'est fait comme ça? Romantisme.
4: Pas vraiment.
1: Bon, en tous les cas, ça fait 2 ans. Hein. 2 ans de mariage en février prochain. Ça fera 2 voilà. ans noces de cuir. Hein, donc pour février. Bravo pour cette belle rencontre en bord de mer. Fait toujours du bien de voir que l'amour existe encore. Qui c'est qui chantait ça? L'amour existe encore.
0: Personne.
1: Garou, on me dit. Je pense que c'est Cabrel.
0: Garou, bon,
1: c'est pas grave.
0: Ouais,
1: allez, nous jouons pour cette question. Cash, elle vaut 5 points. Quel membre manque-t-il à la statue de la Vénus de Milo? 10 secondes.
4: Les bras.
1: Les membres manquant la statue de la Vénus de Milo pour 5 points. Les bras m'en tombent. Oui, c'est une bonne réponse. Bravo, ce sont bien les bras. 5 points, tu repasses à 8. On est très content. Elle a été découverte en 1820, pour la petite info, sur l'île grecque de Milos, cette statue.
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dans un vieux rock'n'roll, William Scheller. Allez à suivre quelques infos près de chez vous pour cet été, que vous soyez en vacances ou non. Ensuite, retour de la musique avec Michel Jonas, puis les meilleurs moments d'Otaquet avec Valérie Damido et Eric Bastien sur votre radio ici.

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1: Soyez les bienvenus si vous nous rejoignez. Tout l'été, à l'heure du déjeuner, ce sont les meilleurs moments d'Au Taquet avec Valérie Damidot et Éric Bastien, que nous retrouvons juste après Michel Jonas sur votre radio ici.

0: Il sera en concert pour quelques dates à la rentrée, par exemple en octobre à Hyères en Essonne ou encore à Gérardmer dans les Vosges. Michel Jonas, joueur de blues dans la playlist de votre radio ici. Nous sommes à présent avec Frédéric d'ici Touraine, qui a une manière un petit peu particulière, tout comme celle que Valérie Damineau nous avoue et qui est encore plus étrange. D'ailleurs, Éric Bastien n'a pas hésité à lui faire remarquer.
1: Alors, Frédéric, il paraît que...
2: Déjà, ça part mal.
1: Il faut toujours que tu tombes sur des nombres pairs. Par exemple, quand tu comptes tes pointillés, quand tu roules, eh bien, ça doit être pair. Quand tu montes les escaliers, tu dois compter 1, 2, 1, 2, 1, 2. Pourquoi ?
3: Je sais pas.
1: Mais depuis toujours ou... Non, mais depuis toujours ou...
3: Ouais. Donc... Non, je m'allonge. Alors, docteur, oui, allons-y.
1: Allons-y, docteur, oui. Bon,
2: écoutez, le docteur Kirsek, 8h50, tous les jours sur ICI.
1: Mais ici, vous êtes avec le docteur Babibo. Alors, le docteur Babibo aimerait savoir, ça vient de l'enfance, ça vient de quoi ?
3: Je ne sais pas. Je ne sais pas.
1: Mais qu'est-ce que tu comptes ?
3: Je ne sais pas.
1: Qu'est-ce que tu comptes d'autre ?
3: Hein ?
1: Tout doit être père.
3: Ouais.
1: Et si c'est pas ça, père, il se passe quoi ?
3: Que je vois, quand je compte mes doigts, j'en ai 5. Mais pour que j'en ai une paire, eh ben je fais 0, 1, 2, 3, 4. Comme ça, j'ai... Ça finit en nombre pair.
1: C'est beaucoup. Moi, j'aime bien, si je dois faire un truc important, je me délivre. Allez, je me découvre.
2: Vous nous dites des choses aujourd'hui. Qu'est-ce qu'il y a ?
1: Je me balance tout.
2: Qu'est-ce que vous faites ?
1: Si j'ai un truc important à faire, mais vraiment important, un truc grave, un truc, un machin, eh ben, je ne peux pas y aller si je vois pas un véhicule rose.
2: Ah oui, d'accord. Pareil.
1: Eh ben oui, je devais me faire opérer. Figurez-vous que je devais me faire opérer de la vésicule. Pour, mon mec me conduit à la clinique. Il a fallu qu'on cherche pendant 20 minutes un véhicule rose, sinon j'y allais pas.
2: Mais voilà. Vous me livrez comme un vieux livre.
1: Ouais, comme un vieux livre. Allez, on y va, on pose la question à choix multiple.
2: Sinon, la vésicule, ça va ?
1: Alors, je vais te poser une question.
3: La vésicule rose.
1: Ouais, la vésicule rose, exactement.
2: J'en peux plus de cette émission.
1: RIP, la vésicule. Alors, écoute bien. Je vais te poser les questions à choix multiples. Donc, je te pose la question, je te fais des propositions à mon top chrono. Tu as 10 secondes pour me donner la réponse. Tiens, je te fais écouter Jacques Brel.
4: Ce soir, j'attends Madeleine. J'y apporte des lilas. J'en apporte toutes les semaines. Madeleine, elle aime bien ça.
1: On va parler de Madeleine. Attention, écoute bien, Frédéric. Où a été inventée la Madeleine ? À Reims ? À Commercy ? À Nancy ? Ou dans la cuisine de Marcel Proust ? Top chrono, 10 secondes. Reims, Commercy, Nancy, chez Marcel Proust.
3: Commercy, non, c'est pas aussi, c'est Commercy.
1: Eh oui, c'est Commercy, en Lorraine, c'est Madeleine Paulmier qui a improvisé un petit gâteau. Ouais. Et qui a, pour sauver le dîner du duc Stanislas, et il lui a donné son nom, le duc. Il a dit, ce gâteau s'appellera la Madeleine. Voilà, tu as 3 points de plus, tu as 6.
2: Eh ben, bravo, franchement. Bravo. Alors que nous, en face... Oui, nous, on n'a qu'un point avec Claude Noël, je vous rappelle. Hein, donc, Claude Noël
5: Oui, alors
2: Il va falloir qu'on te sorte du frigo, là, comme Marie-Carré. Ah, Claude Noël qui a une vie extraordinaire, qui vit en lisière de forêt, qui est mariée depuis 30 ans, qui habite à la montagne, dans une station de ski, qui a le vertige. Bah alors ?
5: Oh là là, mon Dieu, quelle horreur, bien sûr.
2: Alors, c'est un peu embêtant parce que t'habites au ski et tu peux pas monter sur le télésiège, alors que t'habites à la montagne et que tu peux faire du ski tout le temps, quoi.
5: Alors, le problème, c'est que je veux bien monter sur le télésiège.
2: Ouais.
5: Mais c'est pour redescendre quand on vous interdit de redescendre en raquette avec les copines et qu'on est obligé de reprendre le télésiège. J'ai broyé les mains de ma meilleure amie Brigitte pendant toute la descente. J'ai hurlé. C'était l'horreur.
2: Oui, bah oui, quand tu fais de la rando avec ton mari, c'est trop abrupt. Tu demandes à ton mari de t'encorder quand même. Ça va loin.
5: Ah ouais, non, mais je supporte pas le vertige. Non, j'ai super peur.
2: C'est vrai qu'on n'est pas en avance.
1: On n'est pas en avance, oui. C'est pour ça que je me permets de vous speeder un peu.
2: Vous faites bien. Ah, voici un extrait, on adore. Alors, c'est les Doors, mais revisité par Hugo Frey. Knock, ouvre-toi, porte d'or. Voilà. Mais oui. Knock, ouvre-toi, porte d'or. Ça veut dire quoi ? Ouvre-toi pas les portes, c'est quoi ?
1: Ouvre-toi porte d'or.
2: Ah, ouvre-toi porte d'or, c'est les Doors, mais c'est Hugo Frey. Voilà, c'était cadeau.
1: Allez.
2: Avec quel instrument peut-on ouvrir une porte ? Voilà la question intéressante. Est-ce qu'on peut ouvrir une porte avec un merle, un pinson, un rossignol ou ou un chéquier en acier trempé, parce que 300 balles déménagement d'urgence, ça va trop cher. Hein. 10 secondes, top chrono. Merle, pinson, rossignol, chéquier. Vite.
5: Merle.
2: Ouais, bah merde surtout, hein, parce que c'était un rossignol.
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0: Vous écoutez ici Les Oies Sauvages, Yann Muller, et puis pour la version originale, c'est évidemment Michel Delpech. Nous faisons maintenant connaissance avec Marie, qui a beaucoup d'animaux à la maison, mais vraiment beaucoup, et pas des petits. Quant à Sébastien, d'ici au Cerf, il a un petit surnom tout mignon. Et vous, c'est quoi votre surnom? Valérie Damido, elle, c'est Valou la Gitane. Quant à Eric Bastien, c'est Chonchon des Bois, sur votre radio ici.
1: Alors Marie, tu joues avec ici Armorique, c'est ça? Tu habites dans le Morbihan. Alors je ne sais pas comment, je veux pas dire de trucs. Comment on dit ta ville?
2: Tex.
1: Tex. Eh ben c'est, on habite à Tex.
3: Comme l'animateur.
1: Comme l'animateur, mais ça s'écrit pas pareil. Alors tu as une fille qui s'appelle Oriane, qui a 26 ans, et surtout. Tu es comme moi, tu as une ménagerie chez toi. Tata, et vas-y. Alors, un tout petit chien qui prend pas de place, elle a un Saint-Bernard qui s'appelle Sully. Hein? Ah bah, il prend pas de place, celui-ci. Combien il fait de kilos, le Saint-Bernard?
2: Oh, c'est un gros bébé de 73 kilos.
1: Voilà.
3: C'est énorme. Eh,
1: c'est énorme.
3: Mon poids, c'est mon poids.
2: Voilà.
1: Pardon? Non, non, toi, tu fais deux Saint-Bernard. Voilà, allez.
3: 200 kilos de bonne humeur, Damido et Bastien.
1: Voilà. Un labrador qui s'appelle Ushka.
2: Voilà.
1: Un papa qui doit pas faire loin des 40 kilos, celle-là.
2: Hein? Quoique, non, je surveille sa ligne. Elle doit être elle est à 29.
1: Oh, mimine. Alors,
3: Le
1: régime. Non, mais il faut faire gaffe. Les labradors, c'est pas un mari. Voilà. Et oui, non, c'est pas ça, c'est qu'ils ont des problèmes aux hanches s'ils sont trop lourds.
3: C'est important.
1: Un chat minouche. 4 cannes, non, un canard,
3: quand,
1: hop, hop, un canard, 8 oies, un coq et une poule.
2: Eh, voilà.
1: Dis donc, le matin, t'es occupé à nourrir tout ce petit monde-là?
2: Oui, effectivement.
1: Ah bah oui.
2: Ah ouais, c'est du boulot.
1: Ah, c'est du boulot. T'as un grand jardin, donc?
2: Oui.
1: Ah, voilà. Alors?
2: Ah bah ouais.
1: Alors, voilà. Tu es éducatrice sportive. Oui. Ça rigole pas. Prof de muscu.
2: Ouais.
1: Et maître nageur. Pour
3: ça, les chiens sont minces, font du sport.
1: Eh oui, font du sport. Ça veut dire que t'es très sportif quand même.
2: Je l'ai été.
1: Eh ben voilà. Bon bah tu l'es toujours.
2: Ouais,
1: hein. Sportive un jour, sportive toujours. Bien, on apprendra à se connaître tout au long de l'émission, mais là on va tout de suite marquer le premier point.
3: Oui Mimi, s'il te plaît, pose la question.
1: Allez, vas-y,
3: Mimi.
1: Les Mimi en route. Tiens, je te mets une petite chanson.
4: Loumier et poisse.
3: Oula.
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3: ah, c'est bien
4: Montfort.
3: Ça.
1: C'est vrai que la chanson est d'une tristesse absolue alors qu'on parle de fromage. Hein. Alors, Marie, le mot fromage vient du verbe latin signifiant faire la fête. Vrai ou faux, top chrono, 5 secondes. Vite.
3: Allez, aïe, aïe, aïe.
1: Eh bien, c'est trop tard. Vite, vite, vite, quand je dis 5 secondes.
2: Oh,
1: eh oui, mais c'était hors chrono, ma chérie. Oh. Alors, c'était faux,
3: mais
1: bien
3: oui.
1: sûr. Le mot latin festare, c'est faire la fête, mais ça vient du mot latin formaticum, qui veut dire mouler dans une forme. Voilà. Bon, bah, pas de points, mais bon, bah, on se rattrape. On est 5 secondes, c'est vite.
3: Comment qui va mon gros nounours, Sébastien?
2: Ça va, merci.
3: Non mais je dis ours parce que voilà, déjà on va se faire un petit bonne nuit les petits hein, pour t'accueillir. Parce qu'on t'appelle nounours mon Seb. Depuis longtemps en plus.
5: Oula, au moins 35 ans.
3: Oula. Alors tu habites à Triguères, c'est dans le Loiret. Nounours parce que quoi? T'es un peu mal léché, t'es un peu chouillant enveloppé, t'es un peu barbu. Pourquoi nounours?
5: Ah bah un petit peu de tout.
3: Bah voilà, petit mélange sympa. Tu es marié à Virginie, 3 enfants. Célène, 7 ans, c'est joli comme prénom. Écoutez bien les prénoms, hein. Artemis, 4 ans. Et Logan, 3 ans.
1: Bon,
3: beau prénom,
5: c'est ça.
3: Et comment s'appelle monsieur le chien?
5: Phoenix.
3: Phoenix.
1: Phoenix.
3: Phoenix. Chauffeur de taxi. Sympa ça. Chauffeur de taxi depuis combien de temps? Parce que t'as pas toujours fait ça, hein.
5: Depuis un an, parce qu'avant j'étais ambulancier, et avant j'ai été maître chien pendant 25 ans.
3: Oui, en fait, t'as été à l'armée, t'étais maître chien à l'armée, et après t'as été dans le civil, c'est ça.
5: Ah ouais.
3: Comme quoi, on peut changer de métier plusieurs fois dans la vie. Chauffeur de taxi, aujourd'hui Sébastien, c'est toi qui prends le volant, c'est toi qui fonce jusqu'à 13h pour peut-être gagner un premier point.
1: Ah, on est sûr de...
3: On est sûr de l'humour.
1: On est sûr de l'image.
3: C'est bien, les auditeurs aiment.
1: C'est...
3: On va passer la première.
1: Oh là là.
3: On met les clés sur le compteur.
1: Oh là là.
3: On y va et on part peut-être gagner de l'argent.
1: Allez, ça te plaît, ça, les questions sur le pognon.
3: Évidemment. Aux États-Unis, Sébastien, mon ours, on a déjà édité des billets de 100 000 dollars. Est-ce que c'est vrai ou faux, des billets de 100 000 dollars? Top chrono, 5 secondes.
5: Oui, je vais dire faux, ça me paraît énorme. Quand même. Ça me
3: paraît énorme, genre un billet de 100 000 euros, ouais, ça paraît pareil, quoi.
1: Eh
3: ben, si, un billet de 100 000 dollars a existé aux États-Unis, il a été émis entre 1934 et 1935. Bon, il fallait être là, ça a duré un an. Il servait uniquement aux transactions entre les banques, voilà, il n'a jamais circulé auprès du public. C'est comme le billet de 500 euros, je crois que c'est. On ne le voit pas souvent, celui-là, il n'est pas en.
1: Moi, j'en ai jamais vu.
3: Ben, c'est comme ça. Ouais.

0: Love, Maroon 5, c'est votre radio ici. Dans un instant, suite des meilleurs moments d'Au Taquet avec Valérie Damido et Eric Bastien, qui seront toujours avec Marie d'ici Armorique, prête à tout pour ne pas faire une dictée, et Sébastien d'ici Auxerre sur votre radio ici.
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2: Alors, Marie, qui donc a peur des araignées, qui fait beaucoup de sport. Dis donc, Marie, oui. Tiens, si je te mets ça, ça va te faire penser à quelque chose. On embrasse Michael Youn parce que tu as joué dans la Beuze, tu as fait de la figuration dans la Beuze.
3: Génial.
4: Oui, figuration.
2: Et alors, qu'est-ce que tu faisais? T'étais où? C'était comment?
4: Alors, dans la Beuze, c'était dans une. Ça se passait dans une boîte de nuit.
2: Mmh.
4: Et donc, faut le savoir, mais j'étais profil. C'est-à-dire que là, Michael, il monte les escaliers dans cette grande boîte de nuit. Et donc, j'étais profil et donc je m'y mis une conversation avec quelqu'un qui était en face de moi.
2: Donc, tu fais des arrêts sur image quand tu regardes la Beuze.
4: C'est ça. Okay. Et là, c'est moi.
2: D'accord. Voilà. Alors, tu as participé aussi à Nulle part ailleurs.
3: Ben, il y a longtemps, alors.
2: Et tu devais raconter une anecdote à Philippe Gildas.
4: Exact.
2: Et alors, c'était quoi l'anecdote?
4: Alors, tout simplement, le thème, c'était donc les écoles bretonnes privées avec les bonnes sœurs ou les curés.
2: Oh my God.
4: Et mon anecdote, c'était que, un matin, je ne suis pas allée à l'école parce que c'était le jour de l'autodictée. J'étais très mauvaise. Et la bonne sœur était très méchante avec nous et donc souvent elle nous tapait.
2: Hein. Sympa.
4: Et donc j'ai fait du stop pour pas aller à mon école et je suis allée me réfugier chez ma mamie. Voilà.
2: Ah, t'as fait du stop, mais t'avais quel âge?
4: Ouais. J'avais 8 ans.
2: Ah bah super, faire du stop à 8 ans. Tu es très chanceuse. Ouais. C'est pas comme si les tarés circulaient pas partout.
4: Ouais, c'est ça.
2: Tout ça pour pas faire une dictée. C'est l'heure de marquer 3 points de plus. C'est la question à choix multiples. Je te pose la question, je te propose des réponses. À mon top chrono, tu as 10 secondes pour me répondre. Écoute bien.
4: Okay.
2: Le mot sino, S-Y-N-O, Fridi. Le mot sino Fridi désigne une fragilité des sinus, un mono-sourcil, la peur d'être enfermé dans un frigo. Un mot qui rapporte beaucoup au Scrabble. Donc, sinophridie, fragilité des sinus, monosourcil, peur d'être enfermé dans un frigo, ou un mot qui rapporte beaucoup au Scrabble. Top chrono, 10 secondes.
4: D'être enfermé dans un frigo.
2: Non, pas du tout. C'est un monosourcil. C'est une formation pileuse qui relie les deux sourcils. Ça forme une seule bande de poils, genre Frida Kahlo et d'autres gens. Voilà, pas de points.
3: Sinophridie.
2: La sinophridie.
3: À ne pas confondre avec un acteur X. N'a rien à voir. Sébastien a ici au cercle. Vous l'avez? Vous m'avez pas envoyé ma.
2: Je pense que Gilles, il est tellement égaré qu'il a même pas envoyé le son, quoi.
3: Bon, Sébastien qui joue avec Virginie. Tout à l'heure, il y avait Virginie qui était à tes côtés. Elle est repartie ou elle est toujours là, Virginie, Sébastien?
5: Non, elle est toujours là.
3: Est-ce qu'elle est comme toi passionnée de moto?
5: De moto, non, pas vraiment.
3: Toi, t'adores les Harley Davidson.
5: Ah, moi, oui.
3: Ah.
5: Oui, oui.
3: Il y en a une que tu es en train de retaper, là?
5: Oui, mais c'est une Ducati.
3: Ah, une Ducati. Mais t'en as une Harley à toi, ou pas?
5: J'ai pas de Harley, mais j'ai un custom Ducati.
3: Ouais, c'est mieux? Je sais pas, je me rends pas compte. C'est plus gros.
5: C'est beaucoup plus rare. Il y en a
3: c'est plus rare.
5: De fabriquer.
3: Ah ouais, quand même. Ah ouais. Bah écoute, bravo, parce que j'imagine que ça prend de la place, mais c'est surtout beaucoup d'entretien, hein, des bécanes comme ça. Donc c'est du boulot.
2: Des bécanes. Genre le gars, d'un seul coup, c'est devenu un bonhomme avec Bastien.
3: Bécane,
2: c'est des bécanes.
3: Évidemment, moi je collectionne les couteaux, moi. Tiens. Boum, je t'ai envoyé un couteau. Alors comme ça, on collectionne les couteaux, Sébastien.
5: Ah,
3: ça, c'est un couteau.
5: Oui.
3: Vous pouvez me faire écouter le couteau que vous avez trouvé là, dans votre truc?
2: Okay. C'est on dirait une grenouille.
3: On dirait une flèche, quand même, pour l'ance, plutôt, non, une fléchette, non? Refaites voir encore une fois. Bien sûr. Si c'est un couteau, moi, je suis curé. Hein.
2: T'es curé.
3: On joue? On y va? Pour 3 points de plus? Qu'est-ce qui se passe? On est prêt, Sébastien? Allez.
5: Prêt.
3: Virginie peut t'aider, hein, toujours. Quelle grandissime actrice américaine fête aujourd'hui même, 13 novembre, son anniversaire? Meryl Streep.
2: Meryl Streep.
3: Meryl Streep. Whoopi Goldberg. Suzanne Sarandon. Une pin-up dont on taira le nom, mais qui croit encore que Hollywood est une marque de chewing-gum. 10 secondes, Meryl Streep, Whoopi Goldberg, Suzanne Sarandon, une pin-up.
5: Whoopi Goldberg.
3: Qui est né un 13 novembre 1955 à New York, qui a marqué le cinéma avec ses rôles cultes comme Sister Act ou Ghost? Oui, c'est bien Whoopi Goldberg. Star multi-récompensée, Oscar, Emmy, Tony, Grammy Awards, tous les trophées sont à la maison. Elle les a mis en manier sur son frigo, c'est génial.

Céline Dion, que l'on a hâte de voir en concert à la rentrée. Les meilleurs moments d'Otake, c'est terminé pour aujourd'hui. 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

0: des années 80 à l'honneur ici à l'instant, c'était Dépêche Mode.
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0: Comment allez-vous ce matin? C'est une nouvelle semaine qui démarre, la dernière déjà du mois de juillet. J'espère que vous avez bien dormi. Ce lundi, on a une pensée toute particulière pour celles et ceux d'entre vous qui êtes touchés très lourdement par les incendies qui ravagent la Gironde depuis ce week-end. Ici, dès 5h, on va continuer de vous informer de l'évolution de la situation avec les journaux et les reportages des rédactions d'ici. Bonjour Cyril Erdorodon.
2: Bonjour Yuen Rock, bonjour à tous.
0: On en est où ce matin?
2: Eh bien, 42 000 hectares parcourus en 5 jours en Gironde par les flammes, 220 000 personnes qui ont déjà dû être évacuées. On y revient dès le début du journal.
0: Un peu de douceur dans cette actualité pesante. La musique ici a notre meilleur allié avec Francis Cabrel qui arrive dans 5 minutes. Et puis, en cette période estivale, faire de son camping-car en revenu d'appoint. C'est l'idée du jour pour économiser. Malin, Valère Coréard nous rejoindra à 5h13. Et puis, on aime vous entendre ici. N'hésitez pas, vous prenez votre téléphone, un petit coup de fil à la station et venez nous raconter, tiens, bah, comment se déroule cet été pour vous de votre côté. 0810 055 056.
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0: Bon début de semaine à l'écoute de votre radio locale. Ici 5h. Le journal présenté par Cyril Ardo-Redon et l'incendie en Gironde qui est toujours hors de contrôle.
2: Des milliers de pompiers restent mobilisés contre un incendie qui a parcouru 42 000 hectares en 5 jours. 220 000 personnes ont déjà dû être évacuées. Les flammes sont à une quinzaine de kilomètres de l'agglomération bordelaise. Un incendie à caractère dit erratique, ce qui inquiète tout particulièrement les autorités. Le ministre de l'Intérieur, Laurent Nunez, était sur France 2 hier soir.
3: Oui, la principale difficulté, elle est là, c'est que c'est un feu qui est complètement erratique, il n'a pas de cohérence, il va, il vient. C'est un feu convectif, d'abord, un feu qui s'auto-alimente, et puis qui, en plus, a pu créer, c'est ce qui s'est passé hier soir et qui a conduit d'ailleurs la préfète à évacuer un certain nombre de personnes. La préfète a dû évacuer dans la nuit 50 000 personnes, parce que ce feu a créé ce qu'on appelle un nuage pyro-cumulonimbus, qui peut créer des dommages très graves, puisqu'il crée des arcs électriques, et il projette de la braise très au loin, et donc il est extrêmement dangereux.
2: Le ministre de l'Intérieur, Laurent Nunez, on le disait donc, 220 000 personnes évacuées, habitants et vacanciers en Gironde depuis mardi, même si certains refusent de quitter leur domicile. C'est très fortement déconseillé par les autorités, mais Guillaume Batin, vous avez rencontré Caroline, 74 ans, qui vit avec sa fille, entourée de ses animaux à Mios, au sud du bassin d'Arcachon.
4: Caroline vit à Mios depuis 40 ans, au milieu de la forêt, entourée de ses animaux. Deux perroquets, deux chevaux, trois chiens, trois chats et des poules.
5: Je crois que je peux rester encore un peu. Et puis il y a un risque, il y a une part de risque assumée parce que par rapport au confort de mes animaux, qui reste essentiel pour moi, ben c'est ma décision. J'ai pesé et je préfère rester.
4: Quelque part, vous faites passer vos animaux avant vous?
5: Un petit peu. Parce que c'était extrêmement compliqué par rapport au nombre d'animaux que j'ai, surtout les chevaux et les perroquets, qui sont très difficiles à transporter et à héberger ensuite.
4: Caroline redoutait aussi d'être bloquée sur les routes. Elle reste quand même informée et elle se laisse la liberté de changer d'avis si l'incendie se rapproche.
5: Je pense qu'il y a un danger potentiel quand même. Mais là, je ferai la part des choses. Hein, mais je pense que c'est pas vraiment encore à nos portes. Je ne sais pas si c'est la bonne décision, mais c'est ma décision, oui, pour l'instant. Pour l'instant.
4: Les 5 maisons voisines de celle de Caroline sont encore occupées. 15 personnes qui ont refusé d'évacuer.
2: Un reportage de Guillaume Batin sur votre radio locale ici en France. Ce sont au total 115 000 hectares qui ont été parcourus par les incendies depuis le début de l'année. 30 à 40 feux combattus simultanément selon le ministre de Laurent Nunez. 13 000 départs de feu en 2026. Et des incendies qui sont actifs en ce moment dans les Landes. 3 600 hectares parcourus et près de 200 bâtiments détruits par les flammes dans le secteur du Biscarrosse. Plusieurs plusieurs reprises de feux dans le Var, sur le massif du Gros Bessillon, 4500 hectares touchés. Et puis en Corse, à Corté, le feu s'est propagé sur 900 hectares. Au total, aujourd'hui, ce sont donc 7 départements du pourtour méditerranéen qui sont placés en orange face au risque élevé de feux de forêt selon Météo France. Les Pyrénées-Orientales, l'Aude, l'Hérault, le Gard, le Vaucluse, les Bouches-du-Rhône et le Var. Dans ce contexte, Emmanuel Macron préside ce matin à 10h une cellule interministérielle de crise consacrée aux incendies. Et dossier complet sur les feux en cours en France sur notre site ici.fr.
0: 5h04 sur le Tour de France. Mathieu Van Der Poel s'impose sur les Champs-Élysées à Paris.
2: Et c'est le Slovène Tadej Pogacar qui remporte la grande boucle. C'est sa 5e victoire sur le Tour de France. Il rejoint donc Anquetil, Merckx, Hinault et Indurain dans les cercles très fermés, dans le cercle très fermé des quintuples vainqueurs de cette course. Et cette édition est aussi marquée par les belles promesses de Paul Sexas, 4e du classement pour son premier tour. Le jeune Français de 19 ans a pris rendez-vous avec l'avenir, Anthony Rimbaud.
6: Et bien voilà les trois premiers du classement général.
7: Paul Sexas n'est pas sur la photo qui rassemble les trois premiers du Tour de France sur les Champs-Élysées. Mais dans la foule, les spectateurs en sont certains. Le Français sera un jour tout en haut de l'affiche.
8: À 19 ans, c'est vrai que c'est skipper. Donc on a déjà l'année prochaine, je pense qu'il y a la place.
7: Ce tour a sacré Paul Sexas, nouveau chouchou du public français. Mais le cycliste de 19 ans a aussi impressionné ses pairs, comme le Mexicain Isaac Del Toro, troisième de la grande boucle.
9: Je pense que c'est un grand coureur dont on doit se méfier. Donnez-lui un peu de temps et il va devenir un grand champion.
7: Un futur grand champion, ça tout le monde en est convaincu. Mais pour gagner un tour, Paul Sexas doit encore prendre de l'expérience et disposer d'une équipe capable de rivaliser avec le rouleau compresseur UAE de Tadej Pogacar, insiste Jean-François Bernard, le consultant cyclisme pour la radio ici sur la Grande Boucle.
10: Il y a un gros recrutement à faire, ça passe par des coureurs qui sont leaders dans d'autres équipes. Regardez l'équipe UAE, la plupart des coureurs qui sont équipiers sont des leaders autre part.
7: Et l'équipe Décathlon CMA CGM devra aussi tout faire pour conserver sa pépite qui attise évidemment les convoitises. Paul Sexas est sous contrat jusqu'à fin 2027 avec la formation française.
2: Anthony Rimbaud, le Tour de France c'est donc terminé, rassurez-vous hein, pour les amateurs de cyclisme. Ça revient le 1er août, samedi prochain, avec le Tour de France féminin. Et on jette un coup d'œil sur le ciel, Johan, un soleil généreux ce matin.
0: Notamment sur les régions de l'ouest ainsi que le sud-est. On note en revanche de petites perturbations ce matin sur la région de l'est. Quelques faibles précipitations également entre le sud-ouest et le massif central. Et puis une matinée très ensoleillée sur le pourtour méditerranéen avec un mercure largement au-dessus du reste du pays. Les températures, justement, ça donne ce matin 17 à Bourges. On attend 16 à Aurillac, 19 à Bordeaux, 17 à Lille et 16 dans la capitale, alors que cet après-midi, c'est une carte de France entièrement ensoleillée. En somme, une belle après-midi d'été avec des températures de saison. 21 à Cherbourg, 26 à Rennes, 28 à Toulouse, 29 à Lyon et jusqu'à 34 la maximale à Montpellier. Et chez vous, comment ça se passe? Quel temps fait-il? Vous postez un petit message, comme vous avez l'habitude de le faire sur la page Facebook d'ici, le nom de votre commune, une température, comment est le ciel? On fait la météo ensemble tous les matins ici.
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0: Elle aura 50 ans l'année prochaine, cette chanson de Francis Cabrel, celle avec laquelle pour lui tout a commencé, les murs de poussière sur les ondes d'ici.

0: Ici, on débute la semaine ensemble. Bon réveil, bonne musique, il est 5h10.
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0: Alors qu'hier, c'était l'arrivée du Tour de France sur les Champs-Élysées, vous pensiez peut-être tout savoir sur les fans les plus fidèles de la Grande Boucle, et c'est parce que vous ne connaissez pas encore Gérard, le Clermontois, retraité de l'Éducation nationale. Depuis 11 ans, chaque été, durant 3 semaines, Gérard se rend dans chaque ville d'arrivée étape. Il est de ses passionnés.
2: Oui, c'est lui, en fait, la caravane, quoi. C'est presque il est la caravane à lui tout seul.
0: Il est là, il supporte les coureurs, mais surtout, et c'est là que réside l'originalité de sa démarche, une fois l'étape du jour terminée, les cyclistes rentraient dans leur chambre d'hôtel, le public rentrait chez lui. Gérard s'en va prélever un petit bout minuscule du bitume à l'endroit même où la roue du vainqueur a franchi la ligne d'arrivée. 11 ans de Tour de France, ça signifie qu'aujourd'hui, ce fan inconditionnel de la petite reine possède plus de 200 prélèvements de lignes d'arrivée, tous soigneusement étiquetés dans un tube avec la date, la ville et le nom du coureur. Des échantillons qu'il a disposés dans son garage sur une carte de France, 3 mètres sur 2, faisant de son garage une sorte de petit musée du Tour de France. Donc, après l'arrivée hier sur les Champs, Gérard va rentrer chez lui à Clermont-Ferrand. 22 nouveaux prélèvements en attendant le Tour 2025. L'année prochaine.
2: Il a donc un certain nombre de petits bouts des Champs-Élysées, puisque voilà. Ça arrive quasiment tous les ans aux Champs-Élysées.
0: Je ne sais pas comment il fait, parce que bon, le bitume quand même.
2: Un petit burin.
0: 5h11, après un week-end sans précédent dans l'info d'ici, on va faire un point sur les incendies.
2: Ah oui, avec les canicules qui souffrent face aux incendies, mais pas que, également face aux sécheresses et vagues de chaleur successives. Nous serons en forêt d'Orléans dans quelques instants.
0: Et pour se réveiller en rythme, ce lundi, ici, vous a programmé Amir.
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0: En attendant, si c'est le moment de faire quelques économies. Bonjour Valère Coréard, chaque jour avec vous, un bon plan pour rebooster notre pouvoir d'achat. Ce matin, vous souhaitez nous adresser un bon plan, notamment aux propriétaires de camping-cars, des vannes et des fourgons.
4: Oui, parce que la plupart du temps, lorsqu'on est propriétaire d'un camping-car par exemple, il faut regarder les choses en face, on l'utilise très peu. Il reste dans le garage au mieux, ou parfois dans le jardin à attendre les prochaines vacances, qui mettent parfois un certain temps à arriver. Et je suis certain que vous me voyez venir, vous commencez à me connaître, un véhicule qui sert peu, peut devenir du jour au lendemain quasiment un revenu d'appoint en puissance, à condition d'utiliser les bons outils et les bons services disponibles. Et là, on va commencer par la mise en location de votre véhicule sur des plateformes entre particuliers. Alors, comme toujours, prenez le temps d'échanger avec le locataire potentiel, vérifiez auprès de votre assurance que vous êtes bien en règle.
0: Et sinon, certains acteurs proposent un service de gestion de votre véhicule lorsque vous ne vous en servez pas.
4: Oui, et c'est par exemple le cas de monhangar.fr qui vous propose de gérer la location, mais toute l'année. En tout cas, lorsque vous ne vous servez pas, bien sûr, de votre véhicule, avec une promesse intéressante. Jusqu'à 5000 euros de revenus supplémentaires par an. 5000 euros juste en leur confiant votre van, votre camping-car ou votre fourgon. Alors, le site dispose d'un certain nombre de lieux où les véhicules vont être stockés. Et ce qui est intéressant, c'est que c'est la plateforme qui s'occupe de tout. Qu'il s'agisse de l'assurance, le choix des locataires, l'état des lieux, l'encaissement des loyers. Il faut bien sûr que votre véhicule soit en bon état. Et évidemment, ce type de plateforme va vous permettre de le retrouver en bon état. Mais il faut qu'il ait moins de 10 ans et pas plus de 90 000 km au compteur. Mais voilà, vous savez désormais comment rentabiliser votre véhicule lorsque vous ne vous en servez pas. À la clé, une petite somme rondelette qui pourrait bien améliorer vos fins de mois. Si vous aussi vous avez des bons plans budget, pouvoir d'achat, pensez à m'écrire. Par ici, leséconomies@radiofrance.com.
0: Merci Valère. Faire du sport sur ordonnance, ça existe. Ça sera d'ailleurs le sujet que vous aborderez demain dans ici, les économies. Il est 5h13. Bon début de journée à l'écoute de votre radio locale.

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5: 5h15, dans l'info d'ici, ce lundi, 7 départements du pourtour méditerranéen sont placés aujourd'hui en risque élevé aux feux de forêt.
6: Et il s'agit des Pyrénées-Orientales, de l'Aude, de l'Hérault, du Gard, du Vaucluse, des Bouches-du-Rhône et du Var. Mais c'est bien toutes les forêts du pays qui sont mises à très rude épreuve cet été entre incendies, sécheresses et vagues de chaleur successives. La forêt d'Orléans, par exemple, est en pleine souffrance. Ça se voit avec les feuilles qui sont déjà jaunes, voire carrément marron. Cécile Dacosta, vous avez suivi un état des lieux avec l'ONF.
7: À chaque pas,

0: Vous avez votre plante à la griller, à l'écrier, on voit tout de suite l'arbre. On va le voir soit dès la fin de saison, soit au printemps prochain. On verra les parties qui ont définitivement lâché.
1: Comment voir si une branche a succombé à la chaleur? Il suffit de gratter légèrement à la surface du rameau. Démonstration.
0: Pour l'instant, on voit encore que les rameaux sont verts. Donc ça, pour moi, ça ne m'affole pas trop. L'année prochaine, il sera de nouveau vert. Si ça fait ça 2, 3, 4, 5 ans de suite, à un moment donné, il va accuser le coup. Et là, celui-ci qu'on gratte là, là vous n'avez plus rien. Vous cassez le rameau, ça casse comme du verre. Là, on peut commencer déjà à voir les dégâts.
1: Pour l'instant, les jeunes arbres souffrent davantage que les grands pins et les vieux chênes.
0: Les anciens, ils vont accuser le coup. Les systèmes racinaires sont déjà un peu plus profonds. Donc, jusqu'à quand? Parce qu'il faut avoir l'eau dans le sol qui va aussi s'amenuire. Mais c'est vrai que les jeunes plantations qui ont un an, deux ans, trois ans de végétation, elles n'ont pas un système racinaire qui est encore très installé dans le sous-sol. Et là, ça risque de faire mal. Il faut savoir que la vie de l'arbre, elle se fait sur les premiers centimètres du diamètre. C'est-à-dire, c'est pas parce que vous avez un arbre qui fait un mètre de diamètre qu'il a de la vie partout. Elle se fait vraiment sur la périphérie de l'arbre. Donc, quand vous avez des grosses écorces, ça absorbe un petit peu les chaleurs. Là, quand on voit les charmes qui ont des écorces lisses encore au démarrage, là, ils prennent le coup de chaud. Donc, on peut avoir aussi des blessures. L'écorce brûle, tout simplement.
1: Pour éviter de futures grosses pertes avec la multiplication des canicules, l'ONF tente d'introduire de nouvelles espèces en forêt d'Orléans résistantes aux coups de chaud, mais aussi aux coups de froid.
2: Un reportage de Cécile Dacosta, ici Orléans. Et donc, en forêt d'Orléans, comme dans bon nombre de massifs forestiers, la circulation des véhicules à moteur sur les chemins forestiers est interdite. Par ailleurs, aujourd'hui, toutes les forêts du département du Var sont fermées selon la préfecture.
3: Il est 5h18, c'est une tradition vieille de 20 ans sur TF1. L'été, chaque lundi soir, c'est Camping Paradis. Laurent Ournac, qui tient le rôle premier de la série, sera l'invité de Coulisses Télé. En attendant, on prend le large avec Manu Reva. Ce navire qui jamais n'arriva. Alain Chamfort vous souhaite un bon début de journée. 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

0: Merci d'avoir choisi ici. 5h20, votre radio locale vous accompagne en ce début de journée. C'est un 27 juillet qu'ils sont nés. Le français Taïk Krish, champion du monde de roller, à son actif plusieurs records du monde de saut dans le vide, notamment depuis le premier étage de la
1: Tour Eiffel. Ah oui, c'était lui.
0: Ça fait 12,50 mètres quand même. Il fête ce lundi ses 51 ans et qui sait peut-être, malgré toutes ses cascades, encore toutes ses dents.

0: aujourd'hui. C'est aussi l'anniversaire de Laurent Bignola, journaliste et ancien visage de l'émission Télématin. Et s'il était encore de ce monde aujourd'hui, on pourrait souhaiter un bon anniversaire à André Boulerville, comédien, le fameux 109 ans. Aujourd'hui, il aurait eu un 27 juillet 1921 également. La médecine faisait une avancée décisive. Une équipe trouvait l'insuline, cette hormone sécrétée par le corps humain pour réguler le taux de sucre dans le sang, hormone indispensable pour les personnes atteintes de diabète. Et puis enfin, 2018, à cette même date, avait lieu la plus longue éclipse totale de lune du 21e siècle, ce qui me permet tout logiquement de vous rappeler que ce matin et tout encore cette semaine, on 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
1: Ah, il est super celui-là.
0: Il est très beau.
1: Oui, très très bon roman.
0: Par Cyril Ardo-Rodon. Vous pouvez y aller franchement, vous nous appelez, puis dans un instant, on se parle sur l'antenne de votre radio locale. En attendant, il est 5h22 dans les coulisses télé. Ce lundi, on vous emmène sur la Côte d'Azur, au milieu des bungalows, à la rencontre de Laurent Ournac. Camping Paradis, le plus célèbre de France qui cet été sur TF1 fête ses 20 ans. Alors on sort les bouées, la crème solaire, le parasol et direction le bord de la piscine.
2: Et je vais vous montrer pourquoi ce camping s'appelle Paradis.
3: C'est pas un camping comme les autres ici.
4: C'est la famille ?
0: Une famille qu'on a plaisir à retrouver dès qu'arrivent les vacances dans ce décor naturel. Un vrai camping à Martigues, à côté duquel un faux a été construit exprès pour les besoins de la série. Au fil des années, cette fiction est devenue indissociable de son acteur principal, Laurent Ournac. Pourtant, au départ, elle avait été imaginée pour Vincent Lagaffe, à l'époque animateur sur TF1. Les scénaristes en avaient fait un personnage très sportif, pratiquant jet ski, moto, planche à voile. Finalement, Lagaffe qui tend la chaîne, c'est à Laurent Ournac qu'on proposa le rôle de Tom Delorme, le propriétaire du camping. Les scénaristes en firent du coup un personnage beaucoup moins tête brûlée que dans la première version. J'ai demandé au comédien si en 20 ans, son rôle à l'écran avait autant évolué que lui-même dans la vraie vie.
5: Oui, je pense qu'on s'est servi mutuellement l'un et l'autre. Tom a évolué en même temps que moi, j'ai évolué en même temps que Tom. J'ai commencé finalement à interpréter Tom. C'était un jeune directeur de camping qui n'avait pas forcément beaucoup d'expérience dans l'entreprise, de gérer une clientèle, de faire vivre un lieu. Et en parallèle, moi j'étais un jeune comédien. Je venais plutôt du monde de la scène et du café-théâtre. Moi, je suis devenu un comédien qui a appris un peu plus le monde de la télévision sur le plateau de tournage. Oui.
0: Et en deux décennies, le comédien aura eu également l'occasion de passer derrière la caméra pour réaliser au moins un épisode par saison. Il n'empêche, 20 ans dans une carrière, c'est pas rien. Alors, est-ce que Laurent Ournac se voit porter encore les tongs 20 ans durant ou songe-t-il parfois à céder les clés du camping ?
5: J'ai envie de répondre les deux. J'ai envie d'encore d'être là dans 20 ans parce que c'est une aventure incroyable et une chance inouïe de pouvoir déjà se dire qu'on a fait vivre une série pendant 20 ans et qu'elle a su rencontrer son public et le renouveler et le conserver malgré l'évolution des médias en 20 ans. On est arrivé, il n'y avait que 6 chaînes de télévision et en même temps, il faut savoir s'arrêter un jour. Mais on se dit secrètement entre nous que le plus tard sera le mieux.
0: Ouais. Il lui reste beaucoup de trimestres à Tom ?
5: Je sais, je crois qu'il va bosser au moins jusqu'à 65 ans. Oui. Donc bon. Il lui en reste encore quelques-uns.
0: En attendant de prendre sa retraite, Camping Paradis, c'est à voir ce soir, 21h10 sur TF1. C'était ce samedi à Rognac, dans les Bouches-du-Rhône. Pour cause de météo capricieuse, Amir a été contraint d'annuler son concert, mais bon, il a voulu improviser un petit set acoustique au milieu du public guitare-voix. Il est ici, Amir, ce matin, à 5h25, sur votre radio locale, à l'imparfaite.
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0: Merci d'avoir choisi ici pour démarrer la journée. Il est 5h28. Dans un instant, vous avez rendez-vous avec l'info. Pour l'heure, c'est le moment de voyager dans le temps en compagnie de Stéphane Bern. Ce matin, retour au début du 19e siècle dans les ruelles animées de Lyon.
1: Imaginez une petite boutique où l'on vient à la fois pour se faire soigner et pour se moquer. Un dispensaire du rire. Remontons en 1808 à Lyon. Laurent Mourguet est un arracheur de dents, un métier rude et souvent mal payé. Pour distraire ses patients entre deux molaires qui sautent, pendant les soins donc, il improvise des spectacles de marionnettes dans sa boutique.
2: Moi, je construis des marionnettes.
1: Histoire de faire rire avant de faire crier. Suspendue par des ficelles, elle raconte des histoires drôles, parfois absurdes, souvent acerbes. C'est là qu'apparaît Guignol, petit héros sous un bonnet et armé de son fidèle gourdin. Une sorte de CRS, mais version bonne humeur. Dans les ruelles et les foires, Mourguet installe son théâtre miniature. Souvent un simple rideau tendu entre deux chaises, on est plus brocante que Broadway. Mais l'ambiance est au rendez-vous. Les enfants s'attroupent, les adultes rient et derrière le comique se glisse une critique des puissants. Maître sévère, fonctionnaire trop zélé ou riche patron. Tout le monde en prend pour son grade. Les dialogues improvisés, les répliques vives et les situations absurdes transforment chaque représentation en un moment de connivence avec le public. Guignol devient vite célèbre. Les cabarets lyonnais accueillent les spectacles et les marchands ambulants invitent Mourguet à jouer pour attirer la clientèle. Guignol n'est plus seulement un divertissement, il devient une vraie voix du peuple, un moyen de rire de la société à hauteur de marionnette. Aujourd'hui encore, Guignol traverse les générations. Et finalement, il n'a jamais vraiment quitté son métier d'origine, sauf qu'il arrache des rires plutôt que des dents.
0: On va parler cinéma ce lundi matin avec l'invité des Unes de la presse, et plus particulièrement d'Hollywood et de son avenir. Tout à l'heure, 6h10 pour l'heure, il est 5h30 l'info en France et dans le reste du monde. Ici, c'est l'heure du 90 secondes avec vous Cyril Arbeau-Redon.
3: 30 à 40 incendies combattus simultanément, dit sur France 2 le ministre de l'Intérieur Laurent Nunez, qui comptabilise 115 000 hectares parcourus par les flammes depuis le début de l'année, avec dans le même temps 13 000 départs de feu. Celui qui inquiète le plus les autorités pour le moment, c'est celui qui se trouve en Gironde. 42 000 hectares parcourus en 5 jours, un incendie à caractère erratique, complètement imprévisible. Dans ce contexte, la préfète de Gironde annonce ce matin que les colonies de vacances sont suspendues dans le département. Même chose pour les séjours de scoutisme ou les vacances pour personnes en situation de handicap. Elle incite les touristes à ne pas venir et à changer de destination. D'autres feux sont en cours ce matin en France. L'incendie dans les Landes n'est toujours pas fixé. 3600 hectares parcourus et près de 200 bâtiments détruits par les flammes à Biscarrosse. Des reprises de feux sur le massif du Gros Bessillon dans le Var et 4500 hectares touchés. 900 hectares parcourus à Corté en Corse. Aujourd'hui, ce sont 7 départements du pourtour méditerranéen des Pyrénées-Orientales au Var qui sont en orange face au risque élevé de feux de forêt. Emmanuel Macron préside ce matin à 10h une cellule interministérielle de crise consacrée aux incendies. Et puis le Tour de France, Mathieu Van Der Poel s'impose sur la dernière étape sur les Champs-Élysées à Paris. Le Slovène Tadej Pogacar remporte la grande boucle pour la 5e fois. Le jeune prodige français de 19 ans, Paul Sexas, décroche la 4e place. Le Tour de France Femmes débute samedi prochain.
0: 5h32, l'info d'ici, ce lundi matin. 220 000 personnes évacuées en Gironde à cause d'un incendie complètement incontrôlable.
3: Des milliers de pompiers sont mobilisés. Les flammes se trouvent à une quinzaine de kilomètres de l'agglomération bordelaise. Alors, certains Girondins quittent le département, parfois dans la précipitation. En gare de Saint-Jean, hier, les quais étaient bondés. Juan Chassin.
4: Julie, bordelaise, attend son train. Il doit permettre de l'emmener suffisamment loin de Bordeaux, en fumée.
5: Je vais dans la Lot-et-Garonne, ce sera mieux, je pense, niveau qualité d'air.
4: Direction Agen pour elle. Voilà quelques heures que la jeune femme de 27 ans a décidé de rentrer chez ses parents.
5: Pour éviter toutes les fumées, tout ce qui est un peu toxique, quoi. Je vais revenir travailler ensuite. J'ai fait un gros sac au cas où on ne puisse pas revenir.
4: Avec l'essentiel, dit-elle, des vêtements et sa tablette. L'essentiel, d'autres espèrent le retrouver bientôt. Assis sur un banc, Thomas, 17 ans, regarde fébrile son écran de téléphone où défilent les images de chaînes d'infos en continu.
6: Je regarde voir si l'incendie n'arrive pas vers ma maison parce que j'ai très peur. Ça fait plusieurs jours qu'on s'inquiète. Vous voyez que le feu évolue beaucoup.
4: Sa famille et lui ont été contraints de quitter leur maison de Marcheprime, commune de l'agglomération bordelaise, évacuée. Pourtant, c'est seul qu'il s'apprête à embarquer pour Casteljaloux chez ses grands-parents. Au moment de l'alerte reçue sur son téléphone, il était en train de célébrer un anniversaire chez un ami.
6: J'ai entendu mes parents hier m'appeler, me dire qu'ils allaient être évacués. J'ai un peu stressé toute la nuit, j'ai pas dormi. Mes parents sont en voiture, ils m'ont pris mes affaires.
4: De quoi patienter, dit-il, le temps que les incendies cessent et qu'ils puissent rentrer chez lui.
3: Le reportage d'Erwan Chassin sur votre radio locale ici et des habitants qui fuient aussi face à la dégradation de la qualité de l'air. L'Observatoire Atmo place 4 départements de Nouvelle-Aquitaine en rouge face au dépassement du seuil d'alerte de pollution aux particules en suspension. Il s'agit de la Gironde, des Landes, de la Dordogne et du Lot-et-Garonne. Par ailleurs, en raison des incendies, le trafic des trains est interrompu depuis hier et jusqu'à nouvel ordre au sud de Bordeaux en direction d'Arcachon, d'Andaille et de Tarbes. Bon, jette un coup d'œil sur le ciel, Johan, et c'est une journée d'été pour ce dernier lundi du mois de juillet.
0: Notamment sur les régions de l'ouest ainsi que le sud-est. En revanche, ce matin, on relève des petites perturbations sur la région de l'est. Quelques faibles précipitations également dans le sud-ouest et le massif central. Et puis une matinée très ensoleillée sur le pourtour méditerranéen avec des températures qui vont être très élevées encore ce matin. Des températures aujourd'hui en début de matinée, 17 à Bourges, 16 à Aurillac, 19 à Strasbourg, 22 déjà en milieu de matinée à Marseille. Et puis dans l'après-midi, les températures qui vont évidemment logiquement s'élever en France avec des températures de saison tout de même. 21 à Cherbourg, 26 à Rennes, 29 à Lyon et pour la maximale 34 à Montpellier. Cet après-midi, chez vous, comment ça se passe? Vous nous envoyez vos petits messages, vos températures sur la page Facebook d'ici, comme l'a fait Vladimir qui vit à Villefranche-sur-Mer sur la Côte d'Azur. Chez lui ce matin, il fait 23 degrés. On salue également Kevin qui nous écoute en Alsace, à Mulhouse, 19 degrés ce matin, ciel partiellement nuageux avec un vent de sud-ouest. Et puis enfin Thierry, lui, vit à Barville en Gâtinais dans le Loiret. Il fait 15 degrés tous les jours ici dès 5 heures. On fait la météo ensemble.
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0: Merci d'avoir choisi ici ce matin, ce lundi, dernière semaine du mois de juillet. On la démarre ensemble avec ce classique des classiques. Voici Eric Clapton, Leila, sur votre radio locale.

0: soyez les bienvenus. Ici dès 5h, on écoute les chansons qui font du bien.
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0: Et même pendant l'été, on reste vigilant face aux entourloupes en tout genre. Ce lundi, au menu de C'est pas vrai, Cyril, les arnaques qui profitent de nos sentiments.
2: Oui, Johan, vous vous souvenez de cette Française qui était tombée amoureuse d'un faux Brad Pitt? Eh bien, figurez-vous que ce genre d'histoire est bien plus courante que ce que l'on pense. Aude Raso nous dit tout dans un instant.
0: Et pour la musique, le groupe Toto sera bientôt de la partie. Africa, un standard de la pop des années 80, toujours au goût du jour, grâce à votre radio locale. Et ce matin, on accueille Eliane. Bonjour Eliane.
2: Bonjour Eliane.
0: Eliane, est-ce que vous êtes avec nous ce matin? Est-ce que vous nous entendez? Eliane qui, si je ne dis pas de bêtises, est en Isère, a priori, qui est au téléphone. Enfin, je l'espère, du moins. Eliane, vous êtes avec nous ou pas?
2: Alors, je crois que la règle, c'est que si l'auditeur ne répond pas, c'est moi qui remporte le paqueté.
0: Très bien. Alors,
2: je crois que c'est ça la règle.
0: 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Celle pour pouvoir regarder en toute quiétude l'éclipse du soleil le 12 août prochain. 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Vous êtes là avec nous, Eliane, bonjour.
3: Oui, bonjour Yann.
2: On vous a retrouvé.
0: Moi, j'ai eu très peur. Je me suis dit, elle s'est rendormie.
3: Je me suis perdue.
0: Comment vous allez ce matin?
3: Ça va très bien, je suis contente de vous retrouver, puis je vous souhaite une bonne journée à tout le monde.
0: Hein. Également, on m'a dit que vous étiez une grande voyageuse, que vous n'arrêtiez pas de bourlinguer.
3: C'est ça, tout à fait, c'est ma passion.
0: Vous étiez où récemment?
3: Là, j'arrive de l'Ouzbékistan.
2: Ah, magnifique.
0: Et vous partez où?
3: Ah oui, comment?
0: Et vous allez où maintenant, prochainement?
3: Ben, je pense que l'année prochaine, ce sera beaucoup plus près, parce que maintenant, je suis âgée et que j'hésite d'aller trop loin. Donc, je pense que l'an prochain, ce sera style Écosse ou un pays comme ça. Ah, voilà.
0: Quand même,
2: très beau quand même.
0: Mais prochainement, il paraît que vous partez en yourte avec votre fille.
3: Voilà, ma fille est dans un camping pour l'été, donc du coup j'ai loué une yourte pour retrouver mes petits-enfants avec lesquels je vais passer une semaine.
0: Bon, qui vous a donné le goût des voyages comme ça, vous, Eliane?
3: On va dire que je suis née avec. Depuis toute petite, j'ai toujours rêvé de faire des voyages. Et puis dès que j'ai pu, toute seule, je suis partie en stop avec la première fois très peu d'argent. Et ma première destination, c'était la Camargue. Et puis après, j'ai eu très envie de connaître, d'aller plus loin, de connaître d'autres gens et d'autres façons de voir. Et maintenant, je pense que j'en suis à 85 pays que j'ai visités.
0: Eh bien, bonne route à vous. On va vous souhaiter bon vent. Et puis tiens, justement pour faire la route, on vous envoie chez vous le paqueté. Vous allez voir, c'est un sac aux couleurs de votre radio locale. Je vous souhaite une bonne journée et je vous embrasse, Eliane.
3: Moi aussi, je vous souhaite une bonne journée à tous. Au revoir, merci.
0: Au revoir, on continue, c'était Michaud. Puis tous les matins, vous êtes ici, les bienvenus sur l'antenne de votre radio locale. 5h43, bon réveil à vous.
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0: 5h44, chaque matin ici, c'est pas vrai, votre rendez-vous pour éviter de vous faire avoir. Aude Raso, ce matin, les affaires d'arnaque amoureuses fleurissent sur Internet. Vous nous donnez les bons conseils, justement, pour ne pas se faire avoir.
6: Oui, on va se pencher sur ces histoires parce que ça peut tous nous arriver. C'est ce que je dis toujours, mais j'insiste. Alors, on sourit un peu, forcément, quand on entend l'histoire de cette Japonaise qui est tombée amoureuse d'un faux astronaute. Il lui dit que son vaisseau spatial est attaqué, qu'il a besoin d'oxygène. Il lui demande son aide pour acheter de l'oxygène. Il lui a extorqué comme ça près de 6 000 euros. Plus grave encore, on a toujours en tête Anne, cette Française qui a donné plus de 800 000 euros à un faux Brad Pitt. Histoire assez folle là aussi. Mais parlons-en. Parlons-en parce que vous, les auditeurs, vous êtes quelques-uns à me demander conseil. Vous aussi, vous tombez parfois dans ces arnaques amoureuses. Et non, ce n'est pas drôle. Non, ce n'est pas honteux. Oui, il faut en parler. Ça touche beaucoup plus de monde que ce qu'on croit.
0: Aude, vous avez notamment reçu le mail d'une auditrice assez désespérée.
6: Oui, elle s'appelle Catherine. Elle me dit qu'elle est harcelée par un faux Joël Lambert. Alors, petite recherche parce que je ne connaissais pas. C'est le nom d'un acteur, en fait. Il a joué, entre autres, dans American Sniper, le film de Clint Eastwood. Catherine est assez désespérée, effectivement. Elle me dit qu'elle a donné beaucoup d'argent à cet imposteur. Donc, comment faire? Comment faire pour ne pas se faire avoir? Premier conseil, c'est la règle d'or. Ne donnez jamais d'argent sur Internet à quelqu'un que vous ne connaissez pas. Même si vous l'aimez bien, que vous discutez depuis des mois, qu'il est gentil, attentionné. Dès qu'il commence à parler d'argent, vous arrêtez tout. Deuxième conseil, si quelqu'un trouve toujours une bonne excuse pour ne pas vous rencontrer, vous parler de vive voix, ce n'est pas votre âme sœur, c'est un menteur et puis c'est tout.
0: À demain, Aude Razzo, et puis pour retrouver tous les conseils utiles de C'est pas vrai, une seule adresse ici.fr à l'onglet arnaque. Il est 5h45. Je vous lis le SMS que vient de m'envoyer Benoît Prospero. Ce matin, on va tenter de garder les yeux immobiles comme un hibou. Restez donc avec nous dans un instant. Le monde merveilleux du vivant, juste après Marine sur les ondes d'ici.

0: Bonjour, bon réveil, 5h48. Allons donc écouter la nature de très près. Ce lundi, dans le monde merveilleux du vivant, trois choses à savoir sur le hibou. Bonjour, Benoît Prospero.
1: Non, j'arrive pas. Au programme, œil, audition et rotation. Première chose à savoir, vous savez, quand on regarde un hibou, on dit « Oh, qu'il a de beaux yeux !» Et c'est vrai qu'on dirait presque un humain. Eh bien non, le hibou n'a pas les mêmes yeux que nous. Alors, pourquoi sont-ils si différents? D'abord parce que nos yeux sont en forme de sphère et les yeux des hiboux en forme de tube. Et ils sont immobiles. Et s'ils sont comme ça, c'est parce qu'il y a une bonne raison. C'est pour qu'ils puissent se concentrer uniquement sur leur proie et ne pas la perdre de vue. Et vous allez me dire, oui, mais s'il veut regarder sur le côté, il fait comment? En fait, il est obligé de tourner la tête. Et pourquoi il est meilleur prédateur que nous? Parce que les yeux du hibou laissent entrer jusqu'à 3 fois plus de lumière que ceux de l'humain.
0: Et c'est pour cette raison qu'il voit la nuit?
1: Alors oui, mais pas seulement. Deuxième chose à savoir, oui, effectivement, le hibou a une super vue. Mais si c'est aussi un bon chasseur, c'est parce qu'il a aussi un système auditif absolument hors du commun. Et plus exactement, quand il entend le moindre bruit, le hibou est capable dans l'instant de déterminer d'où vient ce bruit. À partir de là, il suit son instinct et se lance en direction de sa cible.
0: Et c'est vrai que tous les hiboux ne sont pas forcément nocturnes.
1: Ah ben oui, c'est vrai, certaines catégories de hiboux n'ont aucun problème avec le soleil. Ils supportent parfaitement le soleil. Et suivant les hiboux, certains supportent aussi bien la lumière du jour que celle de la nuit. Certaines espèces préfèrent carrément le jour que la nuit. Et au-delà de ça, troisième chose à savoir, je vous le disais, il y a un instant, les yeux du hibou sont immobiles. Alors vous allez me dire, mais comment il fait pour voir sur les côtés? Son secret, c'est qu'il peut tourner sa tête, je vous l'ai dit, mais à 270 degrés. Pour vous donner une idée, nous, les humains, on peut tourner notre tête seulement à 180 degrés. N'essayez pas de faire comme le hibou, je vous vois là, ou alors prévoyez vite un rendez-vous chez l'ostéo. Bref, ceci lui permet de voir autour de lui et donc derrière lui, ce qui est quand même plutôt pratique dans ce cas précis. Appelle-moi Pâquerette et regarde-moi t'aimer un peu, beaucoup, passionnément, à la folie. Le monde vivant est merveilleux. Et pour toutes ces infos, un grand merci au Muséum National d'Histoire Naturelle. Pour en savoir plus, rendez-vous sur mnhn.fr.
0: C'est un poète de la nature, ce Benoît Prospero, que vous retrouvez demain, même heure, même antenne, et en replay, en podcast, sur le site ici.fr.
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0: 6h-10, à la une de la presse ce lundi, il est question du temple du cinéma américain.
3: À l'occasion d'une série consacrée par le journal La Croix aux métamorphoses d'Hollywood. Avec nous par téléphone, le rédacteur de la série.
0: Bonjour Stéphane Dreyfus.
4: Bonjour.
0: En quelques mots, cette série que vous consacrez à Hollywood, que raconte-t-elle?
4: Cette série sur les métamorphoses d'Hollywood, elle cherche à raconter de façon un peu incarnée, en fait, les mutations que vit l'industrie du rêve. Et ce sont donc des professionnels, des experts, des cinéphiles qui nous racontent à leur manière comment ils perçoivent ces transformations. Donc on a par exemple aujourd'hui une actrice qui est devenue aujourd'hui l'une des figures de proue de la défense de la création humaine face à l'IA qui est de plus en plus présente à Hollywood.
0: Quels sont les dangers justement de l'IA aujourd'hui très concrètement à Hollywood? Est-ce que l'IA va finir par avoir la peau d'Hollywood et de son industrie, c'est-à-dire les acteurs, les réalisateurs, les techniciens?
4: Alors, je ne sais pas si l'IA va avoir la peau d'Hollywood. Je n'ai pas de boule de cristal. Il faut savoir qu'Hollywood s'est de tout temps adapté aux mutations technologiques de façon plus ou moins agile, avec plus ou moins de casse. Aujourd'hui, l'IA progresse à toute vitesse à Hollywood, mais à bas bruit. Elle aide à l'écriture de scénarios, au développement de concepts de films. Évidemment, on pense aux voix de doubles digitaux. Et donc, cette infiltration, elle peut nuire effectivement à la créativité des réalisateurs, des scénaristes d'Hollywood qui s'en inquiètent et qui continuent à veiller au grain pour éviter qu'elle ne s'infiltre partout.
0: Un mot Stéphane sur l'Odyssée de Christopher Nolan qui est actuellement à l'affiche. Ça c'est un film à grand spectacle dans la plus pure tradition des blockbusters hollywoodiens.
4: Tout à fait. À Hollywood restent des grands réalisateurs, on pourrait dire des artisans parce que Christopher Nolan n'a pas recours à des effets spéciaux numériques. Il travaille un peu à l'ancienne, dans des décors réels. Alors tout ça a un coût évidemment parce que le film a coûté 250 millions de dollars. l'art, mais ce succès est quand même dans une certaine mesure rassurant. Parce que je pense que les spectateurs aiment voir ces films comme ils aiment acheter des vinyles. C'est-à-dire qu'ils aiment encore avoir, face à eux, avoir sur l'écran quelque chose qui leur est familier.
0: L'histoire d'Hollywood, c'est un peu l'histoire des États-Unis tout court.
4: Hollywood raconte une partie peut-être de l'histoire plutôt du capitalisme américain, c'est-à-dire à sa capacité à s'adapter au goût du public, à l'air du temps, et à digérer les nouvelles tendances et les absorber pour en faire des succès en salle.
0: Les Métamorphoses d'Hollywood, c'est une série estivale toute cette semaine à découvrir dans La Croix. Bonne journée Stéphane Dreyfus et merci d'avoir été des nôtres ce matin.
4: Merci à vous Johan.
0: Ce lundi, on vous parle d'un phénomène à la fois très récent et très étrange, les teenagers, ces seniors qui se comportent comme les teenagers, ce programme de ces tendances. Le temps d'écouter Africa, Toto, sur votre radio locale, ici, 5h54, bon réveil.

0: Vous écoutez ici, avant de retrouver le journal de 6h pour faire le point sur toute l'actualité dans votre région, nous accueillons comme tous les matins Muriel Jordan pour ses tendances. Avec vous Muriel, ce matin on se penche sur un phénomène qui concerne les seniors.
1: Ouais, vous avez vu tous ces seniors qui soulèvent de la fonte, voyagent partout et sont totalement hyperactifs. On les appelle les teenagers. Ils cassent les codes du troisième âge. La maison de retraite, le tricot, les pantoufles, très peu pour eux. Je vous présente Alain Perrault, plus connu sous le nom de Alain Gustave, influenceur sport sur Instagram. 270 000 abonnés. Alain a 80 ans et les biceps d'un mec de 30 piges. Je l'ai découvert grâce à un reportage de nos confrères de France 3 Alpes.
2: Bon, il y a longtemps que je dis qu'on peut bien vieillir et que la vieillesse est une nouvelle liberté. Instagram, c'est purement par hasard. Je n'ai pas du tout prévu ça. Mais c'est vrai que ça a répondu à un message. Donc le message est bien passé. Et j'étais surpris moi-même.
3: Donc là, il y avait 120 kilos sur le chariot. Puis on va se rapprocher de du poids de compétition. Donc on va mettre 150, je pense que ça va aller.
2: 150, oui.
3: Allez.
1: Ces teenagers, mi-seniors, mi-ados, vivent leur retraite comme une seconde adolescence. Sauf qu'ils ne réclament pas d'argent de poche, ne portent ni bague dentaire, ni gouttière. Et ils ne réclament pas un téléphone à 800 balles pour Noël.
0: Ok, donc ces teenagers, Muriel, ont plus de 65 ans. Ils ont quitté la vie active et ils en ont marre des clichés qui leur collent à la peau, c'est ça ?
1: C'est ça. Alors, ils sont tout de même bien contents de rafler les réductions seniors, hein, payer moins cher le ciné, les transports. Mais ils veulent s'affranchir de l'étiquette senior troisième âge, car ils se sentent jeunes et énergiques, soit tout l'inverse de ce jeune de 30 ans que je croise par hasard dans la rue.
4: Moi, je me sens vieux, déjà, à 28 ans. Je tiens moins l'alcool, déjà. Un petit peu. Ça commence déjà un petit peu à se durcir de ce côté-là.
1: Oui, parce que vous savez qu'il existe des jeunes vieux, hein. On en trouve pas mal dans les universités d'été des Républicains. Laurent Wauquiez, par exemple, ça fait bien, je sais pas, 30 ans qu'il fait vieux. Sur TikTok aussi, il existe des milliers de vidéos de jeunes de 25-30 ans qui assument kiffer les activités de mamie et rester à la maison en pantoufles pour jouer au Scrabble.
5: Bah ça, on peut être vieux à 40 ans comme on peut l'être, ne pas l'être à 80, ou c'est dans sa tête, mais bon, les articulations sont là quand même, hein. Moi, j'ai un médecin qui m'a dit gentiment, vous faites 8 ans de moins. On m'a pas vu au saut du lit. Je suis dans ma 80e année sur ma tombe. Non, je rigole.
1: Alors, je croise aussi Michel, 77 ans, qui habite dans les Bouches-du-Rhône. Elle, son kiff, c'est la danse. Elle est un peu teenager sur les bords.
6: Alors, donc, c'est quoi nos danses à nous de notre génération. Valse, Java, cha-cha-cha. Ah oui.
1: Ah, bah, dites-moi, lorsque vous ressentez quand vous dansez, qu'est-ce que ça
6: bien.
1: Vous fait?
6: On est bien après. C'est comme si on avait fait de la gymnastique.
1: Donc, la philosophie de vie des teenagers pourrait se résumer à ce que raconte ce monsieur.
7: Ma philosophie, je fais ce que je veux, où je veux, quand je veux.
1: Bref, être un teenager aujourd'hui, ça devient tendance. Moi, de toute façon, je me considère jeune tout court parce que...
8: Madame,
1: oui,
8: vous voulez vous asseoir?
1: Non, mais j'hallucine. On vient de me proposer une place dans le métro. Allez. Mais vous me donnez quel âge? Bon, bah, je suis passée dans la catégorie senior direct.
0: Mais non, vous aurez toujours 20 ans, Muriel Jordan. Et d'ailleurs, on vous retrouve demain, même heure, même antenne. On vous souhaite une belle matinée première de la semaine. On vous souhaite une belle journée et on vous retrouve demain ici dès 5h. Excellente journée.
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10: Bonne journée Johan et à demain matin comme chaque jour évidemment. Bienvenue à tous. Bonjour, c'est lundi, c'est la dernière semaine de juillet, figurez-vous. C'est parti pour ici matin.
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10: Nous sommes le lundi 27 juillet, il est pile 6h. Voici votre premier journal en Champagne-Ardenne. Il est présenté par Louison Leroy. Bonjour Louison.
11: Bonjour Yannick, bonjour à tous.
10: Colère après le licenciement de la directrice de la maison de quartier Orgeval à Reims.
11: Elle a été licenciée la semaine dernière pour insuffisance professionnelle par l'association des maisons de quartier de Reims. Une décision qui ne passe pas pour le personnel, les parents et les enfants qui fréquentent la maison de quartier, vous le verrez. Mais avant, je vous propose de prendre la direction du sud de la France. On est tous sidérés devant les images des flammes qui ravagent le Var, la Corse, les Landes et bien sûr la Gironde qui subit sans doute le feu du siècle en France. 42 000 hectares ont été dévorés par les flammes dans le département. Le feu est toujours ce matin à 15 km seulement de la métropole bordelaise. À ce stade, 220 000 personnes ont dû être évacuées dans le département. Des habitants et des touristes aussi, comme ce Marnais avec sa famille. Vendredi soir, ils ont dû quitter leur camping de Sanguinet au sud d'Arcachon.
8: C'est assez traumatisant, en fait, d'avoir vécu cette fumée présente, plus ou moins présente, mais cette odeur qui est tout le temps là. On voit pas le feu, mais on le sent. Ça devenait très oppressant, et là, ça a été vraiment comme pris à la gorge quand on a dû évacuer. Ça a été difficile pour les enfants, qui ont été aussi super.
11: Cyril, un vacancier marnais en Gironde, vous l'avez entendu hier sur Ici Champagne-Ardenne, avec sa femme et ses deux enfants, ils ont réussi à trouver refuge dans un camping à l'île de Ré pour finir leurs vacances. La préfète de Gironde incite les touristes à ne pas venir dans le département. Sophie Brocas, qui est très en colère face au comportement de certaines personnes observées tout près du brasier.
12: Malgré la gravité incroyable de la situation, on constate encore des comportements, comment vais-je les qualifier, des comportements inadmissibles et je dirais presque criminels. Voilà, dans le langage courant, sans qualification pénale, je ne suis pas procureur de la République. Pensez que ont été interpellés par les forces de sécurité intérieure hier un individu qui fumait dans la forêt et deux autres qui étaient en train de faire un barbecue dans la forêt. Voilà, on en est, les bras nous en tombent. Et évidemment, ces personnes ont été immédiatement interpellées et placées en garde à vue. Je ne doute pas que le procureur de la République ait la réponse ferme qui s'impose, parce que c'est aussi son intention.
11: La préfète de Gironde, Sophie Brocas. Et ça vaut bien sûr chez nous. On ne fait surtout pas comme cet homme aperçu samedi soir en train de faire un barbecue en lisière de forêt à Ville-d'Aumange, au sud de Reims. Les gendarmes l'ont obligé à éteindre son appareil. On le rappelle, 9 feux de forêt sur 10 sont d'origine humaine. Hein. 9 feux sur 10.
10: Et c'est dans ce contexte qu'une réunion de crise consacrée aux incendies est organisée ce matin au ministère de l'Intérieur.
11: Emmanuel Macron présidera cette cellule interministérielle de crise à 10h. Au total, 115 000 hectares ont été parcourus à ce stade par les incendies en France depuis le début de l'année. Une situation exceptionnelle selon le ministre de l'Intérieur, Laurent Nunez. Des milliers de pompiers luttent sans relâche en ce moment, malgré la fatigue dans le sud de la France. Parmi eux, il y a des pompiers de la Marne. Ils sont 10 à avoir rejoint la Gironde en fin de semaine dernière pour venir en renfort. 10 autres pompiers marnais ont pris la direction du Var, comme 11 sapeurs-pompiers des Ardennes qui prennent la relève de leurs collègues ardennais présents sur place depuis plus d'une semaine. Vous retrouvez les images de nos soldats du feu mobilisés en Gironde et dans le Var sur le site et l'application ici. Et puis les toutes dernières informations sur ces feux actualisées minute par minute. Une enquête a été ouverte à Thieblemont-Faraimont dans la Marne par le parquet de Châlons-en-Champagne après l'incendie dans la nuit de vendredi à samedi d'une maison tristement connue, cette maison dans le village. Il y a 2 ans, les corps sans vie d'un homme et d'une femme tués par balle y avaient été découverts. On ignore pour l'instant l'origine de cet incendie.
10: 6h04, vous le disiez au début de ce journal, Louison, la colère ne retombe donc pas à Reims après le licenciement de la directrice de la maison de quartier d'Orgeval.
11: Après 4 ans à sa tête, la directrice de cette maison de quartier, Laetitia Vigneault, a été licenciée la semaine dernière pour insuffisance professionnelle par l'association des maisons de quartier de Reims, qui estime qu'elle ne remplissait pas ses missions de directrice. Tollé chez le personnel, les enfants et les parents qui fréquentent le lieu et qui connaissent bien Laetitia, comme William, 44 ans.
13: On trouve ça vraiment déplorable avec tout ce qu'elle a pu faire, hein, aussi bien pour les enfants que pour les parents. C'est la première à ouvrir sa porte, aussi bien sur des moments de joie comme des moments de malheur. Je serai toujours reconnaissant envers elle. La mère de mes enfants est décédée il y a quelques années et ça a été la première à venir et à m'ouvrir la porte, à accueillir mes enfants au sein de la maison de quartier, à me proposer que si on avait n'importe quelle difficulté, elle serait toujours là. Outre son rôle de directrice au sein de la maison du quartier, elle prend du temps, elle prend de l'énergie. Elle est primordiale pour nos enfants. Sans elle, rien ne sera plus pareil au sein d'Orgeval, et elle mérite que du bonheur et de la bienveillance, d'être reconnue pour le travail qu'elle a fait, et on la lâchera pas de toute façon, on sera là à se battre avec elle jusqu'au bout. Hein.
11: De son côté, Éric Raffin, le président de l'association des maisons de quartier de Reims, assume sa décision.
14: Nous avions, depuis un certain temps, un certain nombre de reproches et de griefs à l'égard de Madame Vigneault. Nous l'avons mise en garde. Nous avons même missionné un cabinet de ressources humaines pour tenter de l'accompagner. Elle n'a pas souhaité entendre, en tout cas, elle n'a pas entendu nos rappels à l'ordre et nos demandes de se conformer à ce qu'est l'exercice d'une fonction de directeur d'une maison de quartier. Elle estimait qu'elle devait agir à sa façon. Or, si nous avons une directrice de maison, c'est bien pour qu'elle exerce la fonction de directrice, pas pour qu'elle soit peut-être une super animatrice ou une collègue des gens qu'elle doit diriger. Pas seulement. La fonction de directrice, c'est la fonction de directrice.
11: Éric Raffin, président de l'association des maisons de quartier de Reims. Le recrutement pour succéder à la directrice de la maison de quartier Orgeval doit ouvrir après l'été, malgré la colère de manifestants rassemblés vendredi dernier devant l'hôtel de ville de Reims. Des travaux de voirie débutent à Charleville-Mézières. À compter d'aujourd'hui jusqu'au 7 août, la circulation sera interdite rue rue Dubois-Crancé, près du boulevard Gambetta. Des perturbations sont à prévoir si vous prenez le bus. Plusieurs arrêts ne seront pas desservis pendant la durée des travaux. On y pense moins l'été et c'est bien à cette période de l'année que les stocks de sang sont au plus bas. L'établissement français du sang poursuit ses collectes dans les Ardennes. La salle des fêtes de Chaux accueille des donneurs cet après-midi.
10: Et puis vous avez peut-être vécu ça hier, l'arrivée finale du Tour de France, c'était sur votre radio ici Champagne-Ardennes.
11: Et de 5 pour le Slovène Tadej Pogačar. Il a remporté son 5e Tour de France. Il rejoint les légendes Eddy Merckx, Bernard Hinault ou Jacques Anquetil. Et le prodige français Paul Sexas finit lui 4e au classement général. À 19 ans, il disputait son premier Tour de France avec beaucoup d'ambition.
15: Forcément, il y a beaucoup de satisfaction. Je suis très content de ce qu'a fait l'équipe déjà. Ils ont été énormes et voilà, je pense que c'est une récompense juste pour ce qu'on a fait. Les gens m'ont parlé et aujourd'hui, je suis 4e. Je suis très content d'être là et je pense que beaucoup le sont aussi. Je pense qu'on a tout tenté pour essayer de se battre pour le podium et ça, c'est quand même une très belle chose quand même. Si on m'avait dit au début du tour, ce serait forcément, c'était magique, même si j'ai toujours des hautes ambitions. Voilà, des fois on gagne, des fois on perd, mais on apprend toujours. Et là, j'ai beaucoup appris et je suis content de cette expérience.
11: Paul Sexas, le cycliste français de la Décathlon CMA-CGM, a une marche donc du podium pour son premier Tour de France. On espère le voir à Édimbourg, en Écosse, au départ de la Grande Boucle l'année prochaine. Rappelons qu'il n'aura que 20 ans. C'est prometteur.
10: C'est clair, on a hâte de voir la suite. Merci en tout cas de nous écouter. Voici votre première météo du jour. Pour vous dire quoi? Pour vous dire quoi, Louison? Que les derniers nuages vont s'évasser progressivement et que la matinée s'annonce de plus en plus lumineuse. Voilà, donc c'est reparti. Cet après-midi, les températures vont à nouveau grimper. Et d'ailleurs, elles vont grimper toute la semaine. On va atteindre, je crois, un petit pic à nouveau vers mercredi, jeudi. Je vous le dis tout de suite. Aujourd'hui, donc les maximales entre 26 et 28 degrés entre Épernay, Dizy et Aix-Champagne, 24 à 26 degrés autour de Rethel ou Juniville, et 26 à 28 degrés entre Romilly-sur-Seine et Nogent-sur-Seine. Le vent sera un vent d'ouest, pardon, qui restera sensible pendant pas mal d'heures avant de devenir discret. La météo donc devrait être idéale, nous précise Météo France, pour profiter de l'extérieur aujourd'hui. Mais vous l'avez compris, attention, sans faire de barbecue au bord de la forêt, hein, attention.
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10: Allez, soyez les bienvenus, comment ça va vous? C'est lundi, on débute une nouvelle semaine, comme je le disais tout à l'heure, c'est la dernière semaine du mois de juillet, on va l'attaquer en fanfare dans un instant, avec le docteur Kirzek qui arrive et qui nous parlera des réactions à avoir en cas de coup de chaleur. Bonne semaine à tous.

0: va déjà essayer d'aller jusqu'au bout de la matinale avec vous si vous le voulez bien. 6h-9h, soyez les bienvenus. Il est 6h12.
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0: Ah, c'est le 27 juillet. Il va refaire beau cette semaine. Tout va bien. Soyez les bienvenus. Il y aura des beaux cadeaux à vous offrir. Et puis, on a quelques anniversaires à souhaiter. Comme par exemple, les 41 ans de cette chanteuse canadienne, Avril Lavigne. Alors Avril Lavigne, elle s'était un peu absentée après avoir fait un carton au début de sa carrière. Son premier album s'est vendu à 20 millions d'exemplaires et puis elle a été concernée par la maladie de Lyme. Vous savez, c'est une maladie qui peut toucher chacun entre nous, qui est due à la tique. Et ben elle s'est battue et elle est revenue sur le devant de la scène. Aujourd'hui, elle a 41 ans. Et puis cette musique va forcément vous parler. La musique du Grand Bleu, le film mythique. La musique du film nous fait penser à Jean-Marc Barr, l'acteur principal de ce film, acteur franco-américain, indissociable du rôle du plongeur Jacques Mayol dans Le Grand Bleu, c'était en 1988. Jean-Marc Barr a 65 ans aujourd'hui, c'est dingue comme le temps passe.

0: fait du bien pour commencer la semaine, un petit grand bleu. Et puis aujourd'hui, nous sommes le 27 juillet. C'est la fête des Nathalie. On connaît tous et toutes des Nathalie. Moi, ça m'a fait penser à cette chanson.
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0: Ah, Nathalie, Gilbert Bécaud. Bonne fête à toutes les Nathalie, les Natacha, qui en juillet se plaît au soleil, en hiver s'en souvient. Ça, c'est le proverbe du jour. Bonne journée.
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0: C'est l'heure de retrouver le docteur Kirzek. Le coup de chaleur, ça peut arriver plus facilement que l'on ne croit. Bonjour docteur.
7: Bonjour à toutes et à tous. L'été, la chaleur peut être désagréable, mais des températures trop élevées, c'est plus que désagréable, c'est très dangereux quand on ne sait pas reconnaître les premiers signes, notamment le coup de chaleur. C'est pas juste un coup de fatigue, c'est une urgence médicale qui peut être mortelle et on sous-estime souvent la violence de ce coup de chaleur. Le corps submergé n'arrive plus à baisser sa température, elle peut monter à 40 degrés en très peu de temps et dans un cas sur cinq, c'est fatal. Le problème, c'est qu'on ne le voit pas toujours venir, d'où l'importance de savoir détecter très tôt les signaux d'alerte. Il y a deux types de signes. Des signes précoces, ceux qui doivent mettre la puce à l'oreille, une soif intense, des maux de tête, des vertiges, une fatigue extrême, parfois des crampes ou une peau chaude et sèche et on ne transpire plus. Et surtout un changement de comportement. La personne tient des propos incohérents, semble désorientée, confuse. Et ensuite, si on ne réagit pas, viennent la deuxième catégorie, les signes graves, perte de conscience, convulsion. Et à ce stade, le pronostic vital est engagé. La règle, c'est dès que vous voyez quelqu'un qui ne réagit pas,

0: Et pendant ce temps, on a bien sûr déjà appelé les secours, le 15, le 18 ou le 112. Et on ne laisse jamais la personne seule. Évidemment, je le rappelle quand même, pas d'alcool, pas de café, parce que ça aggrave la déshydratation. Les plus à risque sont les personnes âgées, mais pas seulement à les coups de chaleur, et on le voit dès les premières chaleurs. C'est les sportifs qui se croient un peu invincibles, ou les gens qui travaillent ou qui font du jardinage aux heures les plus chaudes. Donc ne surestimez pas vos capacités. Le coup de chaleur, ça peut vraiment toucher tout le monde. Allez, bon été, bonne santé, à l'écoute d'ici, bien sûr.
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3: Attention en effet aux températures qui vont grimper cette semaine. Le coup de chaleur, c'est toujours possible. Merci à vous, docteur. Restez avec nous dans un instant. Terre de Champagne-Ardenne nous rafraîchira puisqu'on ira voir les abeilles pour savoir comment elles travaillent dans la nature. À tout de suite.

0: Connells sur Ici Matin, sur Ici Champagne Ardenne. Bon réveil, 6h21. On va retrouver Olivier Catiot qui est quelque part dans la nature. Bonjour Olivier.
1: Bonjour Yannick.
0: Ah, les abeilles, elles sont fascinantes, utiles sur bien des aspects. Et aujourd'hui, vous vous intéressez à ce qu'elles produisent, Olivier.
1: Les abeilles, elles sont importantes pour la biodiversité. On a déjà parlé dans Terre de Champagne-Ardenne des abeilles sauvages, des abeilles solitaires. Il y a aussi celles domestiques dans les ruches. Elles font du miel, mais pas que. Bonjour Aurélien Spitz.
2: Bonjour Olivier.
1: Les abeilles font aussi de la cire. Si le miel est issu du

0: nectar des fleurs. D'où vient la cire? Comment elles font la cire, les abeilles?
1: Oui, c'est vrai, Olivier, vous avez raison de le souligner. Les abeilles ont cette capacité à fabriquer ce produit assez magique qui est la cire, pour fabriquer en premier lieu des alvéoles qui vont accueillir justement le nectar pour la fabrication du miel.
0: Et c'est elles-mêmes qui créent cette matière cire?
1: Oui, exactement. Elles ont cette capacité technique à fabriquer de la cire à l'aide de leur glande cirière, tout simplement. En fait, si on regarde une abeille du dessous, on regarde son abdomen, le dessous de son abdomen, on peut observer une sorte de V, plusieurs V. Et en fait, ces V sont des glandes qui permettent de produire un corps gras qu'on appelle la cire.
0: Donc une sorte de sécrétion naturelle de l'abeille. Mais il faut beaucoup d'abeilles pour faire un peu de cire.
1: Ah, exactement. Et il faut d'ailleurs qu'elles consomment beaucoup de miel. Elles consomment entre 7 et 8 kilos de miel pour fabriquer de la cire. Tout simplement parce que la cire, en fait, va être... Elles vont prendre le gras du miel pour fabriquer cette cire.
0: Alors vous, dans la ruche, il y a le cadre. Les alvéoles sont donc faites par les abeilles, les alvéoles qu'il y a dans ce cadre.
1: Exactement. C'est elles qui produisent ces alvéoles. Toujours la même taille d'alvéoles. Alors il y a deux tailles différentes, puisqu'il y a des alvéoles pour les ouvrières. Et puis il y a des alvéoles également pour les faux bourdons, qui sont les mâles de la ruche, qui sont un peu plus gros, puisque le faux bourdon est plus gros qu'une abeille ouvrière. Donc voilà, ce sont les deux tailles. Vous vous dire, on est à peu près sur 5,2 mm, entre 5,2 et 5,4 mm. Elles sont très très très régulières. Et l'épaisseur d'une alvéole est toujours de 0,073 mm. Voilà, c'est toujours très précis. Elles se servent de leurs antennes comme pied à coulisses, de façon à justement ce que cette construction soit la plus régulière possible.
0: C'est fascinant.
1: C'est passionnant.
0: Dans la ruche, ces alvéoles servent donc à stocker le miel. Comment, en tant qu'apiculteur, vous réalisez l'extraction de ce miel des alvéoles?
1: Alors oui, et une précision, ces alvéoles sont à 45 degrés, de façon à ce que justement le nectar et le miel ne s'écoulent pas. Ensuite, les abeilles, quand le nectar est transformé en miel, operculent, donc justement reposent une couche de cire dessus, comme un couvercle. Et puis nous, après, en tant qu'apiculteur, en fait, on vient extraire ces cadres et puis découper cette pellicule de cire pour pouvoir extraire le miel.
0: Il y a une centrifugeuse pour extraire ce miel. Et ensuite, cette cire, elle peut servir le miel d'un côté, la cire de l'autre. Quels sont les usages de la cire?
1: Alors la cire, tout simplement, déjà, quand on pense à cire, on pense à bougies. On peut fabriquer des bougies, on peut s'en servir.
0: Cirer le parquet?
1: Oui, on peut s'en servir, oui, exactement. On peut s'en servir pour l'entretien du bois. Ça va lui apporter une protection. Puis on l'utilise beaucoup aussi dans les produits pharmaceutiques.
0: Le monde fascinant des abeilles. Merci Aurélien Spitz, apiculteur à Jonchery-sur-Vesle, près de Reims.
1: Merci Olivier.

0: Forcément, l'amour va gagner du terrain dans un instant. Pour votre journée, on en saura plus, en tout cas grâce à l'horoscope. À tout de suite dans Ici Matin.
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0: Allez, bon réveil, bon lundi. Aujourd'hui, nous sommes le 27 juillet. On va retrouver donc Catherine Viguier. Bonjour Catherine.
5: Bonjour Yannick.
0: Un début de semaine avec quelle tendance ?
5: Consciencieuse, avec la lune au Capricorne qui reçoit néanmoins des oppositions.
6: Bélier. En cette fin juillet, vous devez vous accorder avec le reste de l'humanité. Sacré défi.
7: Taureau, pour vos super journées, vous vous ouvrez à de nouveaux horizons et c'est très enrichissant.
8: Gémeaux, ne regrettez pas d'agir pour votre avenir. Ceux qui vous aiment vous suivront et vous comprendront.
9: Cancer, vous êtes sans doute heurté par une parole, un écrit, essayez de relativiser.
10: Cher Lion, tout ne dépend pas de vous, mais vous avez du mal à ne pas tout contrôler.
11: Vierge, la vie sentimentale est valorisée et vos talents d'artiste également.
12: Balance, composez, vous adaptez, vous savez faire. Mais bon, vous avez un avis, alors exprimez-le.
13: Scorpion, c'est le jour idéal pour prendre du recul avec ce qui est lourd à porter. Envolez-vous.
14: Sagittaire, si vous avancez trop vite, ça peut en effrayer certains, alors trouvez le bon rythme de croisière.
15: Capricorne, signe du jour, vous n'aurez pas une minute à vous, mais vous êtes motivé.
16: Verseau, ce début de semaine est idéal pour vous poser, vous reposer. Mercredi, ce sera à vous de jouer.
17: Poisson, de belles perspectives si vous avez prévu une fête ou si vous avez un projet de rentrée.
18: Et pour nous tous, laissons-lui la parole, vous répondrez ensuite.
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0: Dans un instant, l'info d'ici avec Luizon, on prendra de nouvelles des footballeurs du Stade de Reims.
19: Oui, ils viennent de terminer un stage de préparation d'une semaine au Touquet.
0: Eh ben, très bien, on verra tout ça juste après le rappel de l'actu. C'est en 90 secondes et c'est tout de suite avec Cyril Ardoux.
20: En Gironde, la situation du feu globalement stable au cours de la nuit, dit ce matin la préfecture. Hier soir, le ministre de l'Intérieur, Laurent Nunez, parlait d'un feu erratique. Les flammes ont parcouru 42 000 hectares en 5 jours et se trouvent à une quinzaine de kilomètres de Bordeaux. 220 000 personnes ont été évacuées. Face à cette situation, la préfète de Gironde appelle les touristes à ne pas venir et à changer de destination. Elle annonce également que les colonies de vacances, séjours de scoutisme ou vacances pour personnes en situation de handicap sont suspendues. 30 à 40 feux combattus simultanément selon le gouvernement. Parmi les plus gros incendies, 3600 hectares parcourus à Biscarrosse dans les Landes, 4500 hectares touchés dans le Var sur le massif du Gros-Bessillon. 7 départements du pourtour méditerranéen des Pyrénées-Orientales au Var sont placés en orange face au risque élevé de feux de forêt aujourd'hui. Emmanuel Macron préside à 10h une cellule interministérielle de crise. Dans le reste de l'actualité, l'avenir du principal fabricant de pâte à papier en France se joue aujourd'hui. Fibre Excellence, 670 salariés à Saint-Gaudens en Haute-Garonne et à Tarascon dans les Bouches-du-Rhône. Le tribunal de commerce de Toulouse se prononce sur l'offre déposée par l'homme d'affaires Mathieu Pigas. Et puis il rejoint le club très fermé des Hino, Merckx et Anquetil, quintuple vainqueur du Tour de France. C'est le Slovène Tadej Pogacar qui s'est imposé hier sur les Champs-Elysées à Paris. Le jeune prodige français de 19 ans, Paul Sexas, décroche la 4e place. Le Tour de France Femmes débute samedi prochain.
0: Merci Cyril, à tout à l'heure. À moins de 2 semaines de la reprise du championnat de Ligue 2, les joueurs du Stade de Reims sont donc de retour de la Côte d'Opale.
19: Ils retrouvent ce matin leur terrain d'entraînement habituel à Bétheny, près de Reims. Après une semaine de stage de préparation au Touquet, où les footballeurs et moi se sont remis en jambes, ils ont aussi appris à mieux se connaître, à renforcer les liens, notamment avec les petits nouveaux, car le club compte 9 recrues pour la saison à venir. C'était aussi ça l'objectif de ce stage, Alexandre Dabran.
1: Dans l'inquiétude du domaine de la petite forêt au Touquet, les Rémois ont pris leur quartier avec comme principal objectif de bien vivre ensemble. Un stage pour la cohésion d'un groupe de 28 joueurs dont certains se découvrent, avec au programme des séances d'entraînement quotidiennes, deux matchs de préparation, mais aussi des activités ludiques. Les joueurs ont ainsi effectué une sortie en kayak qui a mal tourné. La plupart des bateaux se sont enfoncés dans la vase. Des joueurs sont même tombés à l'eau. Et c'est l'entraide qui s'est mise en place, une situation rêvée pour l'entraîneur Nicolas Ouzaï, qui a pu voir les comportements de ses joueurs dans la difficulté. Un peu plus tard dans la semaine, des Olympiades avec des jeux de tir à l'arc ou des courses ont été organisées sur la plage. Le groupe a également bénéficié d'une soirée libre en ville, les cadres ayant la responsabilité d'organiser le dîner au restaurant. Bien au-delà du sportif, c'est donc la personnalité, le caractère de chaque joueur que l'entraîneur Nicolas Ouzaï a essayé de décrypter lors de ce stage.
21: On ne parle pas là simplement d'entraîneur, on parle de management et de la connaissance de son groupe, de ses joueurs, de la personnalité de chacun par rapport à leur culture, par rapport à leur origine. Et l'idée, c'est de trouver une alchimie. Donc, il y a des moments où c'est quelque chose de pas évident parce que on arrive tous d'horizons différents. Mais l'idée, c'est d'avoir une ambition commune et un projet commun à travers le collectif.
1: L'attaquant sénégalais Sambou Soumano fait partie des nouveaux joueurs qui viennent de rejoindre le stade de Reims. Il arrive de Lorient et ce stage lui a permis d'apprendre à mieux connaître ses nouveaux coéquipiers.
22: Le stage, c'est pour créer des liens, créer plus de la connexion entre nous, apprendre à mieux se connaître et tout pour le début du championnat et pour tout le championnat. Même la dernière fois, l'activité qu'on a fait, c'était trop comique. On va rigoler ensemble, on va partager des bons moments comme des mauvais moments qui vont arriver dans la saison. On va être soudés pour aller de l'avant.
1: Le défenseur camerounais Samuel Koto fait lui partie des plus anciens, même s'il n'est arrivé que la saison dernière. Et c'est pour lui essentiel d'être ainsi ensemble 24 heures sur 24.
23: Les débuts des saisons sont souvent compliqués parce qu'il y a les nouveaux joueurs. Il y a ceux qui parlent français, il y a ceux qui parlent anglais. Donc du coup, on essaie de se connaître tout un chacun. On vit tous les jours ensemble, on se réveille tous les jours ensemble. On déjeune, on prend le dîner, on s'entraîne. On partage pratiquement les mêmes choses chaque jour pendant toute cette semaine. Donc du coup, je pense que c'est ça qui va renforcer le lien pour pouvoir mieux se connaître.
1: Les Rémois retrouveront ce matin leurs installations au centre de Virémon Copa à Bétheny pour entamer la dernière phase de cette préparation d'avant-saison. Il y aura un dernier match amical à Courtrai en Belgique samedi prochain avant le coup d'envoi du championnat de Ligue 2 le samedi 8 août à Clermont-Ferrand.
19: Alexandre Audabran, qu'on retrouvera au commentaire des matchs du Stade de Reims sur votre radio ici Champagne-Ardenne.
0: À la une du prochain journal à 7h, Louise.
19: On continue d'évoquer la situation des feux qui embrasent le sud de la France. Des sapeurs-pompiers de Champagne-Ardenne sont mobilisés en ce moment en Gironde et dans le Var. Ils luttent sans relâche contre les flammes. À Reims, colère après le licenciement de la directrice de la maison de quartier Orgeval. Et puis on vous emmène au lac du Der où les gendarmes assurent la sécurité des vacanciers tout l'été.
0: Et du côté météo, on part à nouveau vers un épisode de canicule a priori. En tout cas pour aujourd'hui, c'est une belle journée d'été qui nous est promise. Les éclaircies devraient dominer largement et le soleil accompagner toute la journée malgré quelques petits nuages sans conséquence en matinée, nous dit en tout cas Météo France. Les maximales atteindront 27 degrés autour de Châlons en Champagne, Fagnières ou encore Saint-Mémy, 24 à 25 degrés entre Revin-Fumé et Èbe et 27 degrés vers Bar-sur-Aube, Vendeuvre-sur-Barse ou encore Lusigny-sur-Barse. Avec un petit vent de secteur nord-ouest qui restera modéré en tout cas jusqu'en fin d'après-midi avant de tomber complètement. Et ce soir, le ciel sera parfaitement dégagé.
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0: Bon réveil à tous, bon lundi, aujourd'hui nous sommes le 27 juillet, on va finir ce mois de juillet, déjà à la fin de la semaine, c'est fou comme ça passe. Dans un instant, on retrouvera notre vétérinaire qui viendra sur un sujet dont on parle pas souvent, les tests ADN pour chiens et chats, ça existe, à quoi ça sert? On vous dira tout juste après France Gall.

0: 6h40, c'est ici Champagne-Ardenne. On donne tout pour la musique et bien d'autres encore. Et oui, soyez les bienvenus.
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0: Et au menu ce matin, des cadeaux. Je vous en reparlerai tout à l'heure, mais vous pouvez gagner un gros cadeau, un passe pour 4 hein, pour aller du côté du festival Le Cabaret Vert. Restez avec nous avant cela, bien avant cela, avant 7h. L'humour en tube nous permettra de faire un peu de sport coaché par les humoristes. Notre vétérinaire s'intéresse au test ADN pour les chiens et les chats. On va y venir dans un instant. Mais d'abord, ce que vous aimez, ce que vous n'aimez pas, ce que vous buvez, ce que vous mangez, vos meilleurs souvenirs de vacances, tout ça est dans les petits plaisirs de l'été ce matin avec Corinne.
2: Là-haut, il y fait chaud la journée, mais frais le soir, et pour moi, c'est l'idéal. Bonjour, moi c'est Corinne de Reims et je suis dans les petits plaisirs de l'été ici en Champagne-Ardenne. Mon petit plaisir dès que je suis en vacances, aller à la piscine, au bord de la piscine, au soleil. Là, on part à Savines-le-Lac du côté de Gap. C'est mon petit paradis. C'est au bout du monde, c'est la montagne, c'est le lac de Serpenson qui est bleu turquoise.
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2: Moi, l'été, je suis plutôt montagne, parce que justement, là-haut, il y fait chaud la journée, mais frais le soir, et pour moi, c'est l'idéal. Il y a plein d'activités à faire à la montagne. Rando, VTT, luge sur herbe, enfin voilà, ils ont développé beaucoup de choses à la montagne pour que les gens puissent venir avec leurs ados, même pour faire plein de choses. Parfum de glace préféré, c'est le café, voire le sorbet citron. Ma boisson rafraîchissante, alors là, c'est le pulque au citron. Et aussi, c'est peut-être moins rafraîchissant, mais j'aime bien aussi le jus de tomate. La soirée idéale en été, c'est faire la fête avec des amis. Danser, refaire le monde, un truc sympathique, pas trop guindé, et voilà. Ma destination paradisiaque, bah, c'est la Grèce. Je suis originaire de l'île de Samos. Et donc, Grèce, c'est un coup de cœur, quoi. Ma recette fraîcheur de l'été, bah, c'est une salade crétoise. C'est-à-dire une salade grecque, feta, olive, concombre, tomate. Mon spot de l'été en Champagne-Ardenne, bah, je dirais que c'est à Ouvillé. Il y a un spot où on voit toute la montagne de Reims et j'aime beaucoup. Et la tendance look de l'été, beaucoup de couleurs. Moi, j'aime bien la couleur. Cet été, bah, je vous souhaite tout le meilleur du monde et tout le bonheur du monde.
0: Merci beaucoup Corinne, bel été à vous et vous restez avec nous puisque dans un instant on se posera cette question, ces fameux tests ADN qui permettent de révéler la race, les origines, voire les risques de maladies. Est-ce vraiment utile avec nos animaux? Réponse de Pierre Fabin dans un instant.
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5: Allez, on écoute maintenant le témoignage que Nathalie nous a laissé sur le WhatsApp d'Ici Champagne-Ardenne.
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7: Merci à vous et bonne journée.
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0: 6h44, on voit de plus en plus de tests ADN pour les chiens et les chats, un peu comme ceux proposés aux humains. Alors, est-ce vraiment utile? Réponse de Pierre Fabin, notre vétérinaire.
8: C'est effectivement un vrai phénomène de mode. Un simple coton-tige dans la bouche de votre chien ou de votre chat, quelques semaines d'attente et vous recevez un rapport complet avec ses origines, son patrimoine génétique. Sur le papier, c'est fascinant. On découvre que son golden a un grand-père border collie ou que son chat européen a un petit côté siamois. Mais attention, tous ces tests ne se valent pas. Certains ont une vocation plaisir, d'autres un vrai intérêt médical. Et la différence est énorme. Les tests purement ludiques, ceux qui promettent de révéler la race, restent souvent approximatifs. Les bases de données ADN ne sont pas uniformes et les croisements rendent les résultats vraiment difficiles à interpréter. On peut donc les voir comme une curiosité amusante, pas comme une vérité scientifique.
0: Je vois bien, mais pour la santé, est-ce que c'est plus sérieux ?
8: Alors oui, pour la santé, c'est beaucoup plus sérieux. Les tests de dépistage génétique, eux, sont beaucoup plus fiables, à condition de passer par un laboratoire reconnu. Ils permettent de détecter des mutations responsables de maladies cardiaques, rénales ou neurologiques, parfois même avant que les symptômes n'apparaissent. C'est une vraie avancée, car on peut adapter la prévention, la reproduction ou certains traitements en conséquence. Et pour certaines races, ces tests devraient même être systématiques. Par exemple, pour les chiens bergers australiens, les collets, les border collies, le test MDR1 est indispensable pour moi. Il permet de savoir si le chien risque de mal réagir à certains médicaments. Et ça, c'est une information vitale.
0: Donc concrètement, quand est-ce qu'il faut en faire un ?
8: Alors, en fait, ça dépend du but que vous recherchez. Si c'est juste pour la curiosité, pour connaître les origines de son animal, pourquoi pas, tant qu'on ne le prend pas pour un diagnostic précis. Mais si on a un animal de race, c'est différent. Il faut se renseigner sur les prédispositions génétiques connues et faire les tests quand ils existent. Les éleveurs sérieux le font systématiquement avant de reproduire leurs animaux, justement pour éviter de transmettre certaines maladies. Chez le chat, par exemple, certaines races comme le Maine Coon sont prédisposées à la cardiomyopathie hypertrophique. C'est une maladie du cœur qui peut être dépistée par un test ADN qui est fiable. Ces analyses permettent d'anticiper, de mieux suivre votre animal et parfois d'adapter les soins tout au long de sa vie.
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0: Et soyez évidemment les bienvenus. Cet été, on est avec vous tous les jours de 6h à 9h pour Ici Matin. On vous donne plein de conseils et aussi des idées de sortie. On le fera dans un instant avec notre agenda du jour. En ce lundi, quelques idées à noter. Et je vous emmènerai notamment, tiens, ça va vous rafraîchir peut-être, avec modération, visiter une brasserie artisanale. Mais pour l'instant, c'est Sting.

0: Un petit coup de clarinette quand même. Allez, un petit coup. Je sais pas si c'est une clarinette en fait. Bon bref, c'est toujours sympa, Englishman of New York. C'était Sting. Alors c'est pas de la clarinette que je vous emmène écouter ces jours-ci, mais quand même, je vais vous faire profiter de 2-3 idées sorties si ça vous intéresse, notamment un musée du cheval. Tiens, un musée du cheval de Trèves. Ça se trouve dans les Ardennes. Si vous aimez le patrimoine vivant, ça se passe à Vouziers. Il est installé dans les anciennes écuries de la ville et il retrace l'histoire de ces chevaux de travail évidemment qui ont longtemps façonné les campagnes ardennaises. Harnais, voitures hippomobiles, objets anciens. Raconte le quotidien d'autrefois, comme nous le rappelle Laure Vatti, présidente du musée.
1: On ouvre déjà tous les mercredis après-midi, 14h à 17h. Tout d'abord, quand on rentre, on fait le petit historique du site, voilà, avec une jolie maquette du site, comment il était aussi avant, donc avec des petites explications sur une dizaine de minutes. Et ensuite, on part sur la partie cheval, donc on y voit des maquettes, de l'ancien matériel, tout ce qui touche un peu au cheval. Pour les gens qui aiment la pierre, c'est vraiment incroyable, c'est vraiment quelque chose de voûté. On a vraiment mis la pierre en lumière et c'est vraiment très beau.
0: Bon ben voilà, une sortie idéale, vous l'avez compris, en famille ou pour les passionnés d'histoire rurale. C'est donc ouvert par exemple cet après-midi. Renseignements sur destination-sud-ardennes.com. C'est une première idée. Sinon, le cellier de Reims, sachez-le, accueille tout l'été l'exposition qui s'appelle Déclaration. Elle réunit 10 artistes de street art autour d'un thème universel, la paix. Fresques, installations, collages, œuvres monumentales, dialogue avec l'histoire de Reims, ville de la reddition s'il en est. L'entrée est gratuite. L'exposition est ouverte à partir de demain et tous les jours, du mardi au dimanche, de 14h à 18h et même le samedi matin. Ça se passe 4 bis rue de Mars à Reims. Toutes les informations sur reims.fr. Et puis, avez-vous envie de découvrir les coulisses d'une bière locale? La brasserie artisanale du Der propose de découvrir son savoir-faire et ses créations inspirées du célèbre lac. Alors, blonde, ambrée ou bière de saison, les dégustations permettent d'en apprendre davantage sur la fabrication artisanale, comme nous l'explique Laure, qui est représentante sur place.
2: La brasserie propose actuellement une quinzaine de recettes différentes de bières artisanales et on a aussi des limonades artisanales. Ça fait 20 ans qu'on travaille et ça fait 20 ans qu'on est passionné par la bière et du coup on avait envie de diversifier un peu nos produits. C'est difficile de rester sur ce que l'on sait faire. C'est indéniable pour une brasserie artisanale d'essayer d'innover, de rechercher, de tâter, d'essayer de faire des nouvelles choses. Alors il y a des choses qu'on garde pour nous en interne, il y a des choses qu'on commercialise aussi. Quand on est vraiment content du résultat, oui, on passe au côté packaging et on a envie de proposer à nos clients.
0: Voilà, si vous êtes fan de bière, sachez que cet endroit, cette brasserie et surtout la boutique sont ouverts du mercredi au vendredi de 14h à 18h. Ça se passe avenue d'Alsace à la porte du Der et vous pouvez vous informer sur internet en tapant en un seul mot brasserie artisanale du Der, voilà, en un seul mot, .fr. Vous trouverez tous les renseignements. De musique, on va se réveiller tout doucement en ce lundi 27 juillet. Bonne fête à toutes les Nathalie et dans un instant on fera même du sport grâce à l'humour en tube et nous humoristes. Mais d'abord Bernard Lavillier, mélodie, tempo, harmonie. Bonne semaine, allez, bon courage.

0: Mélodie, tempo, harmonie, c'était Bernard Lavillier. Bien sûr, si on faisait un peu de sport, tiens, allez, on se réveille. 1, 2, 1, 2, ça fait toujours du bien de commencer sa journée en faisant un peu de sport. N'hésitez pas à vous y mettre, vous allez voir, ça met en forme. Pourquoi je vous dis ça? Parce que dans un instant, on fera un peu de gym tonique, je suis pas sûr, hein, avec les humoristes réunis par Fred Ballard. Et puis n'oubliez pas, tout à l'heure, à 8h10, on jouera avec une sélection pour remporter un pass pour 4 jours, mais 2 personnes pour le festival du Cabaret Vert. À tout de suite.
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0: Allez, 6h58. Allez, on se met à la gym, c'est décidé. Avec Michel Mercier, Mimi Mathy ou encore Paul Mirabel, on commence tout de suite la semaine par l'humour en tube. C'est parti.
4: Aujourd'hui, notre nouvelle formule, gym pantonique. Avec Avinet et Vérola. Je suis la grande Avinet.
5: Je suis la petite Vérola.
6: Voilà, bah c'est sûr qu'avec Michel Bernier et Mimi Mathy, on est sûr de ne pas se faire de claquage au mollet. Hein, on va pas se déchirer les ischio-jambiers, ni se fouler les adducteurs. En revanche, côté zygomatique, ça devrait chauffer un petit peu.
4: Et pour conserver votre cellulite, restez sans bouger et mangez des frites.
6: C'est vrai que d'un autre côté, en plein été, quelle idée franchement de s'agiter comme ça juste pour le plaisir de s'afficher avec des auréoles, alors qu'il suffit d'un cornet de frites pour faire travailler son lever de coude. Bon, heureusement que le rire tonifie les abdos, on n'aura pas tout perdu, contrairement à Paul Mirabel.
7: Apparemment, j'ai 0% de masse musculaire. J'ai la même masse musculaire qu'un yaourt nature. J'ai 0% de masse graisseuse aussi. Si tu additionnes ces informations, ça fait 0%. Ce qui signifie que scientifiquement parlant, je n'existe pas.
6: Voilà donc que ceux qui se plaignent de ne pas avoir réussi à obtenir le summer body de leur rêve après moult séances de toto youtou en tout genre se consolent. L'important, c'est d'exister scientifiquement et surtout de se marrer très fréquemment.
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0: Merci d'écouter Ici Champagne-Ardenne. Il est pile 7h déjà. Nous sommes le lundi 27 juillet, voici votre journal en Champagne-Ardenne avec Louison Leroy. Bonjour Louison.
8: Bonjour Yannick, bonjour à tous.
0: Des pompiers de Champagne-Ardenne ont passé une nouvelle nuit à lutter contre les flammes qui ravagent le sud de la France.
8: Ils sont une vingtaine de sapeurs-pompiers de la Marne et des Ardennes en renfort en ce moment dans le Var. Et 10 sapeurs-pompiers marnais mobilisés en Gironde où l'incendie incontrôlable a parcouru 42 000 hectares depuis mercredi, obligeant 220 000 personnes à évacuer. Les flammes se situaient hier à 15 kilomètres seulement de la métropole bordelaise. Mais bonne nouvelle, la situation est restée globalement stable au cours de la nuit, indique ce matin la préfecture de Gironde. Les sapeurs-pompiers sortent donc d'une cinquième nuit de combat contre les flammes et ils ne sont pas les seuls. Des habitants restés chez eux luttent aussi sans relâche contre les reprises de feu malgré le danger et la fumée, et souvent avec les moyens du bord, Guillaume Batin.
9: Casquette sur la tête, le visage noirci par la poussière et la suie, Jérémy, patron d'un chantier naval, conduit sur les pistes de sable qui s'enfoncent dans la forêt.
10: Là, on est dans un Toyota 4x4 avec une remorque, une tonne d'eau avec un motopompe.
9: À l'arrière, dans la remorque, c'est Laurent, prof de surf, qui démarre la motopompe.
11: Ben, on essaie d'éteindre les feux avec Bernard, les reprises de feu. On essaie de faire comme on peut.
12: C'est un petit peu cause perdue, je pensais.
13: La tâche paraît immense.
12: Oui, c'est un travail de petite fourmi, là.
9: Un peu plus loin, nous croisons un camion avec 3000 litres d'eau sur le plateau.
14: Frédéric. Ah, je suis caroleur, sur le ferré. Il va avoir de la colère.
13: Il y a un laxisme impressionnant. On essaye toujours de montrer l'exemple, mais en fait, on ne se regarde pas, quoi. Quand vous voyez que l'Espagne, ils ont 20 canadaires et que nous, on n'en détient que 12 et dont 9 en action et les restes, ils sont à la mécanique. Voilà. Et on fabrique des rafales. Parce que je n'arrive pas à comprendre, quoi.
9: Au bout du chemin, Pauline, enceinte de 4 mois, tire un petit tuyau d'arrosage sur les cendres. Son amie Coralie est debout dans la remorque et ils sont comme eux, des centaines tous les jours à lutter contre les reprises de feu, sans masque, sans moyens, mais avec beaucoup de volonté.
8: Reportage de Guillaume Batin pour ici Champagne-Ardenne à Andernos-les-Bains en Gironde. On vient d'entendre les critiques d'un habitant sur le manque de canadairs disponibles. Interrogé hier soir, le ministre de l'Intérieur Laurent Nunez nie le manque de moyens alloués à la lutte contre les feux. La flotte française compte une quarantaine d'engins, des canadairs dont certains sont en maintenance, mais aussi des Dash et des hélicoptères bombardiers d'eau et le soutien des voisins européens, a rappelé le ministre de l'Intérieur. Une réunion de crise consacrée aux incendie est organisé ce matin à 10h au ministère de l'Intérieur à Paris. Elle sera présidée par Emmanuel Macron. Au total, ce sont 115 000 hectares qui ont été parcourus à ce stade par les incendies en France depuis le début de l'année. Vous retrouvez les toutes dernières informations sur ces feux actualisées minute par minute sur le site et l'application ici, ainsi que les images de nos soldats du feu mobilisés en Gironde et dans le Var. Enfin, on ne fait surtout pas comme cet homme aperçu samedi soir en train de faire un barbecue en lisière de forêt à Ville d'Aumange, au sud de Reims. Les gendarmes l'ont obligé à éteindre son appareil. On le rappelle, 9 feux de forêt sur 10 sont d'origine humaine. Une enquête a été ouverte à Thiéblemont-Faremont dans la Marne par le parquet de Châlons-en-Champagne après l'incendie dans la nuit de vendredi à samedi d'une maison tristement connue dans le village. Il y a 2 ans, les corps sans vie d'un homme et d'une femme tués par balle y avaient été découverts. On ignore pour l'instant l'origine de cet incendie.
0: Justice pour Laetitia.
8: Voilà ce qu'on peut lire depuis vendredi dernier devant l'entrée de la maison de quartier Orgeval à Reims, où la colère monte. Après 4 ans à sa tête, sa directrice Laetitia Vignot a été licenciée la semaine dernière pour insuffisance professionnelle par l'association des maisons de quartier de Reims, qui estime qu'elle ne remplissait pas ses missions de directrice. Une décision qui ne passe pas chez le personnel, les parents ou encore les enfants qui fréquentent ce lieu. Vendredi dernier, une vingtaine d'adolescents se sont mobilisés devant l'hôtel de ville de Reims pour manifester leur incompréhension et ils sont prêts à continuer à se battre, Elsa Fournier.
14: Wassil, Mohamed et Amine ont 13 ans. Tous les trois fréquentent souvent la maison de quartier Orgeval. Alors lorsqu'ils ont appris le départ de sa directrice, ils n'ont pas hésité à se mobiliser.
15: Moi, j'arrivais pas à y croire. Nous, on se disait, Laetitia, elle allait rester avec nous. Elle est gentille, elle faisait tout pour nous et tout. J'ai pleuré, j'étais dégoûtée un peu. Elle a rien fait, justement, elle a fait que du bien pour nous. Je comprends pas cette décision.
16: Elle fait plus que ce qu'elle devrait faire. On va continuer jusqu'à ce qu'elle revienne.
14: Avec d'autres adolescents, les trois garçons ont décidé de manifester devant la mairie vendredi, accompagnés par Emilia, animatrice au sein de la maison de quartier.
17: C'est une femme au grand cœur. Elle a aidé énormément d'enfants à sortir de situations des fois complexes. Quand ils sont en difficulté, que ce soit familiale, scolaire, ils vont la voir pour parler avec elle. En permanence, sans elle, ça ne sera plus pareil.
14: Ce licenciement, c'est l'association des maisons de quartier de Reims qui l'a décidé. Éric Raffin est son président et il l'assure. La directrice de l'établissement avait déjà été rappelée à l'ordre.
18: Il y a eu des rendez-vous, il y a eu des rappels écrits, l'accompagnement d'un cabinet de ressources humaines. Nous n'avons pas du tout pris cette décision à la légère et brutalement. On a essayé de ramener justement Madame Vignot dans ce qui doit être l'exercice de la fonction de directeur. Sa façon d'agir n'était pas conforme à cette fonction. Tout salarié dans une entreprise est tenu d'observer les consignes qui lui sont données.
14: De son côté, la mairie ne s'est pour l'instant pas exprimée. Le maire est toutefois allé échanger avec les manifestants vendredi dernier.
8: Reportage ici, Champagne-Ardenne d'Elsa Fournier. Un recrutement à la direction de la maison de quartier Orgeval doit maintenant être ouvert dès que la période sera propice, soit après l'été, c'est à lire sur ici.fr. Des travaux de voirie débutent à Charleville-Mézières à compter d'aujourd'hui et jusqu'au 7 août. La circulation sera interdite rue Dubois-Crancé, c'est près du boulevard Gambetta. Des perturbations sont à prévoir si vous prenez le bus. Plusieurs arrêts ne seront pas desservis pendant la durée des travaux.
0: 7h06, il circule tous les jours à vélo, à pied ou en bateau pour veiller sur les touristes du lac du Der.
8: Et ce 24h sur 24, les équipes de 10 gendarmes le week-end, 7 en semaine, patrouille avec des réservistes. Les militaires viennent de la compagnie de Vitry-le-François. Il y a les équipes nautiques, donc sur bateau. Il y a aussi une équipe de prévention qui a mis en place une course d'orientation en partenariat avec l'office de tourisme du Der. Elle est en place tous les jours à la station de Giffaumont-Champaubert. Et l'une des principales thématiques de cette course d'orientation porte sur les violences intrafamiliales, explique l'adjudant Gabriel Lallemand. Il travaille à la maison de protection des familles de la Marne.
19: des violences intrafamiliales, effectivement, elles ne prennent pas de vacances. Donc effectivement, on propose donc un parcours d'orientation. Donc le but ici, c'est de trouver donc des balises. Sur ces balises, vous allez trouver donc des questionnaires pour toute la famille, pour les enfants, les adultes, etc. Donc des questions sur les addictions, mais donc la thématique des violences est présente également dans les questionnaires qu'on va pouvoir retrouver autour de la base nautique. Une fois que les enfants ont répondu à ces questions, le but, c'est de débriefer avec nous par la suite, voir s'il y a peut-être des points à préciser et donc éventuellement recueillir des dénonciations. Répondre à ces questions peut faire réfléchir ces personnes, donc que ce soit les mineurs ou les majeurs, et leur faire se rendre compte que peut-être que la situation dans laquelle ils sont au niveau familial n'est pas normale. Parce qu'on définit finalement ce que sont en fait les violences intrafamiliales, qu'il existe énormément de types de violences. Bah, parfois, il y a des mineurs qui viennent nous voir en disant bah voilà, j'ai été violenté, ou en tout cas, je connais quelqu'un qui subit ce genre de violence.
8: L'adjudant Gabriel Lallemand, gendarme au lac du Der, où on vous embarque sur un bateau au plus près de ceux qui assurent la sécurité des vacanciers cet été. Reportage dans moins d'une demi-heure.
0: Et puis on ira faire un tour sur le lac du Der avec Olivier Catio là dans une vingtaine de minutes, mais de manière plus, on va dire, plus touristique. Voilà, on verra ça tout à l'heure.
8: Très bien.
0: D'autant qu'il va faire beau aujourd'hui, hein. Le soleil va s'installer, il va dominer l'ensemble de la Champagne-Ardenne. C'est ce que promet Météo France. Quelques nuages en début de matinée qui disparaîtront rapidement. Et puis cet après-midi, on prévoit entre 26 et 28 degrés entre Vitry-le-François, Frignicourt et Pargny-sur-Sault. 23 à 25 autour de Givet ou de Fromelennes, par exemple. Et puis 26 à 28 degrés vers Bar-sur-Seine ou Essois. Le vent, lui, sera un vent modéré de secteur ouest à nord-ouest qui devrait s'atténuer au fil de la journée. On vous promet donc une journée lumineuse et agréable aujourd'hui, et ce jusqu'au coucher du soleil.
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0: Allez, bonne matinée, bon réveil, bienvenue dans Ici Matin. On va passer un petit coup de fil à un maire, comme chaque matin en ce mois de juillet. Dans un instant, on appellera le maire de Launois-sur-Vence. Mais tout de suite, c'est Elton John.

0: yeah. Oh pardon, je suis en train de chanter Elton John, I'm Still Standing. 7h12, soyez les bienvenus.
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0: Ah bah c'est comme ça, non, ici matin. On chante le matin parce qu'on est bien, on est là avec Fanny en pleine forme qui vous attend notamment derrière le standard, mais pas que. Vous pouvez aussi aller sur Facebook pour lui dire bonjour. Elle attend vos petits messages, il y en a déjà pas mal. Hein. J'ai vu qu'il y a une belle photo d'un ciel un petit peu nuageux. Voilà, par exemple. Donc vous pouvez nous partager vos meilleurs clichés. Et puis en face de moi, lui, il est bien réveillé. C'est Lucas qui assure la réalisation de cette émission. Et puis alors, qu'est-ce que j'ai à vous proposer? Ici on aime. Dans un instant, on ira faire du bateau sur le lac du Der avec Olivier Cattier. Et puis on ira aussi à Launois-sur-Vence du côté de cette commune pour discuter avec le maire. Ce sera le coup de fil pour la météo des maires. Mais avant cela, ce que je vous propose, c'est d'écouter Mon œil de l'été dans un instant avec Gérald Roux qui reviendra sur l'un des faits marquants de l'actualité depuis le début de cette année.
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0: 7h13, Mon œil dans le rétro avec Gérald Roux. Tout cet été, on se retourne sur ce qui nous a marqué depuis le début de l'année. Et ce matin, Gérald, c'est le décollage des prix de l'essence qui a retenu votre attention.
6: Ça nous accueillit à froid, début mars. Sous l'effet de la guerre en Iran, les prix à la pompe flambent pendant 3 mois et dépassent nettement les 2 euros le litre. Ça nous a fait mal. Mais cette nouvelle hausse a comme un air de déjà-vu. Est-ce que vous avez déjà essayé de vous souvenir combien de fois on vous a annoncé à la radio, à la télé, des prix de carburant qui décollent? Peut-être pas. Alors j'ai regardé pour vous. J'ai scruté les soubresauts du sans-plomb 95 depuis des années et c'est très instructif. La dernière fois que le litre a été très cher en France, c'était il y a peu de temps, il y a 2 ans, au printemps 2024, plus de 1,94€ le litre, et les mois précédents c'était déjà cher. En fait, ça durait depuis le déclenchement de la guerre en Ukraine. En 2022, au début des combats en Ukraine, on a même vu un pic à 2,12€ pour le sans-plomb 95. Vous vous en souvenez ? Pas moi. On remonte encore un peu. Avril 2012, 1,67€. Ça semble peu aujourd'hui, mais c'était une forte hausse. Pourquoi ce coup de chaud ? Encore des problèmes géopolitiques, notamment des tensions avec l'Iran. Eh oui, déjà. On continue. Juin 2008, 1,50€, alors qu'on était à 1,30€ quelques mois avant. Le baril de pétrole a battu son record historique. Pour quelle raison ? Des tensions avec l'Iran sur le nucléaire. Maintenant, un grand bond en arrière pour se retrouver en 1980. Dans l'essence, il y avait encore du plomb et dans les porte-monnaies, des francs. Cette année-là, les prix étaient montés très vite à cause de la révolution iranienne, un an avant. Pour terminer notre voyage dans le temps, arrivons fin 1973. Le prix de l'essence grimpe de 30% en 3 mois. C'est la conséquence de la guerre entre Israël et les pays arabes. Déjà à l'époque, dans les reportages, on entend la plainte des automobilistes. Ils disent qu'ils vont moins rouler, ne pas partir en week-end ou acheter une petite R5 pour remplacer la R12 un peu trop gourmande. Vous le voyez, ça fait plus de 50 ans que ça dure. Nos modes de transport subissent toujours les conséquences des guerres, des crises internationales, surtout celles du Moyen-Orient. C'est pas nouveau, mais on en sort quand ?
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0: On va essayer d'oublier les soucis, tous ces tracas financiers et autres en se détendant dans un instant. On va prendre non pas la mer, mais le lac, j'ai envie de dire. Le lac du Der, on monte en bateau avec Olivier Cattiot. Juste après, téléphone.

0: Le jour, il s'est levé sur l'idée qu'on allait rejoindre Olivier Catio, parce que figurez-vous que Monsieur Catio, pour Ici on aime, est sur le lac du Der. Il est à l'eau, presque.
1: Si on totalise l'ensemble de ces quatre lacs, nous avons une superficie de 10 000 hectares pour un volume d'eau de 800 millions de mètres cubes.
2: Depuis la base nautique de Giffaumont-Champaubert, bonjour Julie.
3: Bonjour.
2: Au fil de l'eau, vous proposez des balades d'une heure ici sur le lac du Der. Décrivez-nous le bateau sur lequel on peut embarquer.
3: Alors, le bateau sur lequel on peut embarquer, c'est un bateau passager qui peut contenir 75 passagers et qui vous emmène effectivement pour une balade commentée d'une heure. On retrace l'histoire du lac, la faune et la flore.
2: On peut le faire à toute saison ou c'est uniquement en été que vous proposez ces balades?
3: Alors nous, on fonctionne du 1er mars au 30 septembre, la période sur laquelle on a le droit de naviguer.
2: Mais il est conseillé de réserver quand même?
3: Alors pas forcément, vous pouvez venir sans réservation, hein. Non, tout à fait, à part là, aujourd'hui on avait des groupes, mais sinon c'est sans réservation.
2: Quelles sont généralement les choses qui plaisent plus ou qui surprennent plus les visiteurs qui embarquent ici sur ce bateau?
3: Pour la balade, l'étendue du lac, c'est ce qui les surprend le plus en général, parce que c'est vrai que sur Terre, on se rend moins compte de cette étendue. Et après, les points clés, c'est bien sûr l'église de Champaubert, qui est restée, donc qui faisait partie d'un des villages.
2: Le lac, quand il est plein, il est profond de combien, son maximum?
3: Alors, son maximum, 18 mètres quand il est plein. Et donc, à la fin de la restitution, on perd 10 mètres.
2: C'est énorme. Donc, c'est au mois de novembre qu'il est le plus bas?
3: C'est tout à fait ça. Au mois de novembre, il est le plus bas, oui.
2: Et donc, le plus haut, c'est avant l'été?
3: Alors, le plus haut, normalement, on est aux alentours du mois de mai, début juin.
2: Vous êtes originaire de la région ou champenoise d'adoption?
3: Alors, de la Haute-Marne, oui, juste à côté, oui.
2: Bon, le lac qui est frontalier, donc on a bien... Ah oui, le 500 ans, il y avait l'accent.
3: Un 500 ans, oui.
2: Le lac qui est un tiers sur la Haute-Marne, si
3: voilà,
2: j'ai bien écouté.
3: Voilà, exactement, donc je suis originaire d'ici, tout à fait.
2: Et les deux autres tiers sur le département de la Marne.
3: Voilà, exactement.
2: Très bien. On vous souhaite un bel été, merci pour cette visite.
3: Eh bien, merci beaucoup, je vous en prie, merci à vous.
2: Julie de Au fil de l'eau, depuis la station nautique de Giffaumont-Champaubert.
3: Merci.
2: Et à l'issue de cette balade d'une heure à bord de ce bateau, au fil de l'eau, sur le lac du Der, j'ai rencontré des touristes locaux. Christophe

0: Belle de Châlons-en-Champagne et Marie de Reims.
1: On s'est baladé, on est entre collègues, c'est une après-midi de détente après une bonne matinée de travail. Et en tout cas c'était très agréable, le soleil, la chaleur, les oiseaux et puis les commentaires qui nous donnent toute l'histoire du lac.
2: Quoi de mieux que le lac du Der pour découvrir la faune, les villages oubliés, les ruines, les différents ports. Voilà, on a fait un tour d'une heure, c'est super.
0: Les balades au fil de l'eau sur ce bateau de 75 personnes. C'est tout l'été sur le lac du Der, au départ de la station nautique de Giffaut-Montchampaubert. Ça coûte 10 euros par adulte, 9 euros pour les enfants et c'est gratuit pour les moins de 5 ans. Possibilité aussi sur réservation de privatiser le bateau. Plus d'infos dans un moteur de recherche en tapant au fil de l'eau 51. Bel été avec Ici Champagne.

0: temps est bon. J'espère que le temps est bon. C'est ce qu'on va vérifier tout de suite. On va se rendre du côté de Launois-sur-Vence. Launois-sur-Vence, dans les Ardennes, où nous attend son maire, Yannick Lombard. Bonjour, monsieur le maire. Il est là ou il n'est pas là ? Bonjour, comment allez-vous ? Vous êtes au cœur des crêtes pré-ardennaises, à une vingtaine de kilomètres au sud-ouest de Charleville-Mézières. Alors, j'ai toujours une question pour commencer, c'est comment s'appellent les habitants, moi, dans ces cas-là ?
1: Alors, on les appelle les Launoisiens.
0: Les Launoisiens, ok. Alors, petit mot, pour les Launoisiens et les Nausennes, quelle est la Launoisienne, pardon, quelle est la météo annoncée aujourd'hui ?
1: Bah, nous avons 14 degrés, temps légèrement couvert. Là, il est couvert, là.
0: Ah.
1: Bon, nous avons eu beau temps, a priori.
0: Bon, bah, j'espère qu'il va faire beau, parce que d'autant que vous avez une petite commune remarquable, connue pour pas mal de choses. On va essayer de parler de deux, trois choses. On va commencer pour assurer le coup par la fête du village. Comme ça, on l'oubliera pas. La fête du village, c'est les 8, 9 et 10 août, c'est ça?
1: Tout à fait, c'est la fête du village. Alors, avec, comme classique, avec la fête foraine. Et puis le samedi, concours de pétanque, avec le bal le soir. Et le dimanche, bah, c'est plus plus festif, avec l'apéritif offert par la commune, et puis le repas avec l'orchestre sur la place. Quoi.
0: C'est une fête qui...
1: Oui ?
0: Allez-y, je ne voulais pas vous couper dans votre élan. C'est une fête qui a lieu tous les ans, hein, c'est ça ?
1: Ouais, c'est notre fête annuelle, voilà, donc ça dure 3 jours, et puis pour le plus grand plaisir de chacun.
0: Bah, tu m'étonnes. Bah oui, c'est bien, c'est cool. Alors, dans votre village, il y a plein de choses qu'on peut signaler. Il me semble que vous avez une société de brasserie, non, c'est ça ? La société ardennaise de brasserie ?
1: Oui, on a la fameuse bière Ardouenne, hein, qui se trouve chez nous, quoi, et qui nous produit cette bonne bière, hein, qui est connue maintenant au niveau presque mondial, quoi.
0: D'accord, ça c'est une des choses à connaître. Et puis si on vient en touriste, si on se promène donc vers chez vous, on peut découvrir le relais de poste aux chevaux. Apparemment, c'est quelque chose de très ancien qui a été bien maintenu depuis le XVIIe siècle, c'est ça?
1: Oui, tout à fait. Donc, nous avons le relais de poste qui est classé, hein, qui est inscrit et qui est remarquable. Il y en a que deux en France. Hein.
0: Mm-hmm.
1: Et d'ailleurs, à l'intérieur de ce relais, nous avons des manifestations régulièrement. D'ailleurs, au mois d'août, là, le 30 août, hein, de 10h à 17h, nous avons la fête des associations sous l'égide des crêtes préardennaises qui regroupe 50 associations du territoire. Hein, pour faire découvrir aux visiteurs la richesse et la diversité de leurs activités.
0: D'accord.
1: Tout au long de la journée, ouais, voilà, tout au long de la journée, ils auront des animations, des démonstrations, des invitations. Comme ça, chaque visiteur découvrira, hein, de manière concrète et conviviale, les activités des associations locales. Naturellement, l'entrée est gratuite, et cette restauration, vous pouvez, vous voyez, le relais est toujours pris par des manifestations, quelles qu'elles soient, hein, et dernièrement, l'office de tourisme s'est installé dans le relais et nous avons, il a été créé un musée, un petit musée à l'intérieur. Et quand le visiteur vient, il a le musée, hein, et puis il peut visiter le relais.
0: Bah, très bien. Quand on sait que ça, à l'époque, ça accueillait les diligences avec les chevaux, hein, sur la route des Ardennes, c'est quand même un truc à ne pas rater. Je vous remercie, monsieur le maire. Bonjour aux Launoisiens et Launoisiennes et passez une belle journée, j'espère, avec le soleil. À bientôt.
1: Merci beaucoup.
0: Merci.
1: À bientôt.
0: Au revoir.
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0: Et dans un instant, ce sera l'info d'ICI et Louison Leroy. On retournera du côté du lac du Der pour naviguer cheveux au vent.
4: Oui, on embarque à bord d'un bateau.
0: C'est pour moi, ça?
4: Sans doute. On embarque à bord d'un bateau de la brigade nautique des gendarmes qui assure tout l'été la sécurité des vacanciers, cheveux ou pas d'ailleurs. On embarque toutes et tous.
0: Je vous assure, j'en ai eu à une époque, je vous jure que c'est
4: Mais je vrai. Vous crois, Yannick.
0: Bon, on va faire quand même le point. Le point sur l'actualité et non pas sur ma capillarité. L'actualité en 90 secondes, c'est tout de suite et c'est avec Cyril Ardo que l'on rejoint.
5: Pas d'évolution majeure à signaler et des secours qui restent pleinement mobilisés, dit ce matin la préfecture de Gironde, face à l'incendie erratique qui a déjà parcouru 42 000 hectares en 5 jours. 220 000 personnes ont été évacuées et 84 sapeurs-pompiers ont été blessés. Dans ce contexte, et alors que les trains au départ de Bordeaux vers Arcachon, Hendaye ou Tarbes sont supprimés, la SNCF prolonge jusqu'à vendredi l'annulation et l'échange sans frais des billets de train dans la région. La préfète de Gironde appelle les touristes à ne pas venir et à changer de destination. À l'échelle du pays, déjà 115 000 hectares parcourus par les flammes cette année. Plusieurs autres incendies sont en cours. 4 500 hectares touchés dans le Var, sur le massif du Gros-Bessillon. 3 600 hectares parcourus à Biscarrosse dans les Landes. 900 à Corté en Corse. Ce matin, Emmanuel Macron préside une cellule interministérielle de crise. Par ailleurs, 7 départements du pourtour méditerranéen, des Pyrénées-Orientales au Var, sont placés en orange face au risque élevé de feux de forêt aujourd'hui. L'avenir de 670 salariés de l'entreprise Fibre Excellence se joue aujourd'hui. Le principal fabricant français de pâte à papier possède 2 sites à Saint-Gaudens en Haute-Garonne et à Tarascon dans les Bouches-du-Rhône. Le tribunal de commerce de Toulouse se prononce sur l'offre déposée par l'homme d'affaires Mathieu Pigas. Et puis le Slovène Tadej Pogacar rejoint le cercle très fermé des quintuples vainqueurs du Tour de France après sa victoire hier. Le jeune prodige français de 19 ans, Paul Sexas, décroche la 4e place.
0: Merci Cyril, à tout à l'heure. On était tout à l'heure sur le lac du Der pendant qu'on passe du bon temps là-bas, sur ou au bord du lac. D'autres patrouillent pour assurer la sécurité des vacanciers.
4: On vous embarque ce matin auprès des gendarmes de la capitainerie de Giffaumont-Champaubert, au plus près même des gendarmes, à bord d'un bateau de la brigade nautique qui sillonne le lac d'une superficie de 48 km² pour veiller au respect des règles par les plaisanciers et les baigneurs. Salomé Pineda a embarqué à bord pour ICI Champagne-Ardenne.
6: La capitaine, c'est l'adjudant Alexandrine Marty, 27 ans, chef de poste cet été au lac du Der, affiliée à la brigade de Vitry-le-François. Cheveux tirés en chignon, lunettes balistiques, elle prend les commandes du Galatée, l'un des deux bateaux de la brigade nautique.
7: Donc là, vous nous emmenez où ?
8: On va aller faire un petit tour au niveau du sur le lac.
6: À peine le moteur en marche, la mission démarre. Son bras droit, le réserviste Olivier Broutin, veille à ce que les bateaux du port respectent la première règle.
9: La vitesse aussi. Hein, là, vous pouvez voir, on est vraiment très beau en vitesse, parce qu'on peut pas faire n'importe quoi. Il y a de la réglementation.
7: Ça arrive que les gens y turbinent un peu ?
9: Oui, ça arrive. Et puis bon, il faut les reprendre à l'ordre. Et après, ça se passe très bien. Dans l'euphorie, les premiers jours, ils arrivent. Ils sont énervés, c'est tout à fait normal.
7: Dans le chenal, c'est 5 nœuds et dans le port, c'est 3 nœuds. Là, on va pouvoir accélérer un petit peu. Hop là ! On va voir s'il y a du monde ou pas en termes de bateaux.
6: Au large, c'est un balai de sport nautique qui glisse sur l'eau, mais chacun doit respecter sa zone. Et l'adjudant Marty connaît ce terrain de jeu par cœur.
7: Vous avez des bouées blanches, c'est toute la partie voilier qui est de l'autre côté. Les voiliers n'ont pas le droit d'aller dans l'autre partie. Là, vous avez la zone de motonautisme avec tout ce qui est zone de jet ski. Là, c'est un circuit en fait, et ils peuvent naviguer aussi un peu plus loin dans le lac. Il y a forcément des gens qui ne respectent pas, parce que soit ils n'ont pas envie de respecter, soit ils sont par ignorance. Hein. Mais globalement, ça se passe quand même relativement bien. Après, nous, on a la chance et on peut aller partout justement pour veiller à cette réglementation.
6: Et il faut aussi scruter les baigneurs, autorisés à faire trempette sur les 6 plages aménagées du lac du Der, sinon drapeau rouge.
9: Il y a toujours des gens qui vont aller plus loin que de ce qui est autorisé. Hein. Par le goût du risque aussi, ils aiment bien, on leur dit. C'est pour leur propre sécurité que les balises sont là. Comme là, sauter de la passerelle, c'est interdit, c'est des amendes, bien sûr.
6: Une amende qui peut aller jusqu'à 38 euros. Mais au-delà de la sécurité des baigneurs, les gendarmes veillent aussi à la protection de la biodiversité. Car dans cette immense réserve naturelle, il y a plus de 1000 espèces animales et végétales.
9: Il y a des réserves naturelles. Si les gens s'en vont là-bas, forcément, l'écosystème il va être perturbé. Et ça ne va pas pouvoir éclore, etc. par la suite.
6: L'adjudant Marty sort sa carte du lac du Der, découpée en 8 zones. L'avantage de cette barque à moteur, c'est qu'elle peut se faufiler partout.
7: Comme c'est une barque, c'est plus facile d'accéder à des endroits qui sont un peu plus reculés où c'est difficile de s'amarrer en fait. Ce qui est zone de quiétude, alors il y en a une qui est relativement difficile, c'est au niveau de Brocourt. C'est interdit. Après, si vous allez dans le Vieux Der, c'est un peu plus compliqué parce qu'il y a pas mal de zones de quiétude.
6: Et cette année, le poste de commandement bénéficie aussi d'un nouveau bateau, le White Shark, requin blanc en français, prêté par le syndicat du lac du Der. Celui-là est dédié principalement au sauvetage à la personne.
4: Un reportage ICI Champagne-Ardenne, signé Salomé Pineda.
0: À la une du prochain journal à 8h, Louison.
4: La colère ne retombe pas après le licenciement de la directrice d'une maison de quartier à Reims. Et la situation est restée globalement stable au cours de la nuit, indique ce matin à la préfecture de Gironde. C'est l'une des rares bonnes nouvelles sur le front de l'incendie qui a ravagé 42 000 hectares dans le département. 220 000 vacanciers et habitants ont été évacués.
0: La météo pour aujourd'hui, nous, c'est plus cool, c'est le moins qu'on puisse dire, et tant mieux pourvu que ça dure. Chaleur agréable, un soleil qui va largement dominer aujourd'hui sur nos départements, des températures qui vont grimper, il faut bien le dire, cette semaine. On va encore parler de canicule dans les jours prochains. Pour l'instant, on va aller jusqu'à 27 degrés entre Fismes, Jonchery-sur-Vel et Muison. 25 degrés annoncés par Météo France autour de Vouziers ou encore Attigny. 28 degrés entre Pont-Sainte-Marie et Rosières près 3. Le vent restera présent mais sans excès cet après-midi. Il faiblira soirée. Bref, ce qu'on nous annonce, c'est une journée estivale assez confortable, idéale pour aller se faire des petites balades par exemple. Bonne journée, profitez-en.
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0: Notre Fondation du patrimoine, qui est une belle idée, a déjà 30 ans, 3 décennies consacrées à sauver des églises, des moulins, des maisons de caractère ou encore des monuments emblématiques. Ça sert à quelque chose et ça permet même de pérenniser des emplois. On en parlera avec notre invité tout à l'heure à 7h45. C'est Étienne Dao tout de suite dans Ici Matin avec Épaule Tatou. Bonne journée.

0: 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Il est déjà 7h40.
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0: Et on est ensemble jusqu'à 9h effectivement. Avant 8h, plusieurs rendez-vous et notamment une nouvelle chronique consacrée aux sportifs champions de demain. Je ne sais pas si le nom de Magnès Akliouche vous parle. Si, apparemment, Louison, oui. 22 ans, j'en dis pas plus parce que si, ça vous parle.
2: Oui, c'est un footballeur qui est annoncé du côté du Paris Saint-Germain, mais il joue à Monaco. C'est un joueur français qui a beaucoup de talent.
0: Voilà, il est assez atypique. On comprendra ça tout à l'heure avec cette nouvelle chronique. On aura aussi Stéphane Bern qui viendra nous rejoindre, qui nous emmènera à Lyon au 19e siècle. Et puis notre invité, c'est le délégué régional de la Fondation du patrimoine, Pierre Possémé, qui viendra nous rejoindre dans un instant. Mais pour l'instant, l'histoire du jour, avec Nicolas Schmitt, on va revenir dans le passé, puisque tout cet été, on vous permet de réentendre les plus belles histoires de l'année. Ça s'est passé le 28 mars dernier, c'était le grand soir pour les 500 choristes amateurs qui se sont produits sur la scène de la Reims Arena, dans le cadre d'un spectacle qui s'appelait 15 000 voix pour les légendes du rock. Et Nicolas Schmitt avait contacté une des chefs de chœur juste avant le jour J.
3: Sylvie Moine, elle est professeure de piano au Conservatoire de Reims et elle dirige deux chœurs à Bethny et à Chigny-les-Roses et elle s'est retrouvée embarquée dans ce projet un peu par hasard.
4: C'est une amie qui a donné mes coordonnées à la boîte de production, qui m'a donc contactée. Je leur ai transmis mon CV, ce à quoi ils ont répondu positivement pour diriger le concert en binôme avec monsieur Stéphane Canda. Et donc je l'ai proposé aussi à mes deux chœurs, les Fous Chantants et puis donc la Roseraie de Chigny, et ils ont dit oui tout de suite.
3: Alors ils n'ont pas dit que oui, hein. Ils étaient forcément un petit peu plus enthousiastes.
4: Bah, ils avaient des étoiles dans les yeux. Ils m'ont dit, oh, c'est trop bien, on va faire ça qu'une fois dans notre vie, ça va être trop chouette sur l'aréna. Voilà, ils étaient au taquet. Enfin, ils ont une chef de chœur qui est toujours au taquet, alors...
3: Ils vont donc monter sur une scène immense avec des solistes et des instrumentistes live. Pour la première fois, ça ne se refuse pas, évidemment. D'autant que Sylvie Moine, c'est le genre de personne qui vous embarque. Elle dit ce qu'elle fait et elle fait ce qu'elle dit.
4: En rigolant, quand ils ont lancé le projet, j'ai dit à mes choristes, je vous avais dit qu'un jour on irait à l'aréna. Je vous l'avais dit. Ils ont rigolé. Oui, c'est vrai.
3: Et ils bossent donc sur ce show depuis le mois de septembre. Mais ça se prépare comment, une chorale hors norme comme celle-là?
4: Ben, ça se prépare avec les répétitions. Et la boîte de production a la bonne idée de faire des bandes-sons, notamment des bandes-sons des instrumentistes. Donc comme ça, on peut travailler avec pour que les choristes soient bien calés et que le jour J, il n'y ait pas de couac, comme on dit, ou de canard.
3: Ah bah oui, c'est mieux si c'est en place, effectivement. Alors, quel est le programme?
4: Alors, nous, on est parti sur un medley de téléphone. On a du Hallyday, on a allumé le feu, ACDC, I Wait Well. Il y a eu du Scorpion, enfin, il y a une trentaine de chants. Il y a du Queen aussi, bien sûr. On peut pas faire de rock sans Queen. Donc c'est énorme.
3: Bah, ça donne envie tout ça. Et voyons maintenant pour finir dans quel état ils sont tous là, à la veille du show.
4: Ils sont au top. Ils sont top ici. Non, ça va être prêt. Franchement, ils ont bien bossé. Ils ont été sérieux, ils ont été investis. Donc c'est une belle équipe. On a une petite pression qui monte quand même parce que faut pas se planter. Hein. Il y a quand même pratiquement 9000 personnes. Hein. L'aréna est quasiment complet. Voilà, petite pression. Mais après, voilà, je vais vivre le moment pleinement. Et comme je leur ai dit le dimanche, je dis l'important, c'est kiffer ce moment. Vous n'aurez peut-être pas d'autre dans votre vie. Donc profitez au max et faites-vous plaisir. Et

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2: Il est pratiquement 7h45, c'est l'heure de l'invité du jour. La Fondation du patrimoine fête cette année ses 30 ans, 3 décennies consacrées à sauver des églises, je le disais tout à l'heure, des moulins, des maisons de caractère, des monuments, ceux qui font l'identité de nos territoires. Alors en Champagne-Ardenne, la Fondation elle est particulièrement active avec l'une des générosités parmi les plus fortes de France. On va en parler avec Pierre Possémé, délégué régional de la Fondation. Bonjour.
3: Bonjour.
2: Vous y êtes depuis presque 25 ans vous-même.
3: Eh oui, pas loin, oui.
2: Alors on dit souvent, on va commencer par ça, que notre région c'est une des plus généreuses de France. La Marne et l'Aube figurent parmi département qui donne le plus. Comment on explique ça, tout simplement?
3: Alors, je crois qu'on l'explique parce qu'il y a une générosité naturelle et peut-être que des événements importants, la guerre 14-18, qui a marqué quand même, entre autres, ce département de la Marne, et je pense que les gens ayant moins de patrimoine s'intéressent beaucoup à sauver ce qu'il y a. Je pense que c'est une des raisons, parce qu'on ne se l'explique pas, parce qu'on me dit c'est le Champagne. Non, le Champagne, c'est 10 à 15% de nos dons. Donc, ça n'explique pas tout. Et puis, la région, c'est pas que la Champagne, c'est aussi la Haute-Marne, les Ardennes, l'Aube et la Marne. Donc c'est quand même 4 départements différents, mais qui sont généreux les 4.
2: Une conscience de la préciosité de ce qu'on a historiquement sur le territoire.
3: Oui, je crois qu'on n'a pas le bord de mer, on n'a pas la montagne, mais on a notre patrimoine, donc ça nous aide peut-être à ce niveau-là.
2: Alors, j'ai plein de chiffres, je pourrais donner les 1300 projets publics et privés défendus depuis 30 ans, enfin il y a beaucoup de choses. En fait, ce qui est intéressant de retenir de tout ça, c'est que ça permet en fait aussi de maintenir des emplois et de générer parfois même des recettes. C'est ça qui compte.
3: C'est même très important, les emplois, parce que dans ces métiers, que ce soit du bâtiment, les maîtres verriers et autres, ce sont des métiers à grande valeur ajoutée, à grand savoir-faire. Et préserver ces métiers, c'est préserver aussi les savoir-faire locaux, non délocalisables. C'est ça qui est important, c'est que l'argent investi dans le patrimoine reste dans la région. Et donc ça, c'est absolument important, puisque 1 euro investi en don, c'est 21 euros de retour économique pour la région, pour le département, pour les mairies. Donc et les élus l'ont bien compris dans cette région. Je peux dire que globalement, je les ai tous autour de nous. Et ça, c'est important parce qu'ils savent l'intérêt de ce patrimoine et de faire vivre la mémoire. C'est absolument important.
2: Est-ce que l'État l'a aussi bien compris?
3: Mais l'État l'a très bien compris puisque la défiscalisation est quand même un acte généreux de l'État. Je veux dire, sans la défiscalisation, on n'aurait pas les résultats que nous avons. Donc ce serait quand même beaucoup de chantiers en moins, beaucoup d'entreprises en difficulté. Donc on peut dire merci aux uns et aux autres. Je pense que le patrimoine ne fait pas de politique, c'est ça qui est important, donc on attire tout le monde.
2: Je ne vous emmènerai pas sur ce terrain. Alors, quels sont les projets qui ont le plus besoin d'aide ou qui vous marquent le plus? Moi, j'ai vu qu'il y avait la restauration de la basilique Saint-Remy qui était dans votre tête, quelque part.
3: Ça va être le gros morceau dans les 10-15 ans. Je veux dire, c'est important et on peut dire que la mairie de Reims s'y attelle réellement. On va signer un accord ensemble pendant les journées du patrimoine au mois de septembre. Ça va permettre de lier nos efforts parce que nous tout seuls on peut pas faire grand chose, mais avec la mairie, avec donc la force des élus locaux, on peut faire bouger les lignes, parce que là les dons régionaux vont pas suffire, il va falloir aller en chercher bien au-delà. Ça veut dire qu'il faut se donner d'autres moyens que nous avons jusqu'ici pour aller chercher des dons.
2: Et au-delà de ce genre de gros monuments, c'est quoi qui est prioritaire? C'est des petites églises, c'est des petits lavoirs, je sais pas, j'imagine.
3: Il y a pas de priorité, c'est tous les dossiers dont les maires ont quelques difficulté pour avoir des aides complètes, ils font un appel à nous. Vous savez, des petites églises comme dans le coin ici, comme Pévy, Prouilly et bien d'autres ont besoin de nous et on le sait que là où on intervient, c'est entre 10 et 15% du budget qui est apporté en don. Et ça, c'est souvent ce qui permet de combler le dossier pour que le chantier se fasse. Bon. Et ça, c'est important.
2: On a déjà terminé le temps qui nous était imparti, mais j'ai encore une question, j'exagère un peu. Comment on peut aider ? Comment on fait pour faire un don ?
3: C'est d'aller sur notre site de la Fondation du Patrimoine, Champagne-Ardenne, et regarder tous les dossiers qui intéressent nos particuliers, nos entreprises, pour défiscaliser et puis être utile à notre territoire. Parce que c'est ça qui est important, c'est l'utilité de notre territoire.
2: On va sur le site, on fait un don, on peut l'enlever de ses impôts.
3: Ah ben nous, dans les 24 heures, 48 heures, les gens ont un reçu fiscal, donc ça va très vite.
2: Merci beaucoup Pierre Possémé d'avoir été avec nous ce matin. Merci sur ICI Champagne-Ardenne. Bon anniversaire donc à la Fondation du Patrimoine, qui célèbre, je le rappelle, cette année 30 ans d'engagement au service de notre histoire et de notre avenir. Et on enchaîne en musique, et dans un instant, nouvelle chronique, retenez bien son nom, on parlera des futurs espoirs du sport en France.

0: Ici Champagne-Ardenne, 7h51. Retenez bien son nom, votre nouvelle chronique. Ici, cette semaine, Olivia Loret met en lumière les sportifs et sportives qui compteront dans les années à venir, nos champions de demain. On commence, Olivia, aujourd'hui avec quelqu'un dont vous aviez envie de nous parler, un footballeur prometteur.
1: Marnès Akliouche, 22 ans, un prénom berbère qui veut dire homme de lettres, des cheveux bruns, bouclés et des yeux bleus qui vous transpercent. Marnès, il est magnétique et passion. Parce qu'il a éclos un peu plus tard que les autres, plus doucement que les copains, plus discrètement et peut-être plus sereinement du coup. D'abord, il va au parc, en Ile-de-France, avec son père et il fait des gestes techniques comme ses idoles Zidane, Iniesta ou Ronaldo. Et puis il y a ses premiers entraînements à Villemomble. Il est un peu frêle, il n'a pas le gabarit des géants. Lui, il est très fin. Du coup, il la développe, sa finesse, dans la tête, dans la vision. C'est lui qui mène. Pourtant, il est discret aussi, Marnès. Mais ça ne l'empêche pas d'emmener tout le monde avec lui, de vous secouer si vous n'êtes pas en place, d'haranguer si vous n'êtes pas dedans, parce que lui, il aura vu le jeu avant vous. Son premier contrat pro, il y a 4 ans, son premier match en Ligue des Champions en septembre dernier avec son club de Monaco face à Barcelone, son premier but aussi à la 16e minute de jeu, contrôle, enchaînement, frappe. Vous ne le savez peut-être pas, mais il est aussi vice-champion olympique avec l'équipe de France de foot aux Jeux de Paris. Cet été, il était avec les grands, avec l'équipe de France au Mondial en Amérique. Jolie première fois. À part tout ça, il aime couper du monde du foot dès qu'il peut. On le retrouve à lire des mangas, il adore Dragon Ball Z et pas étonnant que partout où il passe, on l'appelle le magicien. Alors que tous les petits disent déjà minuscules qu'ils veulent être footballeurs pro, Marnès, lui, il répondait « kiné, je veux être kiné ». Bah quoi, on a quand même bien le droit de changer d'avis, non ?
0: Retenez bien son nom, Marnès Akliouche, et aussi celui d'Olivia Loret que vous retrouverez demain à la même heure. Et dans un instant, son nom, vous le connaissez, c'est Stéphane Bern qui viendra nous rejoindre. Lui aussi nous parle de patrimoine tous les matins dans Ici Matin. Et Stéphane nous emmènera à Lyon, à une autre époque, hein, au 19e siècle, juste après Cookie Dingler et Femmes libérées, 7h53.

0: Dingler, femme libérée, vous aussi, libérez-vous et appelez-nous bientôt, pas tout de suite, hein, mais dans un petit quart d'heure, à 8h10, on jouera ensemble comme chaque jour. Attention, parce qu'il y a des cadeaux à gagner tout de suite et en même temps, une présélection pour un magnifique pass. 4 personnes, imaginez. Pas 4 personnes, 4 jours, pardon, mais 2 personnes, je vais y arriver. C'est un pass pour 2 personnes, pour 4 jours, tout ça pour le Cabaret Vert, le festival. Voilà, vous aurez votre pass et vous pourrez profiter de l'intégralité du festival grâce à ce pass pour 2 personnes. Ça y est, c'est clair, tout ça c'est à 8h10. On jouera avec Fanny qui est beaucoup plus claire que moi et qui vous attendra au standard au 03 26 48 2000. Ce sera d'ici à peu près un quart d'heure. À tout de suite.
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0: Il est presque 8h, juste avant l'info, on retrouve Stéphane Bern. Bonjour Stéphane.
4: Bonjour Yannick, bonjour la Champagne et bonjour les Ardennes.
0: Avec vous ce matin, on va voyager au début du 19e siècle dans les ruelles animées de Lyon.
5: Imaginez une petite boutique où l'on vient à la fois pour se faire soigner et pour se moquer. Un dispensaire du rire. Remontons en 1808 à Lyon. Laurent Mourguet est un arracheur de dents, un métier rude et souvent mal payé. Pour distraire ses patients entre deux molaires qui sautent, pendant les soins donc, il improvise des spectacles de marionnettes dans sa boutique.
6: Moi, je construis des marionnettes.
5: Histoire de faire rire avant de faire crier. Suspendue par des ficelles, elle raconte des histoires drôles, parfois absurdes, souvent acerbes. C'est là qu'apparaît Guignol, petit héros sous un bonnet et armé de son fidèle gourdin. Une sorte de CRS, mais version bonne humeur. Dans les ruelles et les foires, Mourguet installe son théâtre miniature. Souvent un simple rideau tendu entre deux chaises, on est plus brocante que Broadway. Mais l'ambiance est au rendez-vous. Les enfants s'attroupent, les adultes rient et derrière le comique se glisse une critique des puissants. Maître sévère, fonctionnaire trop zélé ou riche patron. Tout le monde en prend pour son grade. Les dialogues improvisés, les répliques vives et les situations absurdes transforment chaque représentation en un moment de connivence avec le public. Guignol devient vite célèbre. Les cabarets lyonnais accueillent les spectacles et les marchands ambulants invitent Mourguet à jouer pour attirer la clientèle. Guignol n'est plus seulement un divertissement, il devient une vraie voix du peuple, un moyen de rire de la société à hauteur de marionnette. Aujourd'hui encore, Guignol traverse les générations et finalement, il n'a jamais vraiment quitté son métier d'origine, sauf qu'il arrache des rires plutôt que des dents.
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0: Merci de nous écouter, il est précisément 8h, c'est lundi aujourd'hui. Nous sommes le 27 juillet, voici votre journal en Champagne-Ardenne présenté par Louison Leroy. Colère après le licenciement de la directrice de la maison de quartier Orgeval à Reims.
7: Elle a été licenciée la semaine dernière pour insuffisance professionnelle par l'association des maisons de quartier de Reims. Une décision qui ne passe pas pour le personnel, les parents et les enfants qui fréquentent la maison de quartier, vous le verrez. Mais avant, je vous propose de prendre la direction du sud de la France. On est tous sidérés devant les images des flammes qui ravagent en ce moment le Var, la Corse, les Landes et bien sûr la Gironde qui subit sans doute le feu du siècle. 42 000 hectares ont été dévorés par les flammes dans le département. Le feu se trouvait hier à 15 km seulement de la métropole bordelaise. Bonne nouvelle ce matin, la situation est restée globalement stable au cours de la nuit, indique ce matin la préfecture de Gironde. À ce stade, 220 000 personnes ont dû être évacuées, des habitants et des touristes aussi, comme ce Marnais avec sa famille. Vendredi soir, ils ont dû quitter leur camping de Sanguinet au sud d'Arcachon.
8: C'est assez traumatisant, en fait, d'avoir vécu cette fumée présente, plus ou moins présente, mais cette odeur qui est tout le temps là. On voit pas le feu, mais on le sent. Ça devenait très oppressant, et là, ça a été vraiment comme pris à la gorge quand on a dû évacuer. Ça a été difficile pour les enfants, qui ont été aussi super.
7: Cyril, un vacancier marnais en Gironde, vous l'avez entendu hier sur Ici Champagne Ardennes. Avec sa femme et ses deux enfants, ils ont réussi à trouver refuge dans un camping à l'île de Ré pour finir leurs vacances. La préfète de Gironde incite les touristes à ne pas venir dans le département. Sophie Brocas, qui est très en colère face au comportement de certains observés tout près du brasier.
9: Malgré la gravité incroyable de la situation, on constate encore des comportements, comment vais-je les qualifier, des comportements inadmissibles et je dirais presque criminels. Voilà, dans le langage courant, sans qualification pénale, je ne suis pas procureur de la République. Pensez qu'ont été interpellés par les forces de sécurité intérieure hier un individu qui fumait dans la forêt, et deux autres qui étaient en train de faire un barbecue dans la forêt. Voilà, on en est, les bras nous en tombent. Et évidemment, ces personnes ont été immédiatement interpellées et placées en garde à vue. Je ne doute pas que le procureur de la République ait la réponse ferme qui s'impose, parce que c'est aussi son intention.
7: La préfète de Gironde, Sophie Brocas, et ça vaut bien sûr chez nous, hein, on ne fait surtout pas comme cet homme aperçu samedi soir en train de faire un barbecue en lisière de forêt à Ville-d'Aumange, au sud de Reims. Les gendarmes l'ont obligé à éteindre son appareil. On le rappelle, 9 feux de forêt sur 10 sont d'origine humaine. Hein, 9 feux sur 10.
0: Et face aux incendies, une réunion de crise est organisée ce matin au ministère de l'Intérieur.
7: Emmanuel Macron présidera cette cellule interministérielle de crise à 10h. Au total, 115 000 hectares ont été parcourus à ce stade par les incendies en France depuis le début de l'année. Une situation exceptionnelle, selon le ministre de l'Intérieur, Laurent Nunez. Des milliers de pompiers luttent sans relâche en ce moment, malgré la fatigue, dans le sud de la France. Parmi eux, il y a des pompiers de la Marne. Ils sont 10 à avoir rejoint la Gironde en fin de semaine dernière pour venir en renfort. 10 autres pompiers marnais ont pris la direction du Var, comme 11 sapeurs-pompiers des Ardennes qui prennent la relève de leurs collègues ardennais présents sur place depuis plus d'une semaine. Vous retrouvez les images de nos soldats du feu mobilisés en Gironde et dans le Var sur le site et l'application ici. Et puis les toutes dernières informations sur ces feux actualisés minute par minute. Une enquête a été ouverte à Thiéblemont-Faremont dans la Marne par le parquet de Châlons-en-Champagne après l'incendie dans la nuit de vendredi à samedi d'une maison tristement connue dans le village. Il y a 2 ans, les corps sans vie d'un homme et d'une femme tués par balle y avaient été découverts. On ignore pour l'instant l'origine de l'incendie.
0: 8h04, vous le disiez au début de ce journal, Louison, la colère ne retombe pas à Reims après le licenciement de la directrice de la maison de quartier Orgeval.
7: Après 4 ans à sa tête, la directrice de la maison de quartier, Laetitia Vigneault, a été licenciée la semaine dernière pour insuffisance professionnelle par l'association des maisons de quartier de Reims, qui estime qu'elle ne remplissait pas ses missions de directrice. Tollé chez le personnel, les enfants et les parents qui fréquentent le lieu et qui connaissent bien Laetitia, comme William, 44 ans.
10: On trouve ça vraiment déplorable avec tout ce qu'elle a pu faire, hein, aussi bien pour les enfants que pour les parents. C'est la première à ouvrir sa porte, aussi bien sur des moments de joie comme des moments de malheur. Je serai toujours reconnaissant envers elle. La mère de mes enfants est décédée il y a quelques années et ça a été la première à venir et à m'ouvrir la porte, à accueillir mes enfants au sein de la maison de quartier, à me proposer que si on avait n'importe quelle difficulté, elle serait toujours là. Outre son rôle de directrice au sein de la maison du quartier, elle prend du temps, elle prend de l'énergie, elle est primordiale pour nos enfants. Sans elle, rien ne sera plus pareil au sein d'Orgeval, et elle mérite que du bonheur et de la bienveillance, d'être reconnue pour le travail qu'elle a fait, et on la lâchera pas de toute façon, on sera là à se battre avec elle jusqu'au bout. Hein.
7: De son côté, Éric Raffin, le président de l'association des maisons de quartier de Reims, assume sa décision.
11: Nous avions, depuis un certain temps, un certain nombre de reproches et de griefs à l'égard de Madame Vigneault. Nous l'avons mise en garde. Nous avons même missionné un cabinet de ressources humaines pour tenter de l'accompagner. Elle n'a pas souhaité entendre, en tout cas, elle n'a pas entendu nos rappels à l'ordre et nos demandes de se conformer à ce qu'est l'exercice d'une fonction de directeur d'une maison de quartier. Elle estimait qu'elle devait agir à sa façon. Or, si nous avons une directrice de maison, c'est bien pour qu'elle exerce la fonction de directrice, pas pour qu'elle soit peut-être une super animatrice ou une collègue des gens qu'elle doit diriger. Pas seulement. La fonction de directrice, c'est la fonction de directrice.
7: Éric Raffin, président de l'association des maisons de quartier de Reims. Le recrutement pour succéder à la directrice de la maison de quartier Orgeval doit ouvrir après l'été, malgré la colère de manifestants rassemblés vendredi dernier devant l'hôtel de ville de Reims. Des travaux de voirie débutent à Charleville-Mézières à compter d'aujourd'hui. Et jusqu'au 7 août, la circulation sera interdite cette rue Dubois-Crancé, c'est près du boulevard Gambetta. Des perturbations sont à prévoir si vous prenez le bus. Hein, plusieurs arrêts ne seront pas desservis pendant la durée des travaux. On y pense un peu moins l'été et c'est pourtant à cette période de l'année que les stocks de sang sont au plus bas. L'établissement français du sang poursuit ses collectes. Dans les Ardennes, la salle des fêtes de Chaux accueille aujourd'hui des donneurs. C'est cet après-midi.
0: Et puis vous avez peut-être vécu hier l'arrivée finale du Tour de France. Ça s'est passé sur votre radio ici, Champagne-Ardenne.
7: Et de 5 pour le Slovène Tadej Pogacar. Il a remporté son 5e Tour de France. Il rejoint les légendes Eddy Merckx, Bernard Hinault ou Jacques Anquetil. Et le prodige français Paul Sexas finit lui 4e au classement général. À 19 ans, il disputait son premier Tour de France avec beaucoup d'ambition.
12: Forcément, il y a beaucoup de satisfaction. Je suis très content de ce qu'a fait l'équipe déjà. Ils ont été énormes et voilà, je pense que c'est une récompense juste pour ce qu'on a fait. Les gens m'ont parlé et aujourd'hui, je suis quatrième. Je suis très content d'être là et je pense que beaucoup le sont aussi. Je pense qu'on a tout tenté pour essayer de se battre pour le podium et ça, c'est quand même une très belle chose quand même. Si on m'avait dit au début du tour, ce serait forcément c'était magique, même si j'ai toujours des hautes ambitions. Voilà, des fois on gagne, des fois on perd, mais on apprend toujours. Et là, j'ai beaucoup appris et je suis content de cette expérience.
7: Paul Sexas, le cycliste français de la Décathlon CMA-CGM, a une marche donc du podium pour son premier Tour de France. Il aura en tout cas le mérite d'avoir gagné le cœur des Français, ça c'est sûr.
0: Voilà qui bien dit. La météo aujourd'hui, c'est un programme qui ne change pas. Quelques nuages en début de matinée, puis un soleil généreux jusqu'au soir. En tout cas, ce sont les prévisions de Météo France avec des températures qui vont grimper. 26-28 entre Dormans, Château-Thierry-sur-Marne ou Mareuil-le-Port. 24 à 26 degrés autour de Bogny-sur-Meuse, Nouzonville ou Monthermé. 27 à 28 entre Nogent-sur-Seine et Marigny-le-Châtel. Et puis ce soir, le ciel restera parfaitement dégagé avec une nuit fraîche annoncée comprise entre 8 et 14 degrés. Un petit mot pour demain, Louison.
7: Avec plaisir, je vous
0: comment
7: écoute.
0: Vous habiller pour demain.
7: Mais oui.
0: Voilà, le soleil brillera encore du matin au
7: soir.
0: Ouais. En fait, ça va grimper déjà vers 30-33 degrés demain et on va faire une petite canicule de plus, je pense, d'ici, enfin je pense pas, c'est ce qui est annoncé, d'ici mercredi, jeudi. Il faut s'y attendre et s'y préparer. Voilà, c'est dit et puis on y reviendra tout à l'heure dans une demi-heure.
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0: 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On en reparle.

0: Mylène Farmer. Dans un instant, on joue sur Ici Champagne-Ardenne. Restez près de votre téléphone, il est 8h12.
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0: Bon réveil à vous, c'est la dernière semaine de juillet. Nous sommes le 27 aujourd'hui. Bon anniversaire à Avril Lavigne. 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Avril Lavigne, elle est canadienne, elle a énormément de talent, elle fête ses 41 ans, elle avait vendu 20 millions d'exemplaires de son premier album, Let Go, autant vous dire qu'elle en a sous le pied, comme dirait l'autre. Et puis, c'est l'anniversaire de Jean-Marc Barr aujourd'hui. Jean-Marc Barr, évidemment, c'était le héros du Grand Bleu de Luc Besson. Il jouait le rôle du plongeur Jacques Mayol, un film qui date quand même de 1988. Ensuite, il a mené une carrière internationale. Il est lui-même aujourd'hui réalisateur, producteur, Jean-Marc Barr. Il a 65 ans. Et puis aujourd'hui, je vous le disais, c'est le 27 juillet. C'est le jour de Nathalie. Bonne fête à toutes les Nathalie qui nous écoutent. On fête également les Natacha. Mais ceci dit, Nathalie, moi forcément, ça me rappelle une chanson, pas vous ?
3: Je lui prie.

0: Berbeco. Bon, bref. Et puis le proverbe du jour avant de jouer. Qui en juillet se plaît au soleil, en hiver s'en souvient. Allez, on joue.
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0: 8h15, c'est l'heure de retrouver Aude Razo. Bonjour Aude.
7: Bonjour Yannick, bonjour à tous.
0: Alors votre rendez-vous anti-arnaque aborde les affaires d'arnaque amoureuse qui fleurissent sur internet. Vous nous donnez des bons conseils pour ne pas se faire avoir, même si parfois ça paraît complètement fou.
7: Oui, on va se pencher sur ces histoires parce que ça peut tous nous arriver, c'est ce que je dis toujours, mais j'insiste. Alors on sourit un peu forcément quand on entend l'histoire de cette japonaise qui est tombée amoureuse d'un faux astronaute. Il lui dit que son vaisseau spatial est attaqué, qu'il a besoin d'oxygène, il lui demande son aide pour acheter de l'oxygène. Il lui a extorqué comme ça près de 6 000 euros. Plus grave encore, on a toujours en tête Anne, cette Française qui a donné plus de 800 000 euros à un faux Brad Pitt. Histoire assez folle là aussi. Mais parlons-en parce que vous les auditeurs, vous êtes quelques-uns à me demander conseil. Vous aussi, vous tombez parfois dans ces arnaques amoureuses. Et non, ce n'est pas drôle, non, ce n'est pas honteux. Oui, il faut en parler, ça touche beaucoup plus de monde que ce qu'on croit.
0: Et alors justement, Aude, vous avez reçu le mail d'une auditrice notamment assez désespérée.
7: Oui, elle s'appelle Catherine. Elle me dit qu'elle est harcelée par un faux Joël Lambert. Alors, petite recherche parce que je ne connaissais pas. C'est le nom d'un acteur, en fait. Il a joué, entre autres, dans American Sniper, le film de Clint Eastwood. Catherine est assez désespérée, effectivement. Elle me dit qu'elle a donné beaucoup d'argent à cet imposteur. Donc, comment faire pour ne pas se faire avoir? Premier conseil, c'est la règle d'or. Ne donnez jamais d'argent sur Internet à quelqu'un que vous ne connaissez pas. Même si vous l'aimez bien, que vous discutez depuis des mois,

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0: Marche à l'ombre, Renaud, on va être un peu à l'ombre, un peu au soleil là tout de suite, sur un bateau en tout cas, avec Olivier Catio qu'on va retrouver tout de suite, pas du tout, pas sur un bateau, qu'est-ce que je raconte, il est à l'ombre, mais non, je mélange les sujets, mais non, avec Olivier on va parler des abeilles, d'abord on va lui dire bonjour, bonjour Olivier.
1: Bonjour Yannick.
0: Les abeilles qui sont fascinantes et utiles sur bien des aspects, donc aujourd'hui on s'intéresse avec vous à la cire qu'elles produisent.
2: Les abeilles, elles sont importantes pour la biodiversité. On a déjà parlé dans Terre de Champagne-Ardennes des abeilles sauvages, des abeilles solitaires, il y a aussi celles domestiques dans les ruches. Elles font du miel, mais pas que. Bonjour Aurélien Spitz.
3: Bonjour Olivier.
2: Les abeilles font aussi de la cire. Si le miel est issu du nectar des fleurs, d'où vient la cire? Comment elles font la cire, les abeilles?
3: Oui, c'est vrai Olivier, vous avez raison de le souligner, les abeilles ont cette capacité à fabriquer ce produit qui est ce produit assez magique qui est la cire, pour fabriquer en premier lieu des alvéoles qui vont accueillir justement le nectar pour la fabrication du miel.
2: Et c'est elles-mêmes qui créent cette matière cire ?
3: Oui, exactement. Elles ont cette capacité technique à fabriquer de la cire à l'aide de leur glande cirière, tout simplement. En fait, si on regarde une abeille du dessous, on regarde son abdomen, le dessous de son abdomen, on peut observer une sorte de V, plusieurs V. Et en fait, ces V sont des glandes qui permettent de produire un corps gras qu'on appelle la cire.
2: Donc une sorte de sécrétion naturelle de l'abeille. Il faut beaucoup d'abeilles pour faire un peu de cire.
3: Ah, exactement. Et il faut d'ailleurs qu'elles consomment beaucoup de miel. Elles consomment entre 7 et 8 kilos de miel pour fabriquer de la cire. Tout simplement parce que la cire, en fait, va être. Elles vont prendre le gras du miel pour fabriquer cette cire.
2: Alors, vous, dans la ruche, il y a le cadre. Les alvéoles sont donc faites par les abeilles, les alvéoles qu'il y a dans ce cadre.
3: Exactement. C'est elles qui produisent ces alvéoles. Toujours la même taille d'alvéoles. Alors, il y a deux tailles différentes, puisqu'il y a des alvéoles pour les ouvrières. Et puis il y a des alvéoles également pour les faux bourdons, qui sont les mâles de la ruche, qui sont un peu plus gros, puisque le faux bourdon est plus gros qu'une abeille ouvrière.

0: hier. Donc voilà, ce sont les deux tailles. Vous vous dire, on est à peu près sur 5,2 mm, entre 5,2 et 5,4 mm. Elles sont très très très régulières. Et l'épaisseur d'une alvéole est toujours de 0,073 mm. Voilà, c'est toujours très précis. Elles ont, elles se servent de leurs antennes comme pieds à coulisses, de façon à justement ce que cette construction soit la plus régulière possible.
1: C'est fascinant.
0: C'est passionnant.
1: Dans la ruche, ces alvéoles servent donc à stocker le miel. Comment, en tant qu'apiculteur, vous réalisez l'extraction de ce miel des alvéoles ?
0: Alors oui, et une précision, ces alvéoles sont à 45 degrés, de façon à ce que justement le nectar et le miel ne s'écoulent pas. Ensuite, les abeilles, quand le nectar est transformé en miel, operculent, donc justement reposent une couche de cire dessus, comme un couvercle. Et puis nous, après, en tant qu'apiculteur, en fait, on vient extraire ces cadres et puis découper cette pellicule de cire pour pouvoir extraire le miel.
1: Il y a une centrifugeuse pour extraire ce miel. Et ensuite, cette cire, elle peut servir le miel d'un côté, la cire de l'autre. Quels sont les usages de la cire ?
0: Alors la cire, tout simplement, déjà quand on pense à cire, on pense à bougies. On peut fabriquer des bougies, on peut s'en servir.
1: Cirer le parquet ?
0: Oui, on peut s'en servir, oui, exactement. On peut s'en servir pour l'entretien du bois. Ça va lui apporter une protection. Puis on l'utilise beaucoup aussi dans les produits pharmaceutiques.
1: Le monde fascinant des abeilles. Merci Aurélien Spitz, apiculteur à Jonchery-sur-Vesle, près de Reims.
0: Merci Olivier.

0: Sur Art, c'était Phil Collins. On va tout de suite aller au standard. Allons-y.
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0: avec quelqu'un au téléphone qui nous attend. C'est Nicolas, je crois. Allô, bonjour.
3: C'est ça, bonjour.
0: Nicolas, comment ça va? Vous êtes à Charleville?
3: Bien, tout à fait, Charleville-Mézières.
0: Bon, vous allez jouer pour plein de cadeaux, hein. Vous avez entendu, il y a plein de choses. L'éventail, la paire de lunettes pour l'éclipse, le pass dégustation pour Bar-sur-Aube et votre inscription pour le grand tirage pour ce pass pour deux jours, pour deux personnes et quatre jours au Cabaret Vert. Je vais la faire à chaque fois. Donc pour ça, écoutez bien, on va vous faire écouter une chanson et on va vous donner un événement. Et il faut que vous nous disiez si la chanson, elle est sortie avant ou après l'événement. C'est clair ?
3: D'accord.
0: Alors, on écoute bien l'événement, c'est Louison qui a fait des recherches, attention.
4: Alors, on va parler d'un événement, vous vous en souvenez peut-être, de l'ouverture des Jeux Olympiques de Londres. La reine Elisabeth II déclare officiellement ouvert ces Jeux de Londres lors d'une cérémonie imaginée par Danny Boyle, avec cette scène marquante, hein, avec James Bond qui est descendu, hein, James Bond incarné par Daniel Craig. C'était quand? Et vous nous le direz à l'issue de la chanson qu'on va passer tout de suite.
0: Non, on peut dire la date, c'est 27 juillet.
4: On peut le dire. Bon, c'était le 27 juillet 2012.
0: Voilà, vous avez bien noté ça, 27 juillet 2012, ok Nicolas?
3: 2012.
0: Alors attention, écoutez ça maintenant, écoutez. Welcome to the Hotel California. Voilà, la question c'est de savoir maintenant tout de suite là si ce tube que vous venez d'entendre, Hotel California par les Eagles, il est sorti avant ou après l'ouverture des Jeux Olympiques de Londres?
3: Avant.
0: Avant, vous êtes sûr?
3: Avant.
0: Bien avant, vous avez bien raison, Hotel California, oui. C'était en 1976, donc en fait l'événement est après, moi à chaque fois je m'y...
4: Bien après, bravo Nicolas.
0: Bravo, donc vous remportez tous les cadeaux, et c'est moi qui ai tort, mais vous avez bien raison, un éventail, une paire de lunettes pour l'éclipse, un pass pour deux dégustations champagne en fait, et l'inscription pour le grand tirage pour deux personnes pour quatre jours au Cabaret Vert. Je souhaite une belle journée, à bientôt.
3: Super, merci beaucoup, à bientôt.
0: À bientôt Nicolas.
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0: Reste avec nous dans un instant, l'info d'ici, vous retrouverez Louison qui prendra des nouvelles des footballeurs du Stade de Reims.
4: Oui, il vient de terminer un stage de préparation d'une semaine au Touquet, à moins de deux semaines de la reprise du championnat de Ligue 2.
0: Bon ben voilà, on parlera de tout ça juste après le rappel de l'actu, car aujourd'hui nous sommes le lundi 27 juillet. Bonne fête à toutes les Nathalie, voici le point sur l'actualité en France en 90 secondes, et c'est avec Cyril Ardo.
7: Les secours restent pleinement mobilisés ce matin, dit la préfecture de Gironde, face à un feu qui a parcouru 42 000 hectares en 5 jours. Pas d'évolution majeure à signaler dans la nuit. Au total, 220 000 personnes ont été évacuées. Dans ce contexte, la SNCF prolonge jusqu'à vendredi l'annulation et l'échange sans frais des billets de train dans la région. La préfète appelle les touristes à ne pas venir et à changer de destination. 30 à 40 incendies combattus simultanément, dit sur France 2 le ministre de l'Intérieur Laurent Nunez. Parmi les plus gros feux en ce moment, 4500 hectares touchés dans le Var sur le massif du Gros Bessillon, 3600 hectares parcourus à Biscarrosse dans les Landes, où 5000 habitants supplémentaires ont pu rentrer chez eux hier soir. Aujourd'hui, ce sont 7 départements du pourtour méditerranéen des Pyrénées-Orientales au Var qui sont en orange face au risque élevé de feux de forêt. Emmanuel Macron préside ce matin à 10h une cellule interministériel de crise consacré aux incendies. Dans le reste de l'actualité, on est très anxieux, dit la CGT de Fibre Excellence. 670 salariés de Saint-Gaudens, en Haute-Garonne et de Tarascon dans les Bouches-du-Rhône fixés aujourd'hui sur leur avenir. Le tribunal de commerce de Toulouse se prononce sur l'offre de reprise du principal fabricant français de pâte à papier par l'homme d'affaires Mathieu Pigas. Et puis une quatrième place sur le Tour de France pour le jeune prodige français de 19 ans, Paul Sexas. C'est le Slovène Tadej Pogacar qui s'impose et remporte la grande boucle pour la 5e fois. Le Tour de France Femmes débute samedi prochain.
0: Merci Cyril. À moins de deux semaines de la reprise du championnat de Ligue 2, les joueurs du stade de Reims sont de retour de la Côte d'Opale et c'est le thème de l'info d'ici.
4: Ils retrouvent ce matin leur terrain d'entraînement habituel à Bétheny, près de Reims, après une semaine de stage de préparation au Touquet, où les footballeurs rémois se sont remis en jambes et ils ont aussi appris à mieux se connaître, à renforcer les liens, notamment avec les petits nouveaux, car le club compte 9 recrues pour la saison à venir. C'était aussi ça l'objectif de ce stage, Alexandre Dabran.
8: Dans l'inquiétude du domaine de la petite forêt au Touquet, les Rémois ont pris leur quartier avec comme principal objectif de bien vivre ensemble. Un stage pour la cohésion d'un groupe de 28 joueurs dont certains se découvrent, avec au programme des séances d'entraînement quotidiennes, deux matchs de préparation, mais aussi des activités ludiques. Les joueurs ont ainsi effectué une sortie en kayak qui a mal tourné. La plupart des bateaux se sont enfoncés dans la vase. Des joueurs sont même tombés à l'eau. Et c'est l'entraide qui s'est mise en place, une situation rêvée pour l'entraîneur Nicolas Ouzaï, qui a pu voir les comportements de ses joueurs dans la difficulté. Un peu plus tard dans la semaine, des Olympiades avec des jeux de tir à l'arc ou des courses ont été organisées sur la plage. Le groupe a également bénéficié d'une soirée libre en ville, les cadres ayant la responsabilité d'organiser le dîner au restaurant. Bien au-delà du sportif, c'est donc la personnalité, le caractère de chaque joueur que l'entraîneur Nicolas Ouzaï a essayé de décrypter lors de ce stage.
9: On ne parle pas là simplement d'entraîneur, on parle de management et de la connaissance de son groupe, de ses joueurs, de la personnalité de chacun par rapport à leur culture, par rapport à leur origine. Et l'idée, c'est de trouver une alchimie. Donc, il y a des moments où c'est quelque chose de pas évident parce que on arrive tous d'horizons différents. Mais l'idée, c'est d'avoir une ambition commune et un projet commun à travers le collectif.
8: L'attaquant sénégalais Sambou Soumano fait partie des nouveaux joueurs qui viennent de rejoindre le stade de Reims. Il arrive de Lorient et ce stage lui a permis d'apprendre à mieux connaître ses nouveaux coéquipiers.
10: Le stage, c'est pour créer des liens, créer plus de la connexion entre nous, apprendre à mieux se connaître et tout pour le début du championnat et pour tout le championnat. Même la dernière fois, l'activité qu'on a fait, c'était trop comique. On va rigoler ensemble, on va partager des bons moments comme des mauvais moments qui vont arriver dans la saison. On va être soudés pour aller de l'avant.
8: Le défenseur camerounais Samuel Koto fait lui partie des plus anciens, même s'il n'est arrivé que la saison dernière. Et c'est pour lui essentiel d'être ainsi ensemble 24 heures sur 24.
11: Les débuts des saisons sont souvent compliqués parce qu'il y a les nouveaux joueurs. Il y a ceux qui parlent français, il y a ceux qui parlent anglais. Donc du coup, on essaie de se connaître tout un chacun. On vit tous les jours ensemble, on se réveille tous les jours ensemble. On déjeune, on prend le dîner, on s'entraîne. On partage pratiquement les mêmes choses chaque jour pendant toute cette semaine. Donc du coup, je pense que c'est ça qui va renforcer le lien pour pouvoir mieux se connaître.
8: Les Rémois retrouveront ce matin leurs installations au centre de Viremon Copa à Bétheny pour entamer la dernière phase de cette préparation d'avant-saison. Il y aura un dernier match amical à Courtrai en Belgique samedi prochain, avant le coup d'envoi du championnat de Ligue 2 le samedi 8 août à Clermont-Ferrand.
4: Alexandre Audabran, qu'on retrouvera aux commentaires des matchs du Stade de Reims sur votre radio ici Champagne-Ardenne.
0: À la une du prochain journal à 9h, Louison, on continuera d'évoquer la situation des feux qui embrasent le sud de la France.
4: Des sapeurs-pompiers de Champagne-Ardenne mobilisés en renfort en Gironde et dans le Var luttent difficilement, vous le verrez, contre les flammes. Et puis à Reims, colère après le licenciement de la directrice de la maison de quartier Orgeval.
0: La météo, on y va tout de suite avec une météo très optimiste. On va droit vers une nouvelle canicule. Alors, je ne sais pas si c'est une bonne ou une mauvaise nouvelle. En tout cas, préparez-vous-y. Encore une très belle journée aujourd'hui en perspective, avec un soleil largement majoritaire sur toute la Champagne-Ardenne et des maximales qui commencent doucement à grimper. Donc pour aujourd'hui, 27 degrés autour de Sainte-Menoux, Suippes, Courtisolles, 25 à 26 degrés entre Carignan, Mouzon et Douzy, et 27 à 28 degrés vers Troyes, vers Brienne-le-Château par exemple. Ce soir et la nuit prochaine, le ciel restera limpide. Les températures vont redescendre entre 9 et 12 pour les secteurs les plus frais. Alors, si vous n'aimez pas trop la chaleur, profitez bien de cette journée car demain, Météo France prévoit une journée encore plus chaude sous un soleil sans partage et des maximales qui vont déjà souvent, nous dit Météo France, donc dépasser les 30 degrés.
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0: Et dans un instant, les trésors de Champagne-Ardenne, on retrouvera Grégory Duchâtel qui nous partira sur les traces d'Arthur Rimbaud. Vous savez quoi ? Finalement, après tout ça, on peut dire une chose. On ne change pas, n'est-ce pas Céline ?
12: On ne change pas.

0: Céline Dion, on ne change pas. 8h40, c'est ici matin.
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0: Ici matin n'est pas terminé et le docteur Kirzek va passer nous voir avant 9h pour nous parler du coup de chaud, comme la canicule est de retour prochainement. Autant savoir comment agir en cas de coup de chaleur, c'est important de le savoir. Et puis par ici les économies avec Valère Coréard et un bon plan si vous êtes détenteur d'un camping-car et que vous ne vous en servez pas souvent. Sachez qu'il peut devenir un revenu d'appoint, on en parlera dans un instant. Mais d'abord on retrouve monsieur Grégory Duchâtel. Bonjour Grégory.
2: Bonjour.
0: Lors de vos vacances chez nous en Champagne-Ardenne, vous qui nous écoutez, vous pouvez en profiter pour vous balader sur les traces d'Arthur Rimbaud, figurez-vous, à Charleville. Alors Grégory, que sait-on de ces jeunes années d'Arthur Rimbaud dans les Ardennes ?
2: Bien qu'il ait grandi dans les Ardennes, Rimbaud n'a pas toujours eu un rapport idéalisé ou affectueux avec sa région natale. Sa jeunesse à Charleville, entourée par la nature ardennaise, semble avoir été marquée par un sentiment d'ennui et de frustration. Il est souvent décrit comme un adolescent révolté, en quête d'évasion, et ses premiers poèmes reflètent cette aspiration à quitter cet environnement qui lui paraissait étouffant. Pour autant, les Ardennes, avec leurs paysages sauvages et isolés, ont nourri une partie de son imaginaire poétique. Les forêts, les rivières et la campagne sont perçues comme sombres et tragiques dans Le Dormeur du Val, par exemple. Le jeune Arthur n'a pas nécessairement aimé les Ardennes. Il les a vécues comme un lieu de contrainte et de recherche d'évasion. Mais cette terre, avec son atmosphère particulière, a joué un rôle indéniable dans sa formation poétique en alimentant son besoin de fuite et de révolte.
0: Alors plus largement, que représente Rimbaud ?
2: Il a défié les conventions de son époque et il a radicalement réinventé la poésie. À l'âge de 16 ans, il est déjà l'auteur de poèmes d'une grande audace. Il compose entre autres Le Bateau Ivre, une œuvre qui incarne l'extrême liberté créative. Une liberté qu'il revendique avec la fameuse idée du voyage, un voyage intérieur mais aussi géographique, puisqu'il partira en Afrique, loin des salons parisiens, à la recherche d'une nouvelle expérience, loin de la poésie. Rimbaud, c'est également l'incarnation d'un esprit de rébellion. À 17 ans, il rencontre le poète Paul Verlaine, avec qui il entame une relation orageuse. Leur liaison pleine d'excès de passion va nourrir la poésie de Rimbaud, mais aussi ses pires démons. À travers des poèmes comme Une saison d'enfer, il peint un monde en décomposition, une société en quête de sens. Et lui-même se cherche dans cette tourmente. Rimbaud n'écrit pas seulement des poèmes, il interroge le monde. Pourtant, à 20 ans, Rimbaud abandonne la poésie. Il laisse derrière lui des œuvres qui ne cessent d'influencer des générations d'écrivains et d'artistes. Arthur Rimbaud, c'est l'un des trésors de Champagne-Ardenne.
0: Merci beaucoup Grégory, à demain à la même heure. Et dans un instant donc on fera des économies si toutefois vous êtes propriétaire d'un camping-car et que vous êtes prêt finalement à en faire une source de revenus. On en parle avec Valère Coréard.
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4: Il est 8h44, bonjour Valère Correa.
5: Bonjour Yannick.
4: Chaque jour avec vous, un bon plan pour notre pouvoir d'achat. Vous vouliez ce matin donc vous adresser aux propriétaires de camping-cars, de vannes ou de fourgons.
5: Oui, parce que la plupart du temps, lorsqu'on est propriétaire d'un camping-car par exemple, il faut regarder les choses en face, on l'utilise très peu. Il reste dans le garage au mieux, ou parfois dans le jardin à attendre les prochaines vacances, qui mettent parfois un certain temps à arriver. Hein. Et je suis certain que vous me voyez venir, vous commencez à me connaître, un véhicule qui sert peu, peut devenir du jour au lendemain quasiment un revenu d'appoint en puissance, à condition d'utiliser les bons outils et les bons services disponibles. Et là, on va commencer par la mise en location de votre véhicule sur des plateformes entre particuliers. Alors, comme toujours, prenez le temps d'échanger avec le locataire potentiel, vérifiez auprès de votre assurance que vous êtes bien en règle. Hein.
4: Et sinon, certains acteurs proposent un service de gestion de votre véhicule lorsque vous ne vous en servez pas, c'est ça?
5: Oui, et c'est par exemple le cas de monhangar.fr qui vous propose de gérer la location, mais toute l'année, en tout cas lorsque vous ne vous servez pas, bien sûr, de votre véhicule, avec une promesse intéressante, jusqu'à 5000 euros de revenus supplémentaires par an. 5000 euros juste en leur confiant votre van, votre camping-car ou votre fourgon. Alors le site dispose d'un certain nombre de lieux hein, où les véhicules vont être stockés. Et ce qui est intéressant, c'est que c'est la plateforme qui s'occupe de tout. Qu'il s'agisse de l'assurance, le choix des locataires, l'état des lieux, l'encaissement des loyers. Il faut bien sûr que votre véhicule soit en bon état. Et évidemment, ce type de plateforme va vous permettre de le retrouver en bon état. Mais il faut qu'il ait moins de 10 ans et pas plus de 90 000 km au compteur. Mais voilà, vous savez désormais comment rentabiliser votre véhicule lorsque vous ne vous en servez pas, à la clé une petite somme rondelette qui pourrait bien améliorer vos fins de mois. Si vous aussi vous avez des bons plans budget, pouvoir d'achat, pensez à m'écrire. Hein. Par ici, leséconomies@radiofrance.com.
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0: Ça s'appelle Frérot et c'est Jérémy Frérot, il fallait oser et il l'a fait. C'est l'heure de notre agenda, je vous emmène voir du cinéma ce mardi soir. Notez-le bien, ciné plein air à Reims dans le cadre d'un été à Reims. Le parc Marcel Lemaire dans le quartier de la Neuvillette se transforme donc en salle de cinéma sous les étoiles avec projection gratuite de Princesse Mononoke, le chef-d'œuvre de Miyazaki. L'accueil du public débute dès 19h avec un concert de Nissi avant la projection à la tombée de la nuit. Faut juste penser à amener son petit plaid ou une chaise pliante, comme certains, j'en connais. Pour profiter pleinement de cette soirée estivale, l'entrée est libre pour assister à cette projection. Si vous cherchez une sortie familiale pendant les vacances, il y a aussi dans l'Aube le Nigloland, évidemment, qui reste une valeur sûre. On y était en direct il n'y a pas si longtemps, rappelez-vous, avec Grégory Duchâtel. Ce parc d'attractions au bois qui propose une quarantaine d'attractions pour tous les âges, des montagnes russes aux espaces aquatiques, sans oublier les spectacles. Et tout ça fonctionne à plein, hein, c'est le moins qu'on puisse dire. D'ailleurs, Frédéric Dorian, chargé de communication, l'a confirmé à Grégory sur place.
1: On est 65 à travailler au parc tout au long de l'année. On va monter jusqu'à 450 collaborateurs sur cette période estivale. Donc c'est un vrai temps fort, c'est un vrai travail aussi pour notre équipe RH, puisqu'on a des métiers qui sont très variés. On recrute encore, il y a encore quelques offres effectivement sur notre site internet qui sont à pourvoir. C'est une parenthèse dans le quotidien de nos clients. Et quand on arrive dans un parc d'attractions, on a souvent quand même le sourire, on est content, on a hâte d'aller tester les attractions. Donc tout le monde est impatient souvent. Il y a très peu d'attente au parc.
0: Voilà, bah tout est dit. Le parc, en tout cas, il est ouvert tous les jours pendant l'été à partir de 10h à Doulancourt. Réservation des billets et informations pratiques sur nigloland.fr. Et puis sachez-le, du côté de Verzenay, au cœur du vignoble champenois, vous attend le phare, si vous ne l'avez pas encore découvert, le phare de Verzenay, qui offre un panorama spectaculaire sur les coteaux qui sont classés à l'UNESCO. Son musée d'abord au rez-de-chaussée retrace l'histoire de la vigne et du champagne grâce à un parcours interactif qui est accessible à tous. Et puis ensuite vous montez et vous profitez de la vue, le site et de la vie aussi. D'ailleurs le site il est ouvert tous les jours en saison. Rendez-vous à Verzenay, à une vingtaine de kilomètres de Reims. Réservation, renseignements sur internet, vous tapez phare-verzenay.com. Allez, dans un instant, le docteur Kirzek vient nous rejoindre pour parler du coup de chaleur.

0: Alors, Don't You, c'était Simple Minds. Et tout de suite, c'est le coup de chaud. En tout cas, c'est le problème qu'a voulu soulever ce matin le docteur Kirzak sur ICI Champagne-Ardennes. Bonjour, docteur.
1: Bonjour à toutes et à tous. L'été, la chaleur peut être désagréable, mais des températures trop élevées, c'est plus que désagréable. C'est très dangereux quand on ne sait pas reconnaître les premiers signes, notamment le coup de chaleur. C'est pas juste un coup de fatigue. C'est une urgence médicale qui peut être mortelle et on sous-estime souvent la violence de ce coup de chaleur. Le corps submergé n'arrive plus à baisser sa température. Elle peut monter à 40 degrés en très peu de temps et dans un cas sur cinq, c'est fatal. Le problème, c'est qu'on ne le voit pas toujours venir. D'où l'importance de savoir détecter très tôt les signaux d'alerte. Il y a deux types de signes. Des signes précoces, ceux qui doivent mettre la puce à l'oreille, une soif intense, des maux de tête, des vertiges, une fatigue extrême, parfois des crampes ou une peau chaude et sèche et on ne transpire plus. Et surtout un changement de comportement. La personne tient des propos incohérents, semble désorientée, confuse. Et ensuite, si on ne réagit pas, viennent la deuxième catégorie, les signes graves. Perte de conscience, convulsion et à ce stade, le pronostic vital est engagé. La règle, c'est dès que vous voyez quelqu'un qui ne réagit pas normalement dès les premiers signes et qu'il fait très chaud, ben, il va falloir appeler les secours.
0: Et en attendant que les secours arrivent, on fait quoi? Quels sont les premiers gestes? Est-ce qu'ils sont simples à appliquer?
1: Les gestes sont très simples. Ils peuvent sauver la vie en quelques minutes. Voici la conduite à tenir. On transporte immédiatement la personne à l'ombre, dans un endroit frais, voire climatisé. On va enlever les vêtements ou au moins on les desserre. L'idée, c'est d'enlever toutes les couches qui retiennent la chaleur. On refroidit ensuite le corps. On l'asperge d'eau fraîche. On applique des serviettes ou des linges humides sur tout le corps, surtout la nuque, les aisselles et l'aine. On ventile avec un ventilateur ou un journal. Et si elle est consciente, on lui donne de l'eau fraîche à boire par petite quantité. J'ai pas dit de l'eau glacée. Et pendant ce temps, on a bien sûr déjà appelé les secours, le 15, le 18 ou le 112. Et on ne laisse jamais la personne seule. Évidemment, je le rappelle quand même, pas d'alcool, pas de café, parce que ça aggrave la déshydratation. Les plus à risque sont les personnes âgées, mais pas seulement, les coups de chaleur, et on le voit dès les premières chaleurs, c'est les sportifs qui se croient un peu invincibles, ou les gens qui travaillent ou qui font du jardinage aux heures les plus chaudes, donc ne surestimez pas vos capacités, le coup de chaleur, ça peut vraiment toucher tout le monde. Allez, bon été, bonne santé, à l'écoute d'ici, bien sûr.
0: Merci beaucoup, docteur. Dans un instant, Sébastien nous rejoint pour les dossiers de l'été.
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0: Allez, je vous donne rendez-vous demain matin à partir de 6h pour un nouveau Ici Matin. Je compte sur vous. On va tout de suite passer à Sébastien et les dossiers de l'été. Alors, comme on s'était promis avec Sébastien, on a commencé. Allez, c'est parti, Seb. Les cours de gainage. Allez, à gauche, à droite.
8: Pas mal.
0: Alors, bien, ça donne hein, bah, ça
8: vous,
0: fait du bien.
8: Vous voyez le résultat, hein, tout de suite.
0: En un week-end. Métamorphosé.
8: Absolument. Incroyable. Merci infiniment.
0: On reprend ça demain, hein.
8: Professeur. Merci aussi pour cette matinale. Quel réveil ce matin, 6h. J'étais en pleine forme.
0: C'est vrai?
8: Grâce à vous. Bah oui, c'est vrai.
0: Ah
8: bien
0: bah voilà,
8: sûr.
0: Ça marche le sport. Mais oui, j'en étais sûr.
8: À demain, Yannick, et belle journée. Dans un instant, après les infos sur ICI Champagne-Ardennes, le dossier de l'été, on va parler ophtalmologie, DMLA, glaucome, cataracte. Restez avec nous, c'est à suivre sur ICI Champagne-Ardennes.
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8: Bon début de semaine, aujourd'hui lundi le 27 juillet, il est 9h. Et c'est le journal ici, Champagne-Ardenne, Louison Leroy. Bonjour Louison.
9: Bonjour Sébastien, bonjour à tous.
8: Des pompiers de Champagne-Ardenne ont passé une nouvelle nuit à lutter contre les flammes qui ravagent le sud de la France.
9: Ils sont une vingtaine de sapeurs-pompiers de la Marne et des Ardennes en ce moment dans le Var. Et 10 sapeurs-pompiers marnais en renfort en Gironde où l'incendie incontrôlable a parcouru 42 000 hectares depuis mercredi, obligeant 220 000 personnes à évacuer. Les flammes se situaient hier à 15 km seulement de la métropole bordelaise. Et bonne nouvelle, la situation est restée globalement stable au cours de la nuit, indique ce matin la préfecture de Gironde. Les sapeurs-pompiers sortent donc d'une cinquième nuit de combat contre les flammes dans des conditions extrêmes à cause de la violence des feux, mais aussi par manque de protection, Féline Leloir-Duhaut.
10: C'est en tout cas l'alerte lancée par la CFDT. Il faut nous donner des moyens pour nous protéger, réclame le syndicat. Le principal problème, le manque de protection respiratoire face aux fumées toxiques et aux particules cancérogènes. La CFDT pompiers réclame la généralisation de nouvelles cagoules filtrantes plus efficaces que les masques, notamment contre les particules fines. Selon le syndicat, au moins 4 pompiers ont été placés en caisson hyperbare après une intoxication au monoxyde de carbone. En outre, 84 sapeurs-pompiers ont été blessés par le feu. 10 d'entre eux ont dû être évacués. Plus généralement, les personnels sont confrontés à des feux hors normes, parfois incontrôlables. Chaleur étouffante, air irrespirable et surtout des scènes de désolation qui marquent les esprits. Les pompiers sont épuisés, soulignent différents syndicats, car les temps de repos sont très rares. Peu d'heures de sommeil, surtout peu d'endroits pour se laver et manger avant de repartir sur le terrain.
9: Les précisions de Féline Leloir-Duhaut pour ici, Champagne-Ardenne. Une réunion de crise consacrée aux incendies est organisée ce matin à 10h au ministère de l'Intérieur. Elle sera présidée par Emmanuel Macron. Au total, 115 000 hectares ont été parcourus à ce stade par les incendies partout en France depuis le début de l'année. Pour vous donner une idée, ça représente plus de 160 000 terrains de football. Vous retrouvez les toutes dernières informations sur ces feux, actualisées minute par minute sur le site et l'application ici, ainsi que les images de nos soldats du feu mobilisés en Gironde et dans le Var. Enfin, on ne fait surtout pas comme cet homme aperçu samedi soir en train de faire un barbecue en lisière de forêt à Ville-d'Aumange, au sud de Reims. Les gendarmes l'ont obligé à éteindre son appareil. On le rappelle, 9 feux de forêt sur 10 sont d'origine humaine.
8: Leur voiture a percuté un chevreuil sur l'autoroute dans les Ardennes.
9: L'accident a eu lieu hier soir vers 23h sur la 34 dans le sens Poitéron-Rotel. 4 personnes sont légèrement blessées. Elles ont toutes été hospitalisées. Le parquet de Châlons-en-Champagne ouvre une enquête après l'incendie dans la nuit de vendredi à samedi d'une maison à Thieblemont-Farémont dans le sud de la Marne. Une maison tristement connue dans ce village près de Vitry-le-François. Il y a 2 ans, les corps sans vie d'un homme et d'une femme tués par balle y avaient été découverts. On ignore pour l'instant l'origine de l'incendie.
8: 9h03, le journal ici Champagne-Ardenne, Louison Leroy. Justice pour Laetitia.
9: Voilà ce qu'on peut lire depuis vendredi dernier devant l'entrée de la maison de quartier Orgeval à Reims, où la colère monte après le licenciement de sa directrice en poste depuis 4 ans. Laetitia Vigneault a été licenciée la semaine dernière pour insuffisance professionnelle par l'association des maisons de quartier de Reims, qui estime qu'elle ne remplissait pas ses missions de directrice. Une décision qui ne passe pas pour le personnel, les parents ou encore les enfants qui fréquentent ce lieu. Vendredi dernier, une vingtaine d'adolescents se sont mobilisés devant l'hôtel de ville de Reims pour manifester leur incompréhension, Elsa Fournier.
11: Wassil, Mohamed et Amine ont 13 ans. Tous les 3 fréquentent souvent la maison de quartier Orgeval. Alors lorsqu'ils ont appris le départ de sa directrice, ils n'ont pas hésité à se mobiliser.
12: Moi, j'arrivais pas à y croire. Nous, on se disait, Laetitia, elle allait rester avec nous. Elle est gentille, elle faisait tout pour nous et tout. J'ai pleuré, j'étais dégoûtée un peu. Elle a rien fait, justement, elle a fait que du bien pour nous. Je comprends pas cette décision.
13: Elle fait plus que ce qu'elle devrait faire. On va continuer jusqu'à ce qu'elle revienne.
11: Avec d'autres adolescents, les 3 garçons ont décidé de manifester devant la mairie vendredi, accompagnés par Emilia, animatrice au sein de la maison de quartier.
14: C'est une femme au grand cœur. Elle a aidé énormément d'enfants à sortir de situations des fois complexes. Quand ils sont en difficulté, que ce soit familiale, scolaire, ils vont la voir pour parler avec elle. En permanence, sans elle, ça ne sera plus pareil.
11: Ce licenciement, c'est l'association des maisons de quartier de Reims qui l'a décidé. Éric Raffin est son président et il l'assure. La directrice de l'établissement avait déjà été rappelée à l'ordre.
15: Il y a eu des rendez-vous, il y a eu des rappels écrits, l'accompagnement d'un cabinet de ressources humaines. Nous n'avons pas du tout pris cette décision à la légère et brutalement. On a essayé de ramener justement Madame Vigneault dans ce qui doit être l'exercice de la fonction de directeur. Sa façon d'agir n'était pas conforme à cette fonction. Tout salarié dans une entreprise est tenu d'observer les consignes qui lui sont données.
11: De son côté, la mairie ne s'est pour l'instant pas exprimée. Le maire est toutefois allé échanger avec les manifestants vendredi dernier.
9: Reportage ici, Champagne-Ardenne, d'Elsa Elsa Fournier. Un recrutement à la direction de la maison de quartier Orgeval doit ouvrir après l'été. On y pense moins en ce moment et c'est bien l'été que les stocks de sang sont au plus bas. L'établissement français du sang poursuit ses collectes. Dans les Ardennes, la salle des fêtes de Chaux accueille des donneurs cet après-midi. Et puis vous avez peut-être vécu hier l'arrivée finale du Tour de France sur votre radio ici Champagne-Ardennes. Le Slovène Tadej Pogacar a remporté son 5e Tour de France. Il rejoint les légendes Eddy Merckx, Bernard Hinault ou Jacques Anquetil. Enfin, le prodige français Paul Sexas finit lui 4e au classement général à seulement 19 ans.
8: Qui donne de l'espoir pour l'avenir. Hein,
9: exactement, c'est très prometteur. Le temps s'est dégagé, ça va se réchauffer d'ailleurs.
8: Oui, alors c'est ça, c'est moins prometteur je dirais, pour les jours à venir. En tout cas, aujourd'hui, on s'en sort encore bien, 26-28 degrés pour les maximales, tout va bien. On a quelques nuages, des éclaircies, ça se balade dans le ciel de Champagne-Ardenne, mais rien de conséquent, rien de grave, tout va bien de ce point de vue-là. Concernant l'indice de qualité de l'air aujourd'hui, Atmo Grand Est nous dit c'est dégradé malheureusement à Troyes et à Reims, et c'est de nouveau de niveau moyen, comme le plus souvent, du côté de Charleville-Mézières ou encore chez Champagne. Et donc, la météo pour les jours à venir. Déjà, demain, on va atteindre les 30 degrés, déjà localement même les dépasser. Et visiblement, à partir de mercredi en Champagne-Ardenne, on repart dans une vague de chaleur. Parlerons-nous de canicule ? Je ne sais pas encore, mais en tout cas, il est probable que dès mercredi, on ait plutôt des températures au-dessus des 35 degrés. On s'en reparlera évidemment dans les prochains jours sur ici Champagne-Ardenne.
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8: Il est 9h06, bienvenue si vous nous rejoignez en ce lundi matin, le 27 juillet. On retrouve Louison et l'info tout à l'heure à 10h. Merci Louison, on se quitte avec Mamie. L'Aziza.
9: Mamie ?
8: Oui, l'Aziza, c'est la grand-mère.
9: Ah d'accord.
8: C'est Mamie.
9: Ah bah je l'avais pas.
8: Eh ben on écoute. Daniel Balavoine sur ici Champagne-Ardenne, bel été.

0: Daniel Balavoine sur ici, Champagne-Ardenne avec l'Aziza.
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0: Bonjour à toutes et à tous, ravi de vous retrouver en ce début de semaine, lundi du mois de juillet. D'ailleurs, c'est le dernier lundi du mois de juillet, on est le 27. J'espère que tout le monde va bien, que vous soyez au travail, en vacances ou en vacances toute l'année d'ailleurs. Je voudrais vous remercier d'avoir choisi ici Champagne-Ardenne. On va essayer de passer ensemble une belle matinée encore avec, par exemple, dans un instant, notre dossier de l'été. Alors, je ne sais pas si ce sera une belle matinée, mais enfin, c'est important d'en parler. Le dépistage oculaire, c'est vrai qu'il est temps de s'y pencher, voire d'y jeter un œil, si vous me permettez l'expression. C'est vrai qu'avec l'âge, eh bien, certaines pathologies oculaires apparaissent sans symptômes immédiats. Par exemple, la DMLA, vous savez, la dégénérescence maculaire liée à l'âge. Il y a aussi la cataracte, les glaucomes. Tout ça altère notre vision et ça peut être un vrai problème. Et l'autre problème, c'est que dans nos territoires ruraux, et notamment en Champagne-Ardenne, eh bien, l'accès aux ophtalmos, c'est quand même compliqué. Alors, pour ce faire, l'association d'appui aux professionnels de santé propose un dépistage oculaire mobile dans une camionnette et se déplace dans les communes. On va en parler avec nos invités au micro de Nicolas Schmitt. C'est notre dossier de l'été dans un instant.
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0: Et on reste dans l'esprit vacances, été, en musique avec Écran Total, c'est Benjamin Biolay sur ICI Champagne-Ardenne. Bonne journée.

0: On a l'impression d'être à la plage sur les sables. Hein. Tu me passes la crème, s'il te plaît? Ah, plus bas dans le dos. Voilà, en haut, c'est bien. Benjamin Biolay sur ici Champagne-Ardenne avec Écran Total.
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0: Il est 9h15, bonne matinée avec ici Champagne-Ardenne. Voici donc notre dossier de l'été ce matin. Le dépistage oculaire et Nicolas Schmitt reçoit Mélanie Marchand, Emma Lucet. Elles sont membres de l'association AAPS, qui veut dire Appui aux professionnels de santé. Une asso qui organise des tournées de dépistage ophtalmologique à bord d'une camionnette équipée de matériel médical.
3: On a deux dépistages. Un dépistage dédié aux personnes de plus de 60 ans, pour lesquelles en fait les personnes peuvent se présenter à partir du moment simplement qu'elles ont plus de 60 ans. Il n'y a pas besoin d'ordonnance, il n'y a pas besoin de documents particuliers, dans le sens où c'est vraiment un dépistage et qui permet de se contrôler et voilà.
4: Il n'y a pas besoin de s'inscrire préalablement via le site, on peut se présenter directement.
3: Il vaut mieux s'inscrire via le site.
4: Sur le lieu où
3: maintenant, on a des collègues qui sont vraiment très
4: ouverts, sympathiques, sympa, souple.
3: Et qui font le nécessaire quand il y a une personne qui a envie de se faire dépister et qui n'avait pas vu sur le coup et qui se présente. Voilà, dès lors que le matériel est sorti, on fait le nécessaire pour que chacun puisse être dépisté. Bon, mais effectivement, on peut s'inscrire.
4: Ouais, il y a une tournée, il y a un planning. Hein, bien sûr, vous retrouverez ça sur le site de l'émission, sur ici.fr. On vous mettra tous les liens pour retrouver peut-être la prochaine étape près de chez vous. Donc, des personnes âgées de plus de 60 ans et avec des pathologies particulières.
3: Alors, pour les personnes âgées de plus de 60 ans, il n'y a pas besoin d'avoir de pathologie. Voilà, le but, c'est vraiment d'aller chercher ces pathologies qui peuvent apparaître malheureusement quand on avance dans l'âge, mais il existe un deuxième dépistage et celui-ci est dédié aux personnes diabétiques. Et là, cette fois-ci, à partir du moment où on est diabétique, on peut s'inscrire sur un dépistage. Par contre, là, on va vous demander d'avoir une ordonnance de votre médecin traitant pour un fond d'œil, simplement.
4: Oui. Ouais, parce que ça, c'est important aussi que vous sillonniez toutes les zones rurales, notamment parce que l'accès aux médecins, aux ophtalmos, il n'est pas si simple. Déjà, le rendez-vous est complexe et il y en a peu.
3: C'est ça, il y en a peu. C'est compliqué pour certains patients de réussir à prendre rendez-vous. Il y a peu d'ophtalmologistes et qui du coup ont des plannings qui sont surchargés. Et donc voilà, notre but, c'est dans un sens d'être efficient à la fois pour les patients, pour leur créer cette

0: Dreams par You Rhythmics sur ici Champagne Ardennes. C'est l'été, 9h30, 10h30, 11h30, midi et demi, enfin toutes les heures, l'agenda de l'été. Pourquoi ? Bah pour vous donner des idées de balade dans notre région pendant ces vacances. Vous qui restez ici par exemple en Champagne Ardennes ce matin, dans moins de 10 minutes, on ira à Vouziers dans les Ardennes, on ira du côté du lac du Der et puis on reviendra aussi à Reims, au Cellier.
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4: On en parle. L'Institut Pasteur œuvre pour transmettre aux générations futures un monde en meilleure santé. On en parle dans un instant avec Arnaud Fontanet, chercheur.
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3: Le dépistage oculaire, c'est notre dossier de l'été ce matin sur ICI Champagne-Ardenne avec Nicolas Schmitt et ses invités Mélanie Marchand et Emma Lucet de l'association Appui aux professionnels de santé.
4: Comment se déroule le dépistage mobile? On va voir ça avec vous, Emma Lucet, qui est donc assistante de projet et qui allait à la rencontre des gens et qui les accueillait sur place concrètement. Ça se passe comment? C'est en demi-journée les dépistages?
5: Alors oui, effectivement, des demi-journées, soit en matinée, soit en après-midi, donc dans la semaine. Une fois que vous, patient, vous avez réussi à prendre rendez-vous, donc soit auprès de votre médecin traitant ou auprès de notre site internet, on s'occupe d'organiser le dépistage, de venir avec notre camionnette, notre orthoptiste, on s'installe et là, ça y est, on va pouvoir vous accueillir. On commence par vérifier votre identité. Ensuite, on vous explique le déroulé de l'examen. Donc, vous allez passer un examen de fond d'œil avec un appareil qu'on appelle un rétinographe. Mais vous inquiétez pas pour vos yeux, aucune douleur. On ne vous dilatera pas les pupilles. Vous pouvez même venir seul et repartir après, conduire en toute sécurité. Il n'y aura pas de souci. Et un deuxième appareil qui permet de vérifier la tension oculaire. Là, c'est un petit souffle d'air qu'on envoie dans votre œil, mais là, pareil, un petit peu désagréable, mais ne vous inquiétez pas, ça ne fait pas mal du tout pour l'avoir essayé.
4: Bon, tous les outils du dépistage, vous les avez dans la camionnette. Et ce dépistage, alors, en fonction des résultats, que se passe-t-il ensuite?
5: Donc une fois que l'examen est interprété par l'ophtalmologiste donc qui travaille avec nous
4: et qui n'est pas avec vous hein.
5: Voilà, qui n'est pas avec nous.
4: C'est une interprétation par télémédecine.
5: Exactement, c'est de la télémédecine. Donc c'est l'orthoptiste qui réalise l'examen et l'ophtalmologiste lit l'examen et c'est avec son analyse que nous on vous envoie votre compte-rendu donc directement chez vous, une copie pour votre médecin traitant pour qu'il l'ait dans votre dossier et nous, on s'occupe de vous rappeler si jamais il y a quelque chose qui a été suspecté lors de l'examen pour nous assurer que vous ayez réussi à prendre rendez-vous avec un ophtalmologiste, donc soit le vôtre, ou bien si vous n'en avez pas, d'essayer d'en trouver un. Et là, nous, on intervient. Si vous n'arrivez pas à trouver de rendez-vous avec un ophtalmologiste, on peut venir en appui vous trouver un rendez-vous.
4: Sous quel délai est-ce qu'on obtient les résultats ?
5: Sous 15 jours à 3 semaines, on envoie les résultats chez vous directement par la poste, en courrier.
4: Est-ce que beaucoup de patients viennent vous voir? Est-ce que vous sentez un besoin vraiment dans les zones rurales, notamment où vous vous déplacez, parce que c'est principalement là dont on a besoin de vous? Est-ce que beaucoup de patients viennent vous voir?
5: Oui, on est...
4: Et quel volume par jour, par jour de...
5: Par demi-journée de dépistage, on voit 15 patients.
4: 15 patients, oui, et ça dure combien de temps là?
5: Entre 2 et 3 heures, si on a plus de...
4: Non, je veux dire pour chaque patient.
5: Pour chaque patient, pardon, 10 minutes.
4: 10 minutes, d'accord.
5: Voilà.
4: Ah oui, donc c'est rapide.
5: Oui, ça, c'est très rapide.
4: Voilà, faites vos courses, par exemple, et prenez entre le, je sais pas, l'épicerie, le boucher ou le boulanger, s'il y en a un dans le village, voilà, vous pouvez vous faire une petite pause pour vous assurer de la santé de vos œils. Est-ce que vous sentez qu'il y a un... Quelle proportion de patients repartent avec un besoin de consulter un ophtalmologiste ensuite pour mesurer l'impact et l'intérêt de ces visites?
5: Donc sur la totalité des patients que nous on voit en dépistage, c'est 33% des personnes qui sont dépistées pour lesquelles un rendez-vous est conseillé dans l'année à venir. Donc soit un mois, trois mois ou six mois selon la sévérité de ce qui aura été dépisté.
3: Le dépistage oculaire, notre dossier de l'été ce matin sur ICI Champagne-Ardenne, on y revient dans quelques minutes. Avant cela, on sera passé par l'agenda de l'été, des idées de sortie en Champagne-Ardenne. Et puis tout de suite, en musique et côté souvenirs, voici William Scheller avec les filles de l'Aurore. On vous souhaite un très bel été.

0: fille de l'aurore sur ici Champagne-Ardenne, William Scheller. À 9h31, votre agenda de l'été, des idées de sortie en Champagne-Ardenne. On prend tout de suite la direction de Vouziers, dans les Ardennes, au musée du cheval de trait. Il est installé dans les anciennes écuries de la ville et il retrace l'histoire de ces chevaux de travail qui d'ailleurs ont longtemps façonné les paysages de nos campagnes. Écoutez, Laure Vatti, c'est la présidente du musée.
1: On ouvre déjà tous les mercredis après-midi, 14h à 17h. Tout d'abord, quand on rentre, on fait le petit historique du site, voilà, avec une jolie maquette du site, comment il était aussi avant, donc avec des petites explications sur une dizaine de minutes. Et ensuite, on part sur la partie cheval, donc on y voit des maquettes, de l'ancien matériel, tout ce qui touche un peu au cheval. Pour les gens qui aiment la pierre, c'est vraiment incroyable, c'est vraiment quelque chose de voûté. On a vraiment mis la pierre en lumière et c'est vraiment très beau.
0: Toutes les infos auprès de l'Office de tourisme Destination Sud-Ardennes ou sur destination-sud-ardennes.com. La brasserie artisanale du Der qui se trouve à la porte du Der précisément, là on est du côté Haute-Marne. Si vous avez envie de découvrir les coulisses d'une bière locale, eh bien la brasserie artisanale du Der vous propose de rentrer dans les coulisses et de découvrir ce savoir-faire avec des créations inspirées du célèbre lac du Der. Blonde, ambrée, bière de saison, toutes les bières sont possibles. Tout ça, ça vous intéresse, eh bien un seul site, vous allez voir sur brasserieartisanaledudair.fr. Vous aurez le détail notamment des ouvertures puisque la boutique est ouverte du mercredi au vendredi uniquement. Et puis on revient à Reims avec le Cellier à Reims qui accueille tout cet été l'exposition intitulée Déclaration, une expo qui réunit 10 artistes de street art autour d'un thème, la paix. Et cette expo est composée alors de fresques, d'installations, de collages, d'œuvres monumentales qui nous rappellent que la ville de Reims, la cité des sacres, c'est aussi la ville de la reddition. L'entrée est gratuite pour cette exposition Déclaration. L'expo est ouverte du mardi au dimanche, mais aussi le samedi matin. Là encore sur internet pour toutes les infos, tout bonnement, Reims. En musique avant la suite de notre dossier de l'été sur ici Champagne-Ardenne, le dépistage oculaire. Musique donc avec Chagrin d'amour.
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0: Grégory Ken et Valli qui formaient ce duo mythique du début des années 80. Chagrin d'amour, le groupe donc avec Chacun fait ce qui lui plaît.
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0: Et suite et fin aussi de notre dossier de l'été, ce matin, le dépistage oculaire avec Mélanie Marchand et Emma Lucet qui sont membres de l'association AAPS, appui aux professionnels de santé, au micro Nicolas Schmitt.
3: Dépister, c'est bien, on l'a vu, mais il y a le diagnostic. Et après le diagnostic, que se passe-t-il? Alors comment les patients sont accompagnés lorsqu'une anomalie est détectée, Emma Lucet, vous qui les accompagnez et qui les accueillez sur le territoire?
4: Alors effectivement, une fois que le patient aura reçu son compte-rendu avec sa préconisation de rendez-vous, s'il a vraiment besoin de reprendre un rendez-vous, on l'invite dans un premier temps à reprendre contact avec son ophtalmologiste si le patient en a un. S'il n'en a pas...
3: Oui, il y a, j'imagine, beaucoup plus de cas où le patient n'en a pas, ouais.
4: Voilà. Donc, on va essayer dans un premier temps de les rappeler, de les laisser chercher un ophtalmologiste, parce que parfois, il suffit juste d'un appel auprès des patients, de leur redire que c'est important, qu'il faut qu'ils prennent un rendez-vous. Certains patients arrivent à se saisir de ce fait de prendre un rendez-vous seul.
3: Si, oui, parce que si, pour appuyer finalement la prise d'un rendez-vous auprès d'un ophtalmo, on signale qu'on est passé par votre circuit et qu'on nous conseille vraiment d'aller voir quelqu'un, c'est important. Vous pouvez appuyer en donnant un caractère urgent peut-être à ce besoin de rendez-vous.
5: Alors en fait, c'est vrai qu'avec ce compte rendu en main, à partir du moment où en fait les ophtalmologistes voient qu'il a ce compte rendu, il a été fait par un confrère, un confrère du territoire, ça donne un peu de forcément
3: crédit à la demande, ouais.
5: Et on a des ophtalmologistes qui sont pas forcément, on va dire, partenaires de notre réseau, mais qui pour autant ouvrent des créneaux spécifiques pour que les patients puissent être vus, étant donné qu'il y a quelque chose qui a été suspecté par un confrère.
3: Ouais, d'accord. Donc alors le patient a son rendez-vous et ensuite il y a un suivi également.
4: Voilà, il y a un suivi. Donc, sur ce suivi, nous, on s'assure que le patient a réussi à avoir son rendez-vous. Si c'est compliqué de trouver un rendez-vous avec un ophtalmologiste, c'est là où nous, on peut intervenir avec les ophtalmologistes qui nous ouvrent des créneaux spécifiques pour les patients vus en dépistage. Et nous, à ce moment-là, pour les patients où c'est vraiment compliqué d'avoir un rendez-vous, on peut les diriger vers ces ophtalmologistes-là du territoire.
3: Oui, parce que vous êtes, vous, bien identifié, tous les pratiquants de santé, les professionnels de santé vous connaissent l'association, hein. Vous êtes d'ailleurs financé par l'ARS, par le département également, enfin voilà, c'est quelque chose, vous êtes une entité bien présente depuis 25 ans sur le territoire, ils vous connaissent bien, donc il y a un certain poids quand on vient de votre part.
5: Effectivement, en fait, on fait toujours le nécessaire, hein, parce qu'évidemment, il y a d'autres personnes, d'autres professionnels qui s'installent, etc. Donc, notre rôle à nous aussi, en tant que chef de projet, chargé de projet, c'est aussi d'aller régulièrement représenter notre projet auprès des professionnels, et puis aussi de sensibiliser certains professionnels du territoire pour qu'ils accueillent notre dépistage, effectivement, aussi.
0: Mélanie Marchand et Emma Lucet, donc membres de cette association AAPS, appui aux professionnels de santé, à propos du dépistage oculaire. 9h42 bientôt sur ici Champagne-Ardennes. Bon début de semaine en ce lundi 27 juillet. Dans un instant, les petits plaisirs de l'été avec vous qu'on vient rencontrer dans la rue. Vous nous parlez de vos bonheurs pour cette saison estivale. On sera avec Corinne de Reims dans quelques minutes. Et puis, avant 10h, on essaiera de vous expliquer la différence entre la mer et l'océan.
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0: Et bel été avec ici Champagne Ardennes. Le Mac de l'été arrive dans quelques minutes après les infos de 10h. Ce matin, on vous emmènera du côté de Montier-en-Der pour aller découvrir un souffleur de verre. On ira aussi à Laon, la bonne vieille ville de Laon qui offre un patrimoine exceptionnel. Visite de Laon à la torche. C'est le menu dans le Mac de l'été ce matin sur ICI Champagne-Ardenne. Voici Suzanne Vega.

0: Tom's Dinner, ce tube en 90 de Suzanne Vega sur ici Champagne-Ardenne. Dans une poignée de minutes, Les Oies Sauvages de Michel Delpech, revisité par Yann Muller dans une version beaucoup plus moderne, juste après ça.
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0: Pardon monsieur, et ça, c'est les petits plaisirs de l'été avec aujourd'hui Corinne de Reims, écoutez.
2: Là-haut, il y fait chaud la journée, mais frais le soir, et pour moi, c'est l'idéal. Bonjour, moi c'est Corinne de Reims et je suis dans les petits plaisirs de l'été ici en Champagne-Ardenne. Mon petit plaisir dès que je suis en vacances, aller à la piscine, au bord de la piscine, au soleil. Là, on part à Savines-le-Lac, du côté de Gap. C'est mon petit paradis. C'est au bout du monde, c'est la montagne, c'est le lac de Serpenson qui est bleu turquoise.
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2: Moi, l'été, je suis plutôt montagne, parce que justement, là-haut, il y fait chaud la journée, mais frais le soir, et pour moi, c'est l'idéal. Il y a plein d'activités à faire à la montagne. Rando, VTT, luge sur herbe, enfin voilà, ils ont développé beaucoup de choses à la montagne pour que les gens puissent venir avec leurs ados, même pour faire plein de choses. Parfum de glace préféré, c'est le café, voire le sorbet citron. Ma boisson rafraîchissante, alors là, c'est le pulc au citron. Et aussi, c'est peut-être moins rafraîchissant, mais j'aime bien aussi le jus de tomate. La soirée idéale en été, c'est faire la fête avec des amis. Danser, refaire le monde, un truc sympathique, pas trop guindé, et voilà. Ma destination paradisiaque, c'est la Grèce. Je suis originaire de l'île de Samos. Et donc, Grèce, c'est un coup de cœur, quoi. Ma recette fraîcheur de l'été, c'est une salade crétoise. C'est-à-dire une salade grecque, feta, olives, concombres, tomates. Mon spot de l'été en Champagne-Ardenne, je dirais que c'est à Auvillé, qui est un spot où on voit toute la montagne de Reims et j'aime beaucoup. La tendance look de l'été, beaucoup de couleurs. Moi, j'aime bien la couleur. Cet été, je vous souhaite tout le meilleur du monde et tout le bonheur du monde.
0: Et on en a plein du bonheur grâce à vous. Merci beaucoup, Corinne de Reims, pour avoir partagé avec nous ces petits plaisirs de l'été sur ici Champagne-Ardenne. Lors du bain, dans un instant, notre série de l'été. La différence entre la mer et l'océan, quelle est-elle? Réponse après Les Oies Sauvages.
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0: Les oies sauvages de Michel Delpech sur Ici Champagne-Ardenne, revisité par Yann Muller.
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0: Chaque jour, l'été sur Ici Champagne-Ardenne, on plonge dans l'heure du bain. Une série originale de Louise Lempire qui explore, avec les scientifiques d'Océanopolis Act à Brest, les mystères de la mer à hauteur d'enfant.
3: C'est quoi la différence entre la mer et l'océan ?
4: Il existe un seul et immense océan puisque toutes les mers sont reliées, ou presque.
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4: On dit que l'océan est le poumon de la planète parce que c'est le premier fournisseur d'oxygène. Toi, quand tu inspires, tu as besoin d'oxygène. Il part dans ton sang, il irrigue ton cerveau et ton corps. Et quand tu expires, tu recraches du dioxyde de carbone. L'océan, certaines algues et le petit plancton mangent le dioxyde de carbone et nous rendent de l'oxygène. C'est notre grand poumon et ça, toutes les mers et tous les océans le font. La différence entre la mer et l'océan, elle tient finalement sur un bout de papier. Il y a des conventions signées par tous les pays, ou presque, des conventions qui disent qu'un océan, c'est une immense mare salée, bordée par les continents, alors que la mer peut être fermée, comme une bouteille d'eau finalement, entourée de pays de tous les côtés, et que la mer déverse de l'eau dans l'océan par un détroit, comme quand tu ouvres le capuchon de ta bouteille. La Méditerranée, par exemple, c'est une mer reliée à l'Atlantique par le détroit de Gibraltar. Il y a 5 océans, Pacifique, Atlantique, Indien, Arctique et Antarctique. Une autre différence entre la mer et l'océan, c'est la profondeur. La Manche, le long de la Bretagne et la Normandie, va jusque 200 mètres de fond. Alors que l'océan Pacifique peut engloutir l'Everest puisqu'il descend jusque 11 000 mètres. C'est la fosse des Mariannes.
3: Pourquoi dans certaines mers, je flotte sans mes brassards ?
4: Les scientifiques brestois du fonds de dotation d'Océanopolis Act, qui travaillent à expliquer l'océan et les manières de le préserver, nous ont expliqué qu'il y a plus de sel dans la mer que dans l'océan, parce que l'eau s'évapore plus que dans l'océan. La mer morte, par exemple, c'est la mer la plus salée du monde. Elle est complètement fermée, ça veut dire qu'elle ne communique pas du tout avec l'océan, comme un lac finalement, et tu flottes dedans sans brassard à cause de la quantité de sel.
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0: Merci beaucoup Louise Lempire. À demain sur Ici Champagne-Ardenne. Dans une minute, ça va groover dans la radio avec Earth, Wind & Fire. Et alors, juste après, ça groove un peu moins. Forcément, c'est l'info de 10h.
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0: Ah bah je vous avais prévenu, hein, ça groove dans la radio. Let's groove par Earth, Wind and Fire sur ICI Champagne-Ardenne.
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0: Un très bon lundi 27 juillet, il est 10h. L'info ici, Champagne-Ardenne, où ils ont le roi face aux incendies qui ravagent le sud de la France. Une réunion de crise se tient au ministère de l'Intérieur.
2: Elle doit débuter d'une minute à l'autre. Une réunion présidée par Emmanuel Macron pour faire un point sur l'avancée des incendies qui sévissent en ce moment, notamment en Gironde et dans le Var, où des milliers de pompiers luttent jour et nuit contre les flammes. Parmi eux, une trentaine de sapeurs-pompiers de la Marne et des Ardennes mobilisés en renfort. Le plus gros incendie en Gironde a ravagé 42 000 hectares depuis mercredi. La situation est restée globalement stable au cours de la nuit, indique ce matin la préfecture de Gironde. 220 000 personnes, des habitants et des vacanciers ont été évacués dans la région. Ça représente, pour vous donner une idée, la population de Reims et de Châlons-en-Champagne réunies. Le gouvernement demande aux Français de ne pas se rendre dans le département tant que le feu n'est pas fixé. Au total, 115 000 hectares ont été parcourus à ce stade en France par les feux depuis le début de l'année. C'est exceptionnel, dit le ministre de l'Intérieur. Vous retrouvez les toutes dernières informations sur ces feux actualisé minute par minute sur le site et l'application ICI. Alors on ne fait pas comme cet homme, aperçu samedi soir en train de faire un barbecue en lisière de forêt à Ville-d'Aumange au sud de Reims. Les gendarmes l'ont obligé à éteindre son appareil. On le rappelle, 9 feux de forêt sur 10 sont d'origine humaine. 4 personnes ont été hospitalisées après que leur voiture a percuté un chevreuil sur l'autoroute A34 dans les Ardennes. Cela s'est passé hier soir vers 23h dans le sens Poitéron-Rethel. Elles sont légèrement blessées. Des travaux de voirie débutent à Charleville-Mézières. À compter d'aujourd'hui jusqu'au 7 août, la circulation sera interdite rue Dubois-Crancé, près du boulevard Gambetta. Des perturbations sont à prévoir si vous prenez le bus. Plusieurs arrêts ne seront pas desservis pendant la durée des travaux. Et puis l'établissement français du sang manque de dons. Ses stocks sont au plus bas l'été. Alors si vous êtes dans la pointe de JV, vous pouvez donner votre sang cet après-midi à la salle des fêtes de Chaux. C'est à partir de 14h30. On a un beau soleil en ce milieu de matinée, Sébastien.
0: C'est vrai, on a aussi encore quelques nuages parfois, mais enfin, rien de...
2: Rien ne va faire son trou.
0: Oui, absolument. Cet après-midi, l'Oudi Météo France, là où dans les Ardennes, par exemple, on peut avoir un petit peu de nuages. Non, c'est plutôt généreux en termes de soleil. Aujourd'hui, des températures franchement de saison, tout va bien, puisque Météo France annonce 26, 28 degrés au mieux pour les maximales. Ça commence à chauffer demain. On va atteindre 30, voire les dépasser localement. Et puis mercredi, jeudi, vendredi probablement, on annonce, en tout cas Météo France, on se prévoit plutôt des maximales autour de 35 à 37 degrés. On en reparlera bien sûr dans les prochaines heures au fil des prévisions de Météo France. Pour la qualité de l'air, alors c'est moyen si je puis me permettre l'expression. Moyen d'ailleurs, c'est le terme utilisé par Atmo Grand Est pour l'indice de qualité de l'air. Sur Châlons-Champagne et Charleville-Mézières, l'indice moyen c'est le plus courant hein, chez nous. En revanche, c'est dégradé, donc ça c'est moins bien. Dégradé pour Reims et pour Troyes.
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0: Merci beaucoup Louison Leroy. L'info revient à 11h sur ICI Champagne-Ardenne. Pour vous quitter, mon cher Louison, un tube de Jeanne Masse.
2: Très bien. Johnny.
0: Oui, ah, il s'est pas trompé, ouais. Non, mais ça aurait pu être toute première fois, en rouge et noir.
2: Non, pas celle-ci.
0: Non, mais en même temps, il avait l'affiche sous les yeux.
2: Ah, mais ça, faut pas le dire. Faut pas
0: le tricheur. Merci, belle journée, Louison.
2: Il est 10h03.
0: Vous avez choisi ici Champagne-Ardenne en ce début de semaine, peut-être au cœur de vos vacances ici en Champagne-Ardenne. Soyez les bienvenus, passez une belle journée. On va se balader dans toute la région dans un petit instant. Gardez bien l'écoute.

0: Jolly Johnny par Jeanne Mas sur Ici Champagne Ardenne.
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0: C'est le Mac de l'été, chaque jour de la semaine cet été sur votre radio locale Ici Champagne Ardenne. Balade dans notre région aux quatre coins pour vous donner des idées de vacances, de loisirs, de découvertes, d'activités pour vous inspirer. Dans un instant, on ira à Montier-en-Der. Alors pas tant pour le lac du Der, mais plutôt pour aller rencontrer un artisan, un souffleur de verre qui s'appelle Baptiste Falia. On lui passe un petit coup de fil dans trois petites minutes. Il vous expliquera ce qui vous attend du côté de Montier-en-Der. Et puis un peu plus tard, je vous emmènerai à Laon. Oui, c'est le département de l'Aisne, mais cette bonne vieille ville de Laon qui a un patrimoine colossal, patrimoine architectural de dingue. Il y a des musées, il y a des découvertes, il y a mille choses à faire. Et là, je vous propose de découvrir le patrimoine de Laon à la torche, mes amis. On va vous en parler dans moins de 20 minutes.
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0: Et voici tout de suite le nouveau

0: une nouveauté sur Ici Champagne Ardenne, Pierre Demar et sa nouvelle chanson Je pense à vous.
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0: Et nous tous les jours sur Ici Champagne Ardenne, on pense aussi à vous, on vous donne quelques idées, on essaie de vous inspirer pour passer de bons moments, des week-ends, des vacances en Champagne Ardenne, à la découverte de notre histoire, de notre patrimoine, de nos richesses. On va maintenant à Montier-en-Der où l'office de tourisme au lac du Der vous propose de découvrir d'abord l'histoire de Montier-en-Der, mais aussi très rapidement de vous emmener à la découverte du savoir-faire des artisans. Et là, nous allons rencontrer un souffleur de verre, il est avec nous au téléphone, c'est Baptiste Falia. Bonjour Baptiste.
3: Bonjour Sébastien.
0: Merci de nous accueillir, et nous accueillir, c'est ce que vous faites d'ailleurs régulièrement avec l'office de tourisme. Vous invitez le public à venir vous rencontrer dans votre atelier, c'est ça ?
3: C'est bien ça, tout à fait.
0: Qu'est-ce qu'on y fait ?
3: Alors, du coup, j'accueille les visiteurs par le biais de l'office de tourisme dans mon atelier afin de pouvoir leur présenter mon métier, mon savoir-faire. Mmh. Donc, tout d'abord, je les accueille et je leur explique un petit peu... mon métier, comment je procède, et donc du coup je leur explique, je leur présente tout l'atelier, donc du petit bout de verre qui n'a pas encore été travaillé et fondu jusqu'à la pièce terminée. Je dédie du temps aux visiteurs afin de pouvoir leur expliquer l'ensemble de mon métier, car c'est un métier assez atypique qu'on ne voit malheureusement presque plus.
0: Oui, souffleur de verre, je le reprécise, souffleur de verre.
3: C'est ça, exactement. On est de moins en moins, et donc du coup, c'est d'autant plus l'opportunité pour ces visiteurs de venir me voir travailler. Et donc du coup, à la suite de mes explications, je réalise une démonstration également expliquée afin de pouvoir imager en fait mes explications.
0: Ben oui.
3: Et donc, ce qui permet aussi d'avoir une aide visuelle, puisque quand on n'est pas du métier, il faut pour avoir une aide visuelle pour tout comprendre.
0: Bien sûr.
3: Et ce qui permet également de pouvoir profiter aux visiteurs d'avoir cet événement, de pouvoir voir un souffleur de verre travailler et de réaliser une belle production devant eux dans son entièreté avec les explications de A à Z. Et à la suite de quoi, la pièce devant attendre le lendemain pour pouvoir être présentée, je présente une pièce... similaire,
0: oui, bien sûr.
3: Déjà fini,
0: ah oui.
3: Afin de pouvoir continuer mes explications avec les réactions de la matière, ce que je viens de terminer comme opération et ce à quoi à peu près ça va ressembler.
0: Alors, vous avez parlé d'événements et le mot est bien choisi, c'est même presque un spectacle finalement, souffleur de verre. J'imagine que le public doit être fasciné parce que c'est un côté un peu magique pour nous.
3: C'est exactement ça, on peut presque considérer ça comme un spectacle, car ça a ce côté très magique, très particulier au niveau des arts du feu et de la matière qui est très très singulière. Et donc on réalise ces visites avec l'office de tourisme, et c'est vrai que les gens sont émerveillés, des plus petits aux plus grands, on leur fait pétiller les yeux.
0: Cette visite avec l'office de tourisme à Montier-en-Der, elle est ouverte comme ça tout l'été, à plusieurs dates ?
3: Exactement, elle est ouverte tout l'été à plusieurs dates. Il suffit de se rapprocher de l'office de tourisme. Et donc, l'office de tourisme, eux, propose les différentes dates avec les différents créneaux disponibles.
0: Bon.
3: Et voilà.
0: Allons découvrir ce merveilleux travail artisanal et artistique et soutenir aussi, en l'occurrence, parce que c'est une forme de soutien. Baptiste Falia, donc souffleur de verre. Alors, je ne l'ai pas précisé, mais l'entreprise s'appelle la Brasserie Artisanale du Der. Et d'ailleurs, on vous retrouve sur Internet. Merci beaucoup, Baptiste. Bonne journée.
3: Bonne journée, Sébastien. Merci.
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0: Le Mac de l'été se poursuit dans un instant. On vous emmène dans la ville de Laon pour aller découvrir le patrimoine à la torche. On vous en fournit une, rassurez-vous. Voici Eddie Mitchell pour la musique. Il ne rentre pas ce

0: Il ne rentre pas ce soir. Bon, en même temps, il est grand, il fait ce qu'il veut. Hein. Et dit Mitchell.
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0: Alors, je me fais une réflexion. Peut-être qu'il ne rentre pas ce soir parce qu'il a rancard allant pour aller découvrir le patrimoine à la torche. On va en parler ce matin sur Ici Champagne-Ardenne avec notre invité Loïc Payet. Bonjour Loïc Payet.
3: Bonjour Sébastien.
0: De l'office de tourisme, tourisme-pays-de-lan.com. Loïc, visite nocturne à Lan. On y reviendra dans l'été parce qu'il y a énormément de choses à faire à Lan et moi j'y tiens vraiment. C'est une ville que j'adore, je la trouve magnifique. Il y a un patrimoine de dingue d'ailleurs à Lan. Il y a la cathédrale évidemment, mais il y a tellement de choses à faire. Je voudrais qu'on se concentre sur cette visite que vous proposez, cette thématique qui moi me plaît beaucoup. Le patrimoine à la torche, c'est quoi en fait?
3: Alors c'est justement une proposition en fait de visite thématique une fois par semaine chaque samedi de proposer le patrimoine un peu différemment, c'est-à-dire dans un angle nocturne ou en tout cas en tout début de soirée, et justement de visiter des lieux d'ordinaire ouverts en journée.

0: créatures
1: c'est ce qui que vont venir dire. Se mêler. Oh. J'allais vous demander, est-ce que la nuit il se passe des choses bizarres dans les musées? On verra
0: les
1: ça.
0: Les visiteurs le sauront, Sébastien. Ouais.
1: D'accord.
0: Voilà, donc l'occasion, ce sera justement de mettre en exergue, en valeur, quelques pièces assez remarquables. Et d'ailleurs, je tiens à préciser, parce que ça, peu de vos auditeurs le savent peut-être, mais le musée de Laon possède l'une des plus importantes collections d'antiquités méditerranéennes, après celle du Louvre. En fait, et c'est vrai que c'est assez, c'est assez étonnant quand on dit ça. C'est dû à un érudit lanois.
1: Ouais, je l'ai dit en introduction, et malheureusement, on n'aura pas le temps de tout détailler là. Mais vraiment, en termes de patrimoine, la ville de Chalon, de Laon, pardon, propose tellement de choses. En fin de semaine, on peut déjà le dire à notre auditeur, on vous retrouvera parce que vous nous emmènerez cette fois-ci dans les souterrains de Laon. Vous voyez, il y a plein de choses. Cette histoire qui remonte à des millions et des millions d'années, avec cette époque où on était encore sous l'eau, hein, dans les océans.
0: Bon, oui, tout à fait.
1: Alors, la nuit au musée de Laon, je voudrais dire que ça commence pour la première là, ce samedi 1er août, mais qu'il y a plusieurs opérations de patrimoine à la torche jusqu'à la fin du mois d'août, ou en tout cas jusqu'au 22 août, c'est ça ?
0: Oui, c'est ça, exactement. C'est-à-dire que toutes les semaines, en fait, on met un autre élément du patrimoine en lumière, je dirais, entre guillemets, sans jeu de mots. Mm-hmm. C'est-à-dire que là, ce sera le musée samedi prochain. Le 8 août, ça sera suivi de souterrains, des souterrains très intéressants. Alors, pas ceux dont on parlera vendredi, mais d'autres de Laon. Ouais. Et puis, le 15 août, l'église Saint-Martin. Et le 22, une deuxième sur le musée de Laon, pour ceux qui auraient raté celle du 1er août.
1: Allez voir Laon, cette belle ville de Laon. On est, je le dis comme ça, pour les Rémois, on est à 30 minutes par l'autoroute à peine. Voilà, c'est vraiment tout proche. Et cette ville est étonnante. Elle est pleine de secrets, de mystères, de petites places, de rues pavées, de souterrains. Elle est vraiment saisissante. Tourisme-paysdelaon.com. On se retrouve vendredi, Loïc, pour parler de ces fameux souterrains, d'accord ?
0: Exactement. Et puis simplement, si je pouvais rajouter qu'il y a l'ouverture d'un nouveau musée à Laon cet après-midi, Musée Corda, et ça sera ouvert tout l'été gratuitement.
1: Musée privé d'ailleurs.
0: Renseignements sur notre site. Musée privé.
1: Ouais, très beau musée. Ouais.
0: Bon. D'un sculpteur originaire de Reims.
1: Absolument. Voilà. Merci beaucoup Loïc Payet.
0: Merci à vous.
1: Et belle journée à vendredi. Donc tourisme-paysdelaon.com pour avoir plus d'infos. Allez-y mes amis, moi c'est un gros coup de cœur, je vous le dis. Musique, dans un instant, au petit bonheur, je veux du soleil. On aura aussi Alphaville avec ce tube Big in Japan. Et puis il sera l'heure de votre agenda de l'été, des idées de sortie encore pour cet été en Champagne-Ardenne.
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1: Je veux du soleil, ça tombe bien, on en a plein aujourd'hui. On écoutera au petit bonheur dans un instant et pour la musique encore, souvenir, le groupe Alphaville, Big in Japan.

0: Ah bah ça, on va en avoir toute la semaine du soleil. On va même avoir chaud au milieu de semaine, nous dit Météo France. On devrait atteindre, voire dépasser les 35 degrés. Hein, oui, encore un gros coup de chaud. À prévoir, c'est ici Champagne-Ardenne. Il est 10h30 et il est temps de retrouver votre agenda de l'été toutes les heures hein, sur votre radio locale. Des idées de balades, de vacances, de sorties, de découvertes en Champagne-Ardenne. On commence avec la route du Champagne en fait, qui débarque sur la rive droite de la Côte des Bars dans l'Aube. Et autant vous prévenir, ça va pétiller avec une soirée années 80 que vous présente Stéphanie Fourier. C'est la directrice du Champagne Charles Clément et l'organisatrice donc de la soirée.
1: On a la route du Champagne qui se déroule le 1 et le 2 août. Et l'idée, c'était de faire une pré-soirée qui permet de fédérer et qui va plaire à beaucoup de générations. L'idée, c'est aussi que cette soirée, elle nous mette dans l'ambiance pour justement la route du Champagne où on aura diverses animations tout au long du week-end. La route du Champagne, c'est 22 caves qui vont ouvrir sur la Côte des Bars, du côté de Bar-sur-Aube. On achète un pass et avec ce pass, on peut faire 22 dégustations, on peut faire 11 villages. Et voilà, c'est quelque chose qui se fait depuis une trentaine d'années. Donc ça perdure dans le temps et c'est super sympa. Il faut réserver ses places directement sur le site du Champagne Charles Clément. Il y a un petit onglet, vous cliquez dessus et ça se fait tout seul.
0: Et le point d'orgue, c'est le gros concert avec entre autres Patrick Hernandez, mais pas que, soirée spéciale années 80. Toutes les infos sur champagne-charles-clément.fr. L'association La Pellicule Ensorcelée vous propose tout au long de l'été des soirées cinéma plein air, c'est gratuit. Ça se passe à Reims, la prochaine aura lieu demain, mardi, dans le quartier La Neuvillette à Reims, au parc Marcel Lemaire, avec la projection de Princesse Mononoke, le chef-d'œuvre d'Hayao Miyazaki, pardon, film d'animation qui est devenu culte, hein, évidemment. Alors rendez-vous dès 19h pour le pique-nique, des tables et des chaises d'ailleurs seront mises à votre disposition, et puis 20h30 à peu près, l'association propose pas mal d'animations, des ciné-quiz. Et enfin, dès 22h30, la projection du film. Enfin, cet été, la plus grande forteresse d'Europe vous propose de vivre une aventure grandeur nature dans l'ombre de la conspiration. C'est un escape game au château fort de Sedan. Votre mission, déjouer un complot qui vise le cardinal de Richelieu. Vous allez jouer à peu près pendant une heure en équipe de 2 à 7 joueurs. Tout ça est accessible dès l'âge de 10 ans, je voudrais le dire. Mais surtout, surtout, pensez à réserver. Et vous retrouvez d'ailleurs tous les détails pratiques sur Internet. château-fort-sedan.fr.
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0: Merci d'avoir choisi ici Champagne-Ardenne en ce début de semaine, en ce plein mois de juillet, pour passer peut-être vos vacances, qu'on vous souhaite belles et agréables, douces aussi. À propos de musique, puisqu'on a beaucoup de la musique tout l'été, parce qu'on aime ça la musique, on aura tout à l'heure Thierry Pastor et son coup de folie, puis tout de suite, une grande œuvre, un monument, Johnny Hallyday, voici Diego, libre dans sa tête.
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0: Quelle chanson, quelle version, surtout une chanson de Michel Verdier pour notre Johnny. Diego, libre dans sa tête.
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0: On va passer à table maintenant avec des recettes de desserts aux fruits, des recettes sans cuisson, s'il vous plaît. Au micro de Grégory Duchâtel, voici Katia au Pays des Gourmands.
3: Bonjour Katia.
4: Bonjour Grégory.
3: Alors c'est vrai, pendant cette période d'été, on n'a pas forcément envie de rajouter de la chaleur dans la cuisine, donc on va éviter de cuire, mais on a envie aussi de se faire plaisir,
4: ah bah oui, hein.
3: Notamment avec des desserts aux fruits, donc sans cuisson, c'est votre mission.
4: Alors sans cuisson, quand on parle de desserts sans cuisson, moi les deux desserts qui me viennent tout de suite, c'est le tiramisu et le cheesecake. Simple, efficace, rapide. Qu'on peut préparer en plus à l'avance, ça c'est parfait. Donc là, par exemple, pour le cheesecake, on dit sans cuisson, mais il y a juste à faire fondre le beurre.
3: Ça va,
4: ça va,
3: ça va, ça va.
4: On
3: ça
4: est
3: passe.
4: Tranquille.
3: Mais attention que ça ne se reproduise plus.
4: Donc pour la base du cheesecake, on a besoin de 150 g de biscuits de type petit beurre nantais, par exemple. Mmh. Là, on retombe un petit peu dans mon enfance. Mmh. 60 g de beurre. On va mixer les biscuits et on va y ajouter le beurre fondu. On prend un plat ou un cercle de pâtisserie, ce que vous avez, et vous allez mettre en fait ce mélange au fond du plat ou du cercle. Vous allez bien tasser. Vous mettez au frais. Pendant ce temps-là, vous allez faire votre crème. La crème, c'est 150 g de fromage frais type Philadelphia ou autre.
3: Oui, le commerce.
4: Voilà, 100 g de mascarpone, 100 g de crème entière, évidemment 30% de matière grasse minimum, hein, n'oublie pas. Une cuillère à soupe de sucre glace. Moi, je mets des zestes de citron vert et le jus d'un demi-citron vert. On va travailler au fouet le mascarpone, le fromage frais et le jus de citron. On va monter la crème en chantilly avec le sucre glace et on va ajouter en fait ces deux préparations. Mmh. On ajoute ensuite les zestes de citron. On incorpore évidemment ces deux crèmes. On mélange bien. On obtient quelque chose d'onctueux. Et on va l'étaler sur notre fond de biscuit en fait beurré qui a eu le temps de prendre. Vous mettez un petit peu au congélateur le temps de préparer votre crème. Je vous assure, ça prend très très vite. Et vous faites votre couche. Ensuite, par-dessus, vous allez couper les fruits que vous voulez. Les fruits que vous préférez. Moi, je sais que là, ça marche très bien avec les fruits rouges, mais l'abricot, la nectarine, la pêche, oh, coupé en fines lamelles, en carpaccio, vous amusez à faire des rosaces, à faire des tranches, à faire différentes couches, comme ça, et vous remettez au frais. Votre cheesecake est prêt.
3: Ah oui.
4: On n'y pense pas assez, c'est super bon, c'est frais, c'est rapide à faire. Il n'y a pas besoin d'énormément de matériel de pâtisserie pour le
3: faire. C'est souvent ça qui parfois nous heurte un peu ou nous pose question en se disant je ne vais pas me lancer dans des grandes pâtisseries parce que j'ai pas le matériel.
4: Parce que là, quand je dis pareil de mixer les biscuits, on peut les écraser dans un bol avec un verre. Ça fonctionne très bien aussi. Donc...
3: Vous pensez à quelqu'un que vous n'aimez pas et vous défoulez.
4: Exactement.
3: Et il sera bien cassé. Hein. C'est vrai, hein, ça marche. Hein.
4: Ça marche très très bien. Et le cheesecake, en fait, c'est la recette qu'on peut faire aussi quand on est en vacances, on est dans une location. Même en camping, ça se fait sans problème.
3: Les petits enfants.
4: Ben oui, voilà, faut s'amuser en fait.
3: Et puis c'est des recettes, comme il n'y a pas de cuisson, il n'y a pas à se brûler, il n'y a pas de risque.
4: Il y a juste pour le beurre fondu, voilà, vous faites appel à un adulte et ça va très bien.
3: Tout se passera bien. Merci beaucoup, Katia.
4: Merci à vous.
0: Katia, au Pays des Gourmands, que vous retrouvez sur ses réseaux sociaux, Instagram, Facebook ou encore dans son atelier en chair et en os, c'est quand même plus sympa. Son atelier au cœur de Tinqueux.
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0: Belle journée et bel été avec ici Champagne-Ardenne. Encore une idée de vacances, tiens, dans la région. On vous emmène sur le lac du Der pour une croisière entre Marne et Haute-Marne. Olivier Catiot a testé pour vous cette croisière. Reportage dans 3 minutes.

0: Coup de folie de Thierry Pastor en 1982. Tube, que des tubes d'ailleurs sur Ici Champagne Ardenne.
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0: Et maintenant une croisière sur le lac du Der, on embarque avec Olivier Catio.
3: Si on totalise l'ensemble de ces quatre lacs, nous avons une superficie de 10 000 hectares pour un volume d'eau de 800 millions de mètres cubes.
4: Depuis la base nautique de Giffaumont-Champaubert, bonjour Julie.
5: Bonjour.
4: Au fil de l'eau, vous proposez des balades d'une heure ici sur le lac du Der. Décrivez-nous le bateau sur lequel on peut embarquer.
5: Alors le bateau sur lequel on peut embarquer, c'est un bateau passager qui peut contenir 75 passagers et qui vous emmène effectivement pour une balade commentée d'une heure. On retrace l'histoire du lac, la faune et la flore.
4: On peut le faire à toute saison ou c'est uniquement en été que vous proposez ces balades?
5: Alors nous on fonctionne du 1er mars au 30 septembre, la période sur laquelle on a le droit de naviguer.
4: Mais il est conseillé de réserver quand même?
5: Alors pas forcément, vous pouvez venir sans réservation, hein. Non, tout à fait, à part là, aujourd'hui on avait des groupes, mais sinon c'est sans réservation.
4: Quelles sont généralement les choses qui plaisent plus ou qui surprennent plus les visiteurs qui embarquent ici sur ce bateau?
5: Pour la balade, l'étendue du lac, c'est ce qui les surprend le plus en général, parce que c'est vrai que sur Terre, on se rend moins compte de cette étendue. Et après, les points clés, c'est bien sûr l'église de Champaubert, qui est restée, donc qui faisait partie d'un des villages.
4: Le lac, quand il est plein, il est profond de combien, son maximum?
5: Alors, son maximum, 18 mètres quand il est plein. Et donc, à la fin de la restitution, on perd 10 mètres.
4: C'est énorme. Donc, c'est au mois de novembre qu'il est le plus bas?
5: C'est tout à fait ça. Au mois de novembre, il est le plus bas, oui.
4: Et donc, le plus haut, c'est avant l'été?
5: Alors, le plus haut, normalement, on est aux alentours du mois de mai, début juin.
4: Vous êtes originaire de la région ou champenoise d'adoption?
5: Alors, de la Haute-Marne, oui, juste à côté, oui.
4: Bon, le lac qui est frontalier, donc on a bien... Ah oui, le ça s'entend, il y avait l'accent.
5: Ça s'entend, oui.
4: Le lac qui est un tiers sur la Haute-Marne, si
5: voilà,
4: j'ai bien écouté.
5: Exactement, donc je suis originaire d'ici, tout à fait.
4: Et les deux autres tiers sur le département de la Marne.
5: Voilà, exactement.
4: Très bien. On vous souhaite un bel été, merci pour cette visite.
5: Eh bien, merci beaucoup, je vous en prie, merci à vous.
4: Julie de Au fil de l'eau, depuis la station nautique de Giffaumont-Champaubert.
5: Merci.
4: Et à l'issue de cette balade d'une heure à bord de ce bateau, au fil de l'eau, sur le lac du Der, j'ai rencontré des touristes locaux, Christelle de Châlons-Champagne et Marie de Reims.
6: On s'est baladé, on est entre collègues, c'est une après-midi de détente, après une bonne matinée de travail, et en tout cas c'était très agréable, le soleil, la chaleur, les oiseaux, et puis les commentaires qui nous donnent toute l'histoire du lac.
7: Quoi de mieux que le lac du Der pour découvrir la faune, les villages oubliés, les ruines, les différents ports. Voilà, on a fait un tour d'une heure, c'était super.
4: Les balades au fil de l'eau sur ce bateau de 75 personnes, c'est tout l'été sur le lac du Der, au départ de la station nautique de Giffaumont-Champaubert. Ça coûte 10€ par adulte, 9€ pour les enfants et c'est gratuit pour les moins de 5 ans. Possibilité aussi sur réservation de privatiser le bateau. Plus d'infos dans un moteur de recherche en tapant au fil de l'eau 51. Bel été avec Ici Champagne Ardenne.
0: Merci beaucoup Olivier Catio. Ici on aime ça.
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0: On connaissait déjà les teenagers, voici maintenant qu'on nous sort les teenagers pour les seniors. On n'arrête pas le progrès, ces tendances, on en parle dans 3 minutes. Run.

0: Le groupe One République sur ici Champagne-Ardenne, Runaway. À 11h10, voici votre rendez-vous C'est Tendance avec Muriel Jourdan. Et aujourd'hui, Muriel, on se penche sur un phénomène qui concerne les seniors.
1: Ouais, vous avez vu tous ces seniors qui soulèvent de la fonte, voyagent partout et sont totalement hyperactifs. On les appelle les teenagers. Ils cassent les codes du troisième âge. La maison de retraite, le tricot, les pantoufles, très peu pour eux. Je vous présente Alain Perrault, plus connu sous le nom de Alain Gustave, influenceur sport sur Instagram. 270 000 abonnés. Alain a 80 ans et les biceps d'un mec de 30 piges. Je l'ai découvert grâce à un reportage de nos confrères de France 3 Alpes.
2: Bon, il y a longtemps que je dis qu'on peut bien vieillir et que la vieillesse est une nouvelle liberté. Instagram, c'est purement par hasard. Je n'ai pas du tout prévu ça. Mais c'est vrai que ça a répondu à un message. Donc le message est bien passé. Et j'étais surpris moi-même.
3: Donc là, il y avait 120 kilos sur le chariot, puis on va se rapprocher du poids de compétition, donc on va mettre 150, je pense que ça va aller.
2: 150,
3: ouais. Allez.
1: Ces teenagers, mi-seniors, mi-ados, vivent leur retraite comme une seconde adolescence, sauf qu'ils ne réclament pas d'argent de poche, ne portent ni bague dentaire, ni gouttière, et ils ne réclament pas un téléphone à 800 balles pour Noël.
0: Alors d'accord, Muriel, mais ces teenagers, ce sont finalement donc des plus de 65 ans qui ont quitté la vie active et qui en ont un petit peu marre de tous ces clichés qui leur collent à la peau.
1: C'est ça, alors ils sont tout de même bien contents de rafler les réductions seniors, hein, payer moins cher le ciné, les transports, mais ils veulent s'affranchir de l'étiquette senior troisième âge, car ils se sentent jeunes et énergiques, soit tout l'inverse de ce jeune de 30 ans que je croise par hasard dans la rue.
4: Moi je me sens vieux déjà, à 28 ans. Je tiens moins l'alcool déjà, un petit peu, ça commence déjà un petit peu à se durcir de ce côté-là.
1: Oui, parce que vous savez qu'il existe des jeunes vieux, hein. On en trouve pas mal dans les universités d'été des Républicains. Laurent Wauquiez par exemple, ça fait bien, je sais pas, 30 ans qu'il fait vieux. Sur TikTok aussi, il existe des milliers de vidéos de jeunes de 25-30 ans qui assument kiffer les activités de mamie et rester à la maison en pantoufles pour jouer au Scrabble.
5: Bah ça, on peut être vieux à 40 ans comme on peut l'être, ne pas l'être à 80, ou c'est dans sa tête, mais bon, les articulations sont là quand même, hein. Moi, j'ai un médecin qui m'a dit gentiment, vous faites 8 ans de moins. On m'avait pas vu au saut du lit. Je suis dans ma 80e année sur ma tombe. Non, je rigole.
1: Alors, je croise aussi Michel, 77 ans, qui habite dans les Bouches-du-Rhône. Elle, son kiff, c'est la danse. Elle est un peu teenager sur les bords.
6: Alors, vous, donc, c'est quoi nos danses à nous de notre génération. Valse, Java, cha-cha-cha. Ah oui.
1: Ah, bah, dites-moi, lorsque vous ressentez quand vous dansez, qu'est-ce que ça
6: bien.
1: Vous fait?
6: On est bien après. C'est comme si on avait fait de la gymnastique.
1: Donc, la philosophie de vie des teenagers pourrait se résumer à ce que raconte ce monsieur.
7: Ma philosophie, je fais ce que je veux, où je veux, quand je veux.
1: Bref, être un teenager aujourd'hui, ça devient tendance. Moi, de toute façon, je me considère jeune tout court parce que...
8: Madame,
1: oui,
8: vous voulez vous asseoir?
1: Non, mais j'hallucine. On vient de me proposer une place dans le métro. Mais vous me donnez quel âge? Bon, bah, je suis passée dans la catégorie senior direct.
0: Allez, courage Muriel, ça va passer, ça ira bien. 10h52, c'est ici Champagne-Ardenne, bel été avec votre radio locale. Les infos de 11h arrivent, on fera un point météo. Et puis après quoi, on retrouvera notre grand jeu de l'été avec Lydion Muller et Christine Lapré. Le bouchon en or de l'été, voici pour le moment France Galles.

0: Des branches France Gall sur ici Champagne Ardenne, 11h05, l'info arrive dans 5 petites minutes et avant cela on va écouter Vianney, Beau Papa.
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4: L'Institut Pasteur œuvre pour un monde en meilleure santé. On en parle dans un instant avec Florence Desparmet, chargée des relations avec les testateurs.
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0: Vianney sur ici, Champagne Ardenne avec beau papa.
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0: Soyez les bienvenus si vous nous rejoignez, il est tout pile 11h. C'est l'info, Salomé Pineda. Bonjour Salomé.
2: Bonjour Sébastien, bonjour à toutes et tous.
0: Le gouvernement demande aux Françaises et aux Français de ne pas se rendre en Gironde.
2: Tant que le feu n'est pas fixé, 42 000 hectares déjà parcourus par cet incendie ravageur en Rive Gironde et près de 220 000 personnes évacuées. Ça représente, pour vous donner une idée, la population de Reims et de Châlons en Champagne réunies. Les assureurs prendront bien en charge les frais de relogement des personnes concernées, annonce ce matin du ministre de l'économie Roland Lescure. Alors qu'une réunion de crise interministérielle se tient en ce moment, Emmanuel Macron doit faire le point sur l'avancée de ces incendies en Gironde, dans les Landes, mais aussi dans le Var, dans le Sud-Est. Une trentaine de sapeurs-pompiers de la Marne et des Ardennes sont mobilisés en renfort auprès des milliers de pompiers sur place. Vous retrouvez toutes les dernières informations sur ces feux, actualités minute par minute, sur le site et l'application ici. Bien que les températures soient plus fraîches chez nous en Champagne-Ardenne, les barbecues en forêt, c'est non. Les gendarmes ont dû intervenir avant-hier à Ville-d'Omange, au sud de Reims, pour interrompre un homme qui était en train de griller de la viande en bord de forêt. On le rappelle, 9 feux de forêt sur 10 sont d'origine humaine. Un accident hier soir entre Poitéron et Rethel dans les Ardennes. 4 personnes ont été hospitalisées après que leur voiture a percuté un chevreuil sur l'autoroute A34 dans les Ardennes. Elles sont légèrement blessées. Des perturbations à partir d'aujourd'hui dans le centre-ville de Charleville-Mézières. Attention, jusqu'au 7 août, la circulation sera interdite rue du Bois-Crancé, près du boulevard Gambetta, en raison de travaux de voirie. Si vous prenez le bus, plusieurs arrêts ne seront pas desservis pendant la durée de ces travaux. Et puis, l'établissement français du sang manque de dons. Ses stocks sont au plus bas cet été. Si vous êtes dans la pointe de Givet, vous pouvez donner votre sang cet après-midi à la salle des fêtes de Chaux à partir de 14h30. Sébastien, donc les températures restent relativement douces pour l'instant.
0: Tout va bien, oui, pour l'instant, faut être bien préciser puisque ça va se gâter dans la semaine. Aujourd'hui, 26 à 28 degrés au plus hein, en Champagne-Ardenne, avec encore quelques nuages par-ci, par-là, mais globalement plutôt du soleil. De belles éclaircies, d'ailleurs plus généreuses encore cet après-midi en Champagne-Ardenne. Et donc, le mercure qui, peu à peu, au fil des jours de la semaine, va grimper. Demain déjà, on devrait atteindre, voire même localement dépasser les 30 degrés. À partir de mercredi, Météo France annonce la couleur 35 à 37 et ça pourrait durer quelques jours encore, combien difficile à dire. Est-ce qu'on parlera de canicule en Champagne-Ardenne? Nous ne le savons pas encore à ce tour-ci, mais enfin, évidemment, vous restez à l'écoute d'ici Champagne-Ardenne. On vous tient informés heure par heure. Pour la qualité de l'air, eh bien, pour Grand Est nous dit que l'indice est de niveau moyen, comme souvent. Du côté de Châlons-Champagne, de Charleville-Mézières, en revanche, c'est dégradé à 3 et à Reims. Voilà, donc prenez vos précautions.
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0: À tout à l'heure dans une heure, Salomé, pour l'info, le journal de midi.
2: À tout à l'heure.
0: Ensuite, c'est Jean-Jacques Goldman, Il changeait la vie. Juste avant votre grand jeu de l'été, Christine Muller, je me trompe, m'en mets les pinceaux. Christine Lapré et Lilian Muller. Voilà, on y arrive, ça marche. De toute façon, il faut un duo, il se mélange. Le bouchon en or de l'été, juste après ça.

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2: 27. 27, c'est le nombre de points total que vous pouvez marquer. Et si on met en face de ça la Crète, l'Andalousie, les Baléares, Tenerife, Djerba, Marrakech, Agadir, ce sont autant de destinations que vous allez pouvoir peut-être explorer grâce au bouchon en or de l'été. Bonjour Christine.
3: Bonjour Lilian, bonjour à toutes et à tous.
2: Et bonjour le public.
3: Ouais.
2: Nouvelle semaine qui démarre en ce 27 juillet. Nous sommes ensemble pour jouer une nouvelle fois à votre jeu de l'été, le bouchon en or. C'est tous les jours entre 11h et midi avec des points à marquer et des cadeaux à gagner.
3: Et on accueille tout de suite Jeff. Bonjour Jeff.
4: Bonjour Christine.
5: Bonjour Lilian.
3: Vous venez de Signy-l'Abbaye, vous avez fait le trajet pour venir à Reims, pour venir jouer avec nous, merci.
5: Oui, pour passer un bon moment, de rien.
3: Oui,
2: vous n'allez pas être déçu.
3: Jeff, artiste dans l'âme, vous tenez une friperie à Signy-l'Abbaye.
4: Oui, j'ai ouvert une friperie il y a environ un an. Et pas seulement de la fripe, j'ai aussi sept artistes dans plein de domaines, le bois, les savons, et je fais également moi-même, je m'expose toute seule dans la boutique. je recycle le cuir qui vient de canapés, de sacs, et je fais par exemple, si c'est un canapé en bon état, je peux faire un sac ou un porte-monnaie assorti, et si c'est des toutes petites pièces, je fais des boucles d'oreilles, des bracelets, enfin voilà, ce qui me passe par la tête.
3: Vous avez une fort jolie bague là, avec les petites fourrures.
4: Elle n'est pas de moi.
3: Une artiste. Merci Jeff, votre compagne est à côté de vous. Bonjour Sandrine.
6: Bonjour Christine.
3: De Signy-l'Abbaye également. Sandrine, votre bague aussi est très jolie, une petite fleur.
6: Merci, mais de la composition de Jeff également, oui.
3: Voilà. On est retombé sur nos pattes.
2: Ouais, c'est très joli.
3: Voilà, vous êtes conseiller immobilier, mais vous avez eu tout plein de vies avant ça, Sandrine.
6: Tout à fait, oui. Je me suis recyclée donc, dans le conseil immobilier. Mais auparavant, j'ai fait l'école hôtelière à Reims. Qui était l'école Neuchâtel au départ. Aujourd'hui, ça devait être
2: devenu Gustave Eiffel, de c'est mémoire, ça.
6: Oui,
2: absolument.
6: Voilà, j'ai eu plusieurs restaurants, notamment un hôtel-restaurant à Monthermé dans la vallée de la Meuse.
3: Qui s'appelait
6: le Franco-Belge.
3: Celles et ceux qui nous écoutent connaîtront.
6: Exactement, qui était Logis de France, qui est toujours d'ailleurs aujourd'hui. Et puis j'ai eu d'autres restaurants. Notamment le dernier était à Signy-l'Abbaye dans un camping qui s'appelait le camping de la Vénerie.
3: Eh bien, des vies bien chargées, bien occupées, et on sent que ça buzz chez Jeff et Sandrine.
6: Exactement.
3: On accueille tout de suite Daniel. Bonjour Daniel.
7: Bonjour à tous.
3: Daniel, vous venez de l'Aisne, donc de Menneville.
7: Oui, exactement.
3: Et vous aimez le bricolage. Qu'est-ce que vous avez bricolé dans la maison, Daniel?
7: Oh, je touche un peu à tout. Je fais pas forcément tout bien. Mais j'essaie de m'appliquer du mieux que je peux.
3: On n'y croit pas, on est sûr que tout est bien fait. Daniel, vous étiez électricien, vous avez travaillé sur les toits?
7: Oui, aussi, oui. Oui.
3: Pour un métier qui se fait peut-être plus trop maintenant.
7: Ah, les antennes de télévision, si on en a toujours besoin. Parce que les gens maintenant ont 2, 3, 4 télévisions dans la maison, donc on a toujours besoin d'une antenne.
2: Il en faut bien une.
7: Voilà.
3: Eh bien écoutez, bonne chance à tous les trois et bon bouchon en or.
2: Et on applaudit évidemment tous nos candidats qui vont jouer avec nous pour cette matinée sur votre radio ici Champagne-Ardenne. Dans un instant, c'est donc Jeff qui prend place et qui vient s'installer pour son bouchon en or.
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2: Et avec notre public qui est là présent pour participer au bouchon en or de l'été, avec vous évidemment de l'autre côté de la radio, pour jouer avec nous également à la maison et avec ici Champagne-Ardenne et Christine, nous accueillons notre première candidate, Jeff.
3: Jeff, exactement, artisane dans l'âme. Vous êtes prête à faire sauter les bouchons, Jeff ?
4: Oui, tous.
3: Vous êtes aussi coloré que les bouchons.
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3: C'est une question de culture générale, Jeff. Un point à la clé, 5 secondes pour répondre et 3 propositions de réponse dans un instant. Parmi ces propositions, laquelle n'est pas originaire d'Amérique, Jeff ?
2: Est-ce que c'est le chou, la tomate ou bien la pomme de terre ? 5 secondes. Choisissez un des 3, répondez.
3: Le chou, réponse enregistrée, on fait sauter le deuxième bouchon.
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3: Une question ici, c'est l'été. 2 points à la clé, toujours 5 secondes pour répondre et 3 propositions de réponse. Quel est le principal ingrédient du houmous traditionnel ?
2: Est-ce que c'est le pois chiche, l'aubergine ou la terre ?
4: Le pois chiche.
3: On dirait que c'est sans hésiter ça. Pois chiche, réponse enregistrée, c'était le troisième bouchon.
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3: Une question... ici, en Champagne-Ardenne, vous pouvez gagner 3 points grâce à cette question, Jeff. Sous quel nom est plus connue Notre-Dame de la Paix à Reims ?
2: 3 propositions de réponse à nouveau pour vous. La basilique Saint-Remi, la basilique Sainte-Clotilde ou la chapelle Fujita, 5 secondes.
4: La chapelle Fujita.
3: La chapelle Fujita, réponse enregistrée. On va faire les premiers totos. Elle me fait rigoler.
2: C'est déjà un sourire
3: oui,
2: communicatif.
3: Oui, c'est ça, exactement. Jeff, alors, votre première question.
2: Qu'est-ce qui n'est pas originaire d'Amérique ? Vous nous avez répondu.
3: Le chou.
2: Et c'est une bonne réponse, effectivement. Bravo.
3: C'est originaire d'Europe. Un point pour vous, Jeff.
2: Le principal ingrédient du houmous traditionnel.
3: Vous avez dit le pois chiche.
2: Et là aussi, c'est une bonne réponse. Bravo. 2 points supplémentaires.
3: Alors attention à ne pas confondre houmous et humus, la couche supérieure du sol. Ce plat oriental est principalement fait à base de pois chiche et de tahin, la pâte de sésame.
2: Faut pas se tromper dans lequel on mange, hein.
3: C'est pas le même goût.
2: Et puis, sous quel nom est plus connue Notre-Dame de la Paix à Reims ?
3: Vous nous avez dit la chapelle Fujita.
2: Vous étiez sûr de vous ?
4: Non.
2: Pas du tout. Et bien, pourtant, c'est une bonne réponse. Bravo.
3: La chapelle Notre-Dame de la Paix est située près de la maison de champagne Moum, rue du Champ de Mars à Reims. L'artiste franco-japonais Léonard Fujita a imaginé cette chapelle dont il trace les plans avec l'aide de l'architecte Maurice Clausier et en dessine les ferronneries, les vitraux, les sculptures et peint 100 mètres carrés de fresques à l'intérieur entre 65 et 66.
2: Bravo, ça fait donc un sans faute là pour le moment, bah, Jeff.
3: Super. Avec 6 points.
2: 6 points, bravo, félicitations.
4: Merci.
2: Attention, voici le bouchon suivant.
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2: Le bouchon orange, dans la règle, c'est le jukebox ici Champagne-Ardenne. Jeff, avec cet extrait que nous allons écouter, vous avez 10 secondes à l'issue de l'extrait pour donner vos réponses. 1 point pour l'artiste, 2 points pour le titre et 3 points pour l'année de sortie. On y va. Allez-y, 10 secondes.
4: Jeanne Masse, toute première fois, 84.
2: Et une année, 84.
3: Réponse enregistrée, Jeanne Masse, toute première fois, 84. Lilian.
2: Oui, Jeanne Masse, 1 point, bravo. Toute première fois, 2 points, bravo, c'est la bonne réponse. Et puis, c'était 1985 pour l'année. À un an près. Voilà. Donc, ça nous fait quand même 3 points.
3: De 3 points, plus 6 points, 9 points.
2: Bravo, félicitations.
3: Très bon départ.
2: Très bien. Merci. C'est un très bon départ, effectivement. Dans un instant, restez avec nous les amis. C'est ici Champagne-Ardenne et c'est Sandrine qui va prendre place juste après Jeff pour son bouchon en or. À tout de suite.
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0: La nouvelle chanson de Gauvin Serre, c'est beau, hein, ça s'appelle « Quatre enfants plus loin » sur Ici Champagne-Ardenne. Merci de votre fidélité, vous restez à l'écoute, c'est le grand jeu de l'été, le bouchon en or de l'été, avec Christine Lapré et Lilian Muller. À suivre.
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1: Alors, quel temps il fait la météo? Je suis en train de regarder à Agadir quel temps il fait.
2: Ah, c'est une bonne idée ça.
1: Ouais. Il fait beau. Bon, et notre candidate suivante dans le bouchon en or de l'été, évidemment, qui est avec nous. Sandrine, vous partiriez où, vous, dans les destinations qu'on vous propose grâce à...
3: Peu importe, moi, pourvu que je gagne.
1: Bon, très bien. Bah, comme ça, au moins, c'est réglé.
2: Bon, vous avez double chance puisque Jeff, votre compagne, vient de jouer. C'est à votre tour maintenant.
3: Je vais essayer de faire aussi bien.
2: Vous êtes prête à faire sauter les bouchons donc?
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2: C'est une question de culture générale, Sandrine. Un point à la clé, 5 secondes pour répondre, 3 propositions de réponse. Sur quel continent habite en majorité le peuple tamoul?
1: Est-ce que c'est l'Asie, l'Afrique ou l'Amérique? 5 secondes. Allez, allez-y, répondez.
3: L'Afrique, pardon.
2: L'Afrique, réponse enregistrée. On fait sauter le deuxième bouchon.
4: Bouchon rose.
2: Une question ici, c'est l'été, 2 points à la clé. Qu'est-ce que Pamukkale en Turquie?
1: Est-ce que ce sont des termes naturels? Est-ce que c'est un musée de l'art byzantin ou un lieu de recueillement?
3: Je ne sais pas du tout. Le 3.
2: Un lieu de recueillement. Réponse enregistrée, on fait sauter le troisième bouchon.
0: Bouchon vert.
2: Une question ici en Champagne-Ardenne qui vaut 3 points. Dans quelle commune, Sandrine, commune marnaise, un phare domine-t-il une mer de vignes?
1: 3 propositions de réponse. Vouziers, Verzenay ou Verzy? 5 secondes.
3: Alors, Verzenay.
2: Verzenay, ne semble pas hésiter, Sandrine. On regarde vos bonnes réponses maintenant, Sandrine.
1: Sur quel continent habite en majorité le peuple tamoul?
2: Vous nous avez dit l'Afrique.
1: Et ça n'est pas l'Afrique, non, c'est l'Asie.
2: Les Tamouls vivent majoritairement en Inde ou au Sri Lanka. Leur langue est le tamoul, dont l'histoire remonte à 2 millénaires. On trouve des communautés d'origine tamoul dans plusieurs parties du monde.
1: Qu'est-ce que le Pamukkale en Turquie?
2: Vous nous avez dit un lieu de recueillement.
1: Et malheureusement, non, ça n'est pas un lieu de recueillement. Ce sont des termes naturels.
2: Magnifique, hein, qui veut dire en turc château de coton, un site naturel et touristique de Turquie composé de sources qui forment une tuffière, patrimoine naturel inscrit à l'UNESCO en 1988 avec ses grandes vasques de retenue d'eau toutes blanches. C'est magnifique.
1: Bon, pas de points pour le moment, chère Sandrine, mais on va peut-être avoir des points pour la suivante. Dans quelle commune marnaise un phare domine-t-il la mer de Vigne? Vous y êtes déjà allé peut-être?
3: Non, mais j'ai entendu une émission il y a très très peu de temps avec cette réponse de Verzenay pour le phare.
1: Très bien.
2: Verzenay.
1: Et c'est la bonne réponse. Bravo, 3 points.
2: C'est pour faire connaître sa marque de champagne créée en 1909 que Joseph Goulet décide de faire un coup de pub. Il décide de faire construire ce phare donc sur une butte au milieu du vignoble champenois. Aujourd'hui, ce sont 101 marches, une vue à 360 degrés sur le vignoble, un écomusée et un magnifique jardin qui accueille festivals et réceptions.
1: Avec notamment le festival Vignart jusqu'à la mi-septembre. Voilà pour vous, ma chère Sandrine. Ça nous fait donc pour le moment 3 points. Peut-être,
3: merci.
1: Peut-être 6 points supplémentaires avec la
3: peut-être.
1: Suite.
3: Ouais.
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1: Bouchon orange, comme tout à l'heure, peut-être vous avez écouté de l'autre côté de la radio, ou peut-être vous venez de nous rejoindre. Attention, 6 points à gagner avec ce bouchon orange jukebox, ici Champagne-Ardenne. Vous gagnez 1 point pour l'artiste, 2 points pour le morceau, 3 points pour l'année. Et vous aurez 10 secondes à l'issue de l'extrait pour marquer vos points.
5: On ira où tu voudras, quand tu voudras.
2: Ah non, je l'ai chanté.
1: Allez-y Sandrine, au hasard, ou vous le savez.
3: Joe Dassin.
1: Oui.
3: On ira. Oui. L'été indien, pardon, et 82.
1: Très bien.
2: Le gong, hein, vraiment.
1: C'est enregistré. Alors, bon, j'ai pas une bonne nouvelle parce que c'est la première réponse qu'on enregistre. On n'avait pas le droit de dire deux réponses, mais dit on ira pour le titre. Et non, effectivement, après vous avez dit l'été indien, on est obligé d'enregistrer la première réponse. Donc, pas de point, mais c'était bien l'été indien, effectivement. Et c'était bien Joe Dassin, et c'était en 1975. C'était un peu plus vieux. Voilà, pour ce
3: bien
1: point
3: sûr.
1: Que vous marquez grâce à cet extrait, ce bouchon orange.
2: C'est un total de 4 points.
1: Voilà, ça fait 4 points.
2: Très honorable.
1: À tout à l'heure pour le super bouchon avec la possibilité de gagner 15 points grâce à ce super bouchon. Restez avec nous, dans un instant nous accueillons Daniel. C'est notre troisième et dernier candidat sur votre radio ici, Champagne-Ardenne. Il va jouer au bouchon en or.
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1: Et justement, pour s'amuser tout l'été, il y a aussi quelques sorties. Et les idées de sorties, justement, sont dans l'agenda de votre été avec Sébastien Giton.
6: Merci beaucoup Lilian, à tout de suite pour la suite du bouchon en or de l'été. Effectivement, votre agenda, histoire de vous inspirer pour ces vacances. On prend la direction de Vouziers, maintenant dans les Ardennes, au musée du cheval de trait. Il est installé dans les anciennes écuries de la ville. Il retrace l'histoire de ces chevaux qui ont façonné les paysages des Ardennes. Écoutez, Laure Vatti, c'est la présidente du musée.
7: On ouvre déjà tous les mercredis après-midi, 14h à 17h. Tout d'abord, quand on rentre, on fait le petit historique du site, voilà, avec une jolie maquette du site, comment il était aussi avant, donc avec des petites explications sur une dizaine de minutes. Et ensuite, on part sur la partie cheval, donc on y voit des maquettes, de l'ancien matériel, tout ce qui touche un peu au cheval. Pour les gens qui aiment la pierre, c'est vraiment incroyable. C'est vraiment quelque chose de voûté. On a vraiment mis la pierre en lumière et c'est vraiment très beau.
6: La directrice du musée du cheval de trait, donc dans les Ardennes, Laure Vatti, vous avez toutes les informations sur internet. Vous tapez destination-sud-ardennes.com. On va maintenant du côté du Der, oui, le lac du Der, mais plus précisément à la brasserie artisanale du Der. C'est à la porte du Der, dans la Haute-Marne, oui, puisque le lac est partagé en deux, vous le savez. Si vous avez envie de découvrir les coulisses d'une bière locale, eh bien la brasserie artisanale du Der vous propose la découverte des coulisses, donc avec plusieurs visites. On voit aussi le souffleur de verre, etc., etc. C'est ouvert du mercredi au vendredi de 14h à 18h sur l'avenue d'Alsace à la porte du Der. Les informations sur internet, vous tapez simplement brasserie artisanalduder.fr. Et puis le Cellier à Reims accueille tout l'été l'exposition qui s'intitule Déclaration, une expo qui réunit 10 artistes de street art autour d'un thème universel, la paix. Cette expo qui est composée de fresques, d'installations, de collages, d'œuvres monumentales, et ça nous rappelle que Reims, la cité des sacres, était aussi la ville de la reddition. Sachez que cette expo est visite, on peut la visiter gratuitement tout simplement. Elle est ouverte du mardi au dimanche, mais aussi le samedi matin. Vous avez toutes les infos sur internet reims.fr. Belle journée avec ici Champagne Ardenne, la suite de votre bouchon en or avec Christine Lapré et Lilian Muller. 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
6: Stevie Wonder arrive, mais d'abord c'est La Rousseau.

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1: Votre bouchon en or de l'été sur votre radio ici Champagne Ardenne chaque jour entre 11h et midi et chaque jour cet été en public. Évidemment, le public qui est avec nous. Je rappelle les règles de ce jeu, le bouchon en or de l'été pour Daniel que nous allons retrouver d'ici quelques instants. Bouchon jaune qui saute, une question de culture générale pour un point. Bouchon rose, c'est une question d'ici, c'est l'été, avec deux points aux couleurs des vacances. Et puis bouchon vert, c'est une question d'ici en Champagne-Ardenne qui vaut trois points. Enfin, le bouchon orange, lui c'est un jukebox ici Champagne-Ardenne avec jusqu'à six points. Un point pour l'artiste, deux points pour le morceau et trois points pour l'année, Christine.
2: Il était bricoleur, donc il est toujours bricoleur. Il va tout comprendre aux règles. C'est Daniel qui joue avec nous maintenant pour faire sauter les bouchons.
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2: Daniel, ce bouchon jaune, il vaut un point. Donc, comme a dit Lilian, cinq secondes pour répondre, trois propositions de réponse. Quel pays avait autrefois pour nom le Siam?
1: Est-ce que c'est la Thaïlande, le Vietnam ou le Cambodge?
3: La Thaïlande.
2: Très posément. La Thaïlande, réponse enregistrée.
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2: On a fait sauter le deuxième bouchon avec deux points à la clé. Quelle est la ville surnommée la ville rose en France?
1: Est-ce que c'est Toulouse? Mais je t'ai fini, hein. Est-ce que c'est Toulouse, Lyon ou Montpellier?
3: Toulouse.
1: Comment?
2: Toulouse, réponse enregistrée. On fait sauter le troisième bouchon.
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2: Une question ici en Champagne-Ardenne qui peut vous permettre de remporter 3 points, Daniel. Quel département produit le chat-ours?
1: Est-ce que c'est l'Aube, l'Aisne ou la Marne?
3: L'Aube.
2: L'Aube. Votre réponse est enregistrée, Daniel. On va faire les totos maintenant, Lilian.
1: Avec ce pays qui avait autrefois pour nom le Siam.
2: Vous nous avez dit que c'était la Thaïlande.
1: Et c'est effectivement la Thaïlande. Bravo, un point.
2: Et avant 1939, c'était donc la Thaïlande qui s'appelait le Siam.
1: Quelle est la ville surnommée la ville rose en France? Vous aviez la réponse avant, avant même le démarrage
2: Toulouse.
1: Du monde. Et c'était effectivement une bonne réponse. Bravo, ça fait deux points, Daniel.
2: Toulouse, hein, qui est surnommée ainsi à cause des couleurs des briques en terre cuite utilisées pour de nombreux bâtiments de la ville, comme son pont neuf, sa basilique Saint-Sernin ou encore son couvent des Jacobins.
1: Et puis son célèbre Claude Nougaro, évidemment, qui l'a chanté, bien sûr. Deux points. Le département qui produit le chat-ours.
2: Vous nous avez dit l'Aube.
1: Oui, c'est une bonne réponse, effectivement. Bravo, ça fait trois points supplémentaires.
2: Vous êtes fan du chat-ours, j'ai l'impression. Oui, je dis oui avec
3: j'aime la. Ça, le chat-ours.
2: Oui, oui. Bien, bien dans le micro qu'on vous entende. Le chat-ours, un fromage à pâte molle, à croûte fleurie, exclusivement fabriqué avec du lait de vache entier. Son nom provient du village Chat-ours dans l'Aube, donc. Il bénéficie d'une AOC depuis 1970 et depuis 1996, il est enregistré comme AOP.
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1: Voici l'heure du bouchon orange, celui avec le jukebox ici, Champagne-Ardenne. Daniel, un extrait, vous trouvez l'artiste un point, vous trouvez la chanson deux points, vous trouvez l'année, c'est trois points, jusqu'à six points donc. 10 secondes à l'issue de l'extrait pour pouvoir marquer ses points, on y va.
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3: Patricia Cass,
1: enregistré.
3: Mademoiselle chante le blues,
1: enregistré.
3: 1988.
2: Dans la salle. Quelqu'un fait. On est passé pas loin peut-être.
1: On est passé pas loin, effectivement. Un point pour Patricia Cass, Daniel, c'est une bonne réponse. Deux points pour Mademoiselle Chante le Blues, ça fait trois points. Et pas de points pour l'année, c'est toujours le moins évident, effectivement, mais vous étiez vraiment juste à côté. 1987 et pas 1988. C'était presque ça. Néanmoins, ça nous fait 6 et 3, 9. Vous êtes à égalité avec Jeff, le premier candidat. Bravo! Félicitations Daniel. On se retrouve d'ici quelques minutes. C'est ce moment clé qui va départager nos trois candidats et candidates. Ce sera le moment du super bouchon. Restez à l'écoute d'ici Champagne-Ardenne.
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9: La suite et la fin de votre bouchon d'or, juste après la musique. Eruption arrive, juste après Benabar.
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1: Et en public pour ce bouchon en or de l'été sur votre radio ici Champagne-Ardenne, on est ravis de vous accueillir et de vous accompagner tout au long de l'été entre 11h et midi. Christine, on retrouve nos candidats et candidates pour le moment du dénouement.
2: Oui, Sandrine qui a 4 points, sa compagne Jeff, elle a 9 points. Et puis Daniel qui est sur le haut du podium avec Jeff avec 9 points également.
1: Et il y a 15 points. 15 points à la clé peut-être pour vous.
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1: Je rappelle le principe de ce super bouchon. Vous avez devant vous un buzzer. C'est le premier qui buzz qui pourra donner sa réponse. Si c'est la bonne, c'est donc 15 points supplémentaires par rapport à votre score initial. Et peut-être, lors de la finale, vous repartirez avec le voyage coup de cœur. Pour le moment, c'est Gérard qui tient le haut du classement avec ses 24 points. Donc il faut battre Gérard, potentiellement. Vous pourriez être à égalité si on ajoute les 15 points du super bouchon. Vous êtes prêts, toutes et tous? Attention, voici cette question, Christine.
2: Combien l'hippopotame a-t-il de cornes?
1: Oui, Jeff.
3: 2.
1: C'est pas la bonne réponse. Attention, Sandrine. 3. C'est pas la bonne réponse. Daniel.
4: Aucune.
1: Oui, bravo, Daniel.
3: Oh, le retournement de situation.
1: Effectivement.
3: Incroyable.
1: Bravo.
2: Et là, vous allez dire, Jeff et Sandrine, mais évidemment, ils n'ont pas de cornes, évidemment, mais bien sûr.
1: C'était le piège, voilà. Bravo Daniel. Eh bien écoutez, avec vos 15 points supplémentaires, vous arrivez donc à 24. Vous êtes donc à égalité pour le moment des scores avec Gérard, bravo. Et on aura peut-être le plaisir, si vous êtes parmi les 4 finalistes, de vous retrouver lors de la grande finale. Ce sera la foire de Chalon en Champagne et ce sera le samedi 29 août. Merci d'avoir joué à toutes et à tous. Merci
5: d'avoir. 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
1: Un bon début de semaine en ce lundi 27 juillet, il est midi. Le journal sur ici Champagne-Ardenne, Salobé Pineda. Le gouvernement demande aux touristes de ne pas se rendre en Gironde.
2: Tant que le feu n'est pas fixé, le feu qui semble bien avoir pour origine un chantier, selon le procureur de la République de Bordeaux. La situation est stable ce midi, mais depuis mercredi dernier, 42 000 hectares ont déjà été ravagés par cet incendie autour du bassin d'Arcachon. 220 000 personnes ont dû être évacuées. C'est l'équivalent, pour vous donner une idée, de la population de Reims et de Châlons-en-Champagne regroupées. Pour combattre le feu, une trentaine de pompiers marnais et ardennais sont en renfort auprès des 2500 pompiers sur place. Des conditions extrêmes sous lesquelles ils sont mobilisés à cause de la chaleur, de la qualité de l'air dégradée, mais aussi à cause d'un manque de protection, Féline Leloir-Duhaut.
3: C'est en tout cas l'alerte lancée par la CFDT. Il faut nous donner des moyens pour nous protéger, réclame le syndicat. Le principal problème, le manque de protection respiratoire face aux fumées toxiques et aux particules cancérogènes. La CFDT pompiers réclame la généralisation de nouvelles cagoules filtrantes plus efficaces que les masques, notamment contre les particules fines. Selon le syndicat, au moins 4 pompiers ont été placés en caisson hyperbare après une intoxication au monoxyde de carbone. En outre, 84 sapeurs-pompiers ont été blessés par le feu, 10 d'entre eux ont dû être évacués. Plus généralement, les personnels sont confrontés à des feux hors normes, parfois incontrôlables, chaleur étouffante, air irrespirable et surtout des scènes de désolation qui marquent les esprits. Les pompiers sont épuisés, soulignent différents syndicats, car les temps de repos sont très rares, peu d'heures de sommeil, surtout peu d'endroits pour se laver et manger avant de repartir sur le terrain.
2: Emmanuel Macron préside depuis 10 heures ce matin une cellule de crise interministérielle pour faire le point sur l'avancée de ces incendies en Gironde, dans les Landes, mais aussi dans le Var, dans le Sud-Est. Et puis aucun TGV ne circule au sud de Bordeaux aujourd'hui et l'autoroute A63 est fermée dans les deux sens entre Bordeaux et Bayonne. La SNCF annonce prolonger jusqu'au 31 juillet l'annulation et l'échange sans frais de tous les billets de train. Retrouvez toutes les dernières informations sur ces feux actualisés minute par minute sur le site et l'application ici. Attention sur la départementale 21, entre Mourmelon-le-Grand et Buis, la circulation est complètement coupée dans les deux sens ce midi, après un grave accident qui s'est produit il y a un peu plus d'une heure entre une moto et une voiture. Au niveau du lieu dit la fosse tournante à hauteur de Livry-Louversy, le motard gravement blessé va être transporté en hélicoptère au trauma center de Reims. L'automobiliste est pris en charge par les secours et légèrement blessé.
1: Et maintenant Salomé, vous nous embarquez sur un bateau, celui de la gendarmerie du lac du Der.
2: Oui, direction la capitainerie de Giffaumont-Champaubert où j'ai suivi les gendarmes de la compagnie de Vitry-le-François, mobilisés 24 heures sur 24, 7 jours sur 7 sur notre immense site touristique au sud de la Marne. Ils patrouillent pour veiller au respect des règles par les plaisanciers et les baigneurs jusqu'au 31 août. Alors Sébastien, prenez le gilet de sauvetage et on embarque ensemble. La capitaine, c'est l'adjudant Alexandrine Marty, 27 ans, chef de poste cet été au lac du Der, affiliée à la brigade de Vitry-le-François, cheveux tirés en chignon, lunettes balistiques. Elle prend les commandes du Galatée, l'un des deux bateaux de la brigade nautique.
4: On va aller faire un petit tour au niveau du sur le lac.
2: À peine le moteur en marche, la mission démarre. Son bras droit, le réserviste Olivier Broutin, veille à ce que les bateaux du port respectent la première règle.
5: La vitesse aussi. Hein, là, vous pouvez voir, on est vraiment très beau. En vitesse.
4: Ça arrive que les gens y turbinent un peu ?
5: Oui, ça arrive. Et puis bon, il faut les reprendre à l'ordre. Et après, ça se passe très bien. Dans l'euphorie, les premiers jours, ils arrivent. C'est tout à fait normal.
2: Au large, c'est un ballet de sport nautique qui glisse sur l'eau. Mais chacun doit respecter sa zone. Et l'adjudant Marty connaît ce terrain de jeu par cœur.
4: Vous avez des bouées blanches. C'est toute la partie voilier qui est de l'autre côté. Les voiliers n'ont pas le droit d'aller dans l'autre partie.
5: Il y a des réserves naturelles. Si les gens s'en vont là-bas, forcément, l'écosystème, il va être perturbé.
2: Les gendarmes veillent aussi à la protection de la biodiversité. Car cette réserve naturelle immense abrite plus de 1000 espèces animales et végétales.
5: Il y a des réserves naturelles. Si les gens s'en vont là-bas, forcément, l'écosystème il va être perturbé.
2: Et cette année, le poste de commandement bénéficie aussi d'un nouveau bateau, le White Shark, requin blanc en français, prêté par le syndicat du lac du Der. Celui-là est dédié principalement au sauvetage à la personne. Alors, la brigade qu'on a rencontrée est là jusqu'au 3 août et après, c'est une autre compagnie de Vitry-le-François qui viendra assurer le roulement du 3 au 31 août. Et puis, l'établissement français du sang a besoin de vous. Ces stocks sont au plus bas cet été. Si vous êtes dans la pointe de Givet, vous pouvez donner votre sang cet après-midi à la salle des fêtes de Chaux à partir de 14h30.
1: Le temps aujourd'hui, c'est beau. Hein. Franchement, Salomé, on a un petit peu de nuages, c'est vrai. On pourrait s'inquiéter. Non, pas du tout. Tout va bien, pas de pluie.
2: C'est beau, c'est doux.
1: Oui, c'est beau, c'est doux, c'est agréable. 26, 28 pour les maximales. Ça va grimper dans les jours à venir. Hein. Déjà demain, on annonce jusqu'à 30 degrés. À partir de mercredi, probablement autour de 35 degrés. Pour la qualité de l'air aujourd'hui, c'est à peu près normal sur l'ensemble de la Champagne-Ardenne, hormis Reims et Troyes, où lundi s'est dégradé. Midi 5, voici Au Taquet sur ICI. Bonne journée.
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7: Bonjour à toutes et à tous. J'espère que vous allez bien, que vous avez passé un bon week-end, que ce soit en vacances, au travail ou à la maison. C'est reparti pour une nouvelle semaine des meilleurs moments d'Au Taquet avec Valérie Damidot et Eric Bastien. Ce lundi, il sera question d'une échelle à monter les blancs en neige. Oui, vous avez bien entendu. D'un serpent qui sort des toilettes. Là aussi, vous avez bien entendu. Et de plein d'autres choses. Ça démarre juste après Blondie, Call Me sur votre radio ICI.
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0: Vous écoutez ici Call Me Blondie, celles et ceux que nous appelons maintenant, c'est Valérie Damido et Eric Bastien et nos deux candidats, Kevin d'ici Périgord et Catherine d'ici La Rochelle, qui tous les deux évoquent leur rencontre avec leurs conjoints respectifs, ce qui a encore une fois inspiré des bons mots à Eric et qui ont laissé de marbre toute l'équipe de Taquet sur votre radio ici.
1: Alors, Kevin, il paraît que tu as rencontré ta femme, mais alors, c'est un petit peu comment... La rencontre avec ta femme, c'est un petit peu comme dans un film. Ça m'a fait penser à Back to the Future, là. Back from the Future, là, je sais pas quoi. Est-ce que tu te rappelles comment se sont rencontrés le père et la mère du héros ?
2: Non.
1: Eh ben, comme toi.
3: Ah oui ?
1: Eh oui, parce que la rencontre avec Anaïs, eh ben, ça s'est fait à la sortie du collège, puisque la mère d'Anaïs n'a pas vu Kevin qui était en vélo, il l'a renversé. Et puis, Kevin, il s'est retrouvé sur le capot. Et voilà, et après Anaïs, évidemment, elle est venue pour prendre de ses nouvelles, le pauvre et
3: Écoutez, c'est un coup de foudre renversant, comme qui dirait. Il n'y a pas de... Voilà. Oui.
1: C'est ça qu'on a Mathieu avec nous, qui débarque un peu dans l'émission.
3: Il découvre l'humour, voilà.
1: Il découvre les vannes de merde et il est gêné, comme tous les techniciens de Radio France qui passent par cette émission. Alors, si tu n'as pas vu Retour à le futur, je t'engage à voir Retour à le futur. C'est exactement l'histoire avec ta femme. Alors, Kevin, on va essayer de gagner des points avec la question à choix multiples. Je te pose la question, je te fais des propositions et à mon top chrono, tu as 10 secondes pour répondre. Alors, la question est la suivante. Qui est Harald V ? Un super-héros Marvel, le roi de Norvège, un moteur de recherche Google, un viking en télétravail. Top chrono, 10 secondes. Qui est ?
2: Ouais, je dirais le deuxième, un roi de...
1: Le roi Norvège ?
2: Ouais. Mm-hmm.
1: Eh bien, il s'agit... d'une bonne réponse. Bravo. Harald est le roi de Norvège depuis 1991. Alors, il paraît qu'il est sympa, qu'il est progressiste. Voilà. Il est pas mal. Il fait beaucoup pour les droits de la communauté LGBTQ et l'immigration. Donc, on croit en Harald V. Voilà, 4 points pour Kevin qui vient de marquer 3 points de plus.
3: Exactement. Catherine qui, pour l'instant, n'a que 2 points, mais voilà, elle arrive tranquillement. Notre Catherine qui habite à Châteauneuf-sur-Charente, dans les Charentes, avec ici La Rochelle. Comment va Alfred ?
4: Super, c'est un chat adorable.
3: C'est vrai qu'on n'avait pas parlé de ton chat, le petit Alfred qui t'accompagne.
1: Non, moi c'est mon chien qui s'appelle Alfred.
3: Eh oui, pour ça que je fais ça, voilà, un beau
4: Alfred,
3: prénom.
4: Ouais, super.
3: Bon,
4: ouais.
3: Alors toi, tu aimes bien voyager.
4: Oui.
3: Notamment les croisières. T'es une adepte des croisières ?
4: Ah oui. Jusqu'au Covid, depuis le Covid, on n'en a pas fait. Mais on en a fait, une douzaine, quoi.
3: Ah oui. J'adorais. Comment s'appelle la nana dedans ? Julie McCoy, voilà. Vous vous souvenez de Julie McCoy ?
4: Je sais pas. Non.
3: La croisière s'amuse.
4: Si. À la musique, j'entends.
3: Mais oui, le commandant Stubbing, bien sûr.
4: Voilà.
3: Bon, t'as été où avec tes bateaux ? T'as été jusqu'où ?
4: J'ai fait la Méditerranée, forcément, plus près, la mer Noire, l'Adriatique, la mer d'Oman, les Caraïbes.
3: Les Caraïbes, waouh.
4: Voilà.
3: Bah, écoute, t'as bien voyagé, hein. Bravo. Mm-hmm. Chouette, les bateaux. Et puis on va se parler quand même de ta rencontre aussi avec ton chéri, parce qu'on l'a évoqué justement avec Kevin. Toi, vous vous êtes rencontrés un peu dans l'esprit du petit Nicolas. Je rappelle que tu es prof à la retraite et tu as rencontré Laurent à l'école.
4: En fait, je l'ai rencontré à l'école parce que nos enfants, à l'époque, étaient petits, allaient ensemble à la maternelle.
3: D'accord. Et ça vous a rapproché.
4: Eh ben oui.
3: Trop chou.
4: Eh ben oui.
3: 35 ans que vous êtes ensemble, mariés depuis 1994. 31 ans de mariage, c'est les noces de quoi ? 31 ans de mariage ?
4: J'en sais rien du tout.
3: Eh bien, c'est le basane, qui est un cuir très résistant. Voilà, si vous voulez tout savoir. Bravo, 31 ans de mariage, c'est top. Hein. Voici ta question pour 3 points. Avec, puisque tu as été en contact avec les enfants tout au long de ta vie, un dessin animé.
1: Dans les Alpes avec Annette. Alors là, je ne connais pas.
3: Mais moi non plus, les Alpes avec Annette. Je ne sais pas. Parmi ces 4 cols des Alpes, lequel est le plus haut ? Je te fais des propositions. Le col du Galibier, le col de l'Iseran, le col de la Madeleine, ou bien le col Pelletarte. Vous voyez, ambiance disco au sommet. Top chrono.
4: Je dirais Galibier, parce que je connais celui-là.
3: Ouais. Parmi les 4 cols des Alpes, celui qui est le plus haut, avec 2764 mètres, c'est... Le col de l'Iseran, c'est le plus haut col routier des Alpes qui devance largement le Galibier et celui de la Madeleine qui fait à peine 2000 mètres. Sommet mythique pour les cyclistes. Désolé Catherine.

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1: En tournée à partir de mars 2027, Patrick Fiori sera à Narbonne, Nantes, Limoges et ailleurs. Le chant est libre dans la playlist de votre radio ici. Êtes-vous du genre bavard? C'est le cas de Corinne, d'ici Paris-Île-de-France, qui raconte à Valérie Damido et Eric Bastien que cela lui a posé un petit problème une fois en voiture. Alors j'avoue que ça m'est déjà arrivé aussi. Quant à Jérôme, d'ici Pays d'Auvergne, il est un peu tête en l'air et lui aussi, il a une histoire de voiture à partager avec nous.
2: Ma petite Coco, elle a un petit côté Pierre Richard. On adore ce petit côté Pierre Richard. Une fois, pour aller à une réunion avec des collègues à 60 km de son bureau, elle prend une voiture de service. Voilà. Alors les filles, ça papote, on est tous des filles, on connaît hein, les filles, comment c'est, blablabla, blablabla. Et du coup, elles oublient de tourner, elles sont paumées. Alors, qu'est-ce qu'il vous est arrivé du coup, hein?
3: Alors du coup, on est arrivé en retard, très en retard à une réunion de service qu'on avait ce jour-là. Et puis, on a perdu, on a papoté dans la voiture, on a raté la route. Et puis après, on a fait un grand détour pour retrouver nos pas.
2: Bravo.
3: Retomber sur nos pas et puis reprendre la bonne route. Et puis, on est arrivé en retard.
2: Bravo. T'étais bavarde à l'école, déjà?
3: Comment?
2: T'étais bavarde déjà à l'école?
3: Ah oui. Le maître d'école m'appelait la girouette.
2: Oh my God.
4: Girouette.
3: Parce que j'avais toujours la tête tournée derrière moi, discuter avec mes camarades derrière.
2: Alors, il est temps de marquer des points, ma Coco. Là, c'est 5 points. Tu peux marquer 5 points d'un coup.
3: Ouais.
2: Alors, d'accord. Écoute. Comment s'appelle la plateforme nationale d'admission post-bac mise à disposition des lycéens pour formuler leurs vœux d'orientation? Comment s'appelle la plateforme nationale? Attends, avant de répondre, attends, mon top chrono, réfléchis, t'emballe pas, écoute.
4: Respire.
3: Non.
2: Comment s'appelle la plateforme nationale d'admission post-bac mise à disposition des lycéens?

0: 7 points, hein. on est remonté là, c'était pas prévu, mais là du coup on est content d'avoir ces 7 points. Gros point commun bien sûr avec Corinne. Alors il a été cuisinier, je vous l'ai dit, hein, quand il a démarré. Pour son apprentissage, on t'a fait un petit bizutage. Le chef du restaurant t'a demandé d'aller chercher dans les autres restos une échelle à monter les blancs. En neige. Oui, qu'est-ce que t'as fait?
1: Alors, ils m'ont promené dans la ville où c'était une ville de cure, hein, c'était le Guillon.
0: Ouais.
1: Et ils m'ont promené dans tous les restaurants, de façon où j'étais passé avant, pour justement m'envoyer dans d'autres restaurants.
0: Ah, oui.
1: Donc, j'ai passé la matinée
0: à chercher une échelle pour monter les blancs en neige, oui, bien sûr.
1: Voilà.
0: Ils sont un peu foutus de toi,
1: quoi. Chinois, des trucs comme ça. Mmh. Je me suis dit, pourquoi pas.
0: Oui.
1: Et puis, j'ai vite compris, quoi.
0: Bah oui, tout le monde arrive de tomber zutage. Alors, d'autres petites plantades, hein, au gourde de Tazna, qui est un lac d'un volcan. Ton ami Patricia a laissé les clés sur le contact. Bon, vous sortez de la voiture, au bout d'un moment, la voiture se referme automatiquement. Pas de chance. Évidemment, avec les clés à l'intérieur. Mais Jérôme a toujours le double. Sauf que Patricia est maladroite. Et le double était où?
1: Dans la boîte à gants.
0: Donc, pas de clé? Comment vous avez fait? Vous êtes resté en pleine forêt?
1: On a appelé quelqu'un, et puis il faisait vachement de tutos. Donc, grâce à un tuto et du scotch, on a réussi à descendre un peu. On a réussi à descendre un peu la vitre et
0: Il t'en arrive des choses, toi, il t'en arrive. Allez, Jérôme, on reste concentré avec cette question cash qui arrive et elle vaut 5 points. Voici ta question. Et elle concerne Coluche. Dans son célèbre sketch sur la lessive, parce que Coluche a fait un sketch sur la lessive, de quelle marque lavant encore plus blanc que blanc, Coluche se moquait-il? Top chrono, 10 secondes. La marque de la lessive. Cette lessive. Comment tu dis?
1: Extra.
2: Je comprends mal.
0: Non, mais c'est pas ça. Et non, la nouvelle lessive lave encore plus blanc que blanc. Souvenez-vous, c'était le nouvel Homo.
3: Vous avez le nouvel Homo. Ah, le nouvel Homo, il lave encore plus blanc. Parce que l'ancien Homo, il lavait blanc, souvenez, mais enfin, valait mieux changer. Quoi. Le nouveau, vraiment, il lave encore plus blanc.
0: Voilà, c'était le nouvel Homo. Je suis désolé. Je sais pas ce que tu nous as dit, mais c'était pas la bonne réponse, Jérôme.

0: Lisa Stanfield, All Around the World. Ne bougez surtout pas, dans un instant, c'est votre agenda de l'été pour vous proposer des idées de sorties ou d'activités dans votre région et pas forcément besoin d'être en vacances. Ensuite, Alain Bachung pour la musique, puis Valérie Damido et Eric Bastien pour continuer de profiter des meilleurs moments d'Otaquet sur votre radio ici.
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4: La météo en Champagne-Ardenne, un début de semaine très agréable. Hein. Aujourd'hui, lundi, le 27 juillet, on le voit dans le ciel, c'est globalement très ensoleillé. Je dis globalement parce que c'est vrai que ce matin, on avait quelques nuages, parfois qui traînent un petit peu, mais la plupart de cette journée sera très ensoleillée selon Météo France. Et puis, surtout, des températures maximales qui sont absolument de saison. Tout va bien, 26 à 28 degrés cet après-midi, pas plus. On va respirer. Cette nuit encore, il fera frais. Profitons-en parce que Météo France annonce déjà une hausse du mercure assez sérieuse d'ailleurs. Demain, on va atteindre 30, voire localement dépasser les 30 degrés. Et puis c'est surtout à partir de mercredi où les choses vont commencer à sérieusement se réchauffer, puisque Météo France prévoit en ce début de semaine des maximales déjà mercredi entre 35 et 37 degrés. Cette chaleur qui pourrait gagner encore au fil des jours de cette semaine. Vous resterez bien sûr à l'écoute d'ICI Champagne-Ardenne. On vous tiendra informé. Pour la qualité de l'air, Atmo Grand Est nous dit moyen à Chalon et à Charleville. En revanche, c'est dégradé à Reims et à Troyes.
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0: Soyez les bienvenus si vous nous rejoignez. Une pensée pour vous qui subissez les incendies en Gironde, l'Ande, le Var, mais pas seulement. Nous pensons également à nos collègues d'ici Gironde, d'ici Gascogne et d'ici Provence, par exemple, qui vous accompagnent pendant cette période. Les meilleurs moments d'Otaquet avec Valérie Damido et Eric Bastien, c'est tout l'été à l'heure du déjeuner. Nous les retrouvons dans moins de 3 minutes. Le temps d'écouter Alain Bachung, Joséphine sur votre radio ici.

0: Osez Joséphine, Alain Bachung sur votre radio ici. Alors cette saison dans Au Taquet, il y avait chaque jour une question musicale et cette fois-ci c'était Patrick d'Issimène et Isabelle d'Isidro Mardèche qui devaient relever le défi. Enfin Isabelle a été un peu beaucoup aidée. Et vous, saurez-vous trouver la bonne réponse? Écoutez bien.
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1: Voilà, alors Patrick, tu as un. Isabelle, tu as un. Patrick, tu aimes le sport automobile.
3: Oui.
1: Alors, il paraît que... Bon, alors déjà, tu habites près du circuit des 24 heures du Mans. J'imagine que tu y vas souvent?
4: Le Mans 66.
3: Souvent, non, parce que c'est quand même un budget. Donc, mais dès que j'ai l'occasion, j'y vais.
1: Et tu as, il paraît, tous les permis. Voiture, moto, camion.
3: Voilà.
1: Donc, tu sais tout conduire.
3: Sauf le super lourd.
1: Sauf le quoi?
3: Le super lourd.
1: Qu'est-ce que c'est que ça?
3: C'est-à-dire les tracteurs avec les remorques.
1: Ah, oh bah ça doit pas être dur. Quand on conduit un gros camion, je dois pas un tracteur, ça doit pas être voilà.
3: C'est plus les manœuvres.
1: Oui, c'est plus les manœuvres, mais bon. Alors, tu demanderas des conseils à Zaza, elle conduit un bus. Elle doit bien savoir, tiens.
3: Est-ce que c'est un bus articulé ou est-ce que c'est un bus normal?
1: Ah bah je sais pas, Zaza c'est quoi?
5: Les deux. Je peux conduire les deux. Très très souvent, ce sont des classiques, mais parfois les articulés, ouais, ça nous arrive.
1: Je sens qu'il va y avoir de l'échange de téléphone pour pour échanger des véhicules. Alors, non seulement tu aimes le sport automobile, tu collectionnes les petites voitures, coccinelles, combi Volkswagen, etc. C'est ça?
3: Voilà.
1: Hop, hop, hop. Et t'as un vrai combi Volkswagen avec lequel t'as été au rassemblement de combi au Mans dans les années 80.
3: Voilà.
1: Voilà. Quelle couleur?
3: Il était blanc.
1: Bah voilà, et ben on adore les combis.
2: On l'adore.
1: Alors, mon petit chat.
2: Surtout pour aller au ski. Bah les combis.
3: Ah, c'est pratique aussi.
2: Ah, c'est vrai. Écoutez, c'est
1: je
2: vrai.
1: Demande pardon au syndicat des techniciens.
2: Oui,
1: alors, c'est le quiz musical. Donc, je sais que tu aimes bien les chansons des années 80. Et ben là, écoute, on va faire le jeu de l'intro. On va te mettre l'intro d'une chanson. Et à mon top chrono, tu devras me dire attention pour marquer les deux points. L'interprète de la chanson et le titre de la chanson. Ok?
3: C'est pas gagné.
1: Ah si, c'est gagné, c'est très facile. Écoute bien l'intro.
3: Ouais.

0: qui chante et c'est quoi le titre?
1: Je l'ai revoir à Montréal.
0: Et c'est qui chante?
1: Charles Bois.
0: Ouais.
2: Ouais.
0: Magnifique.
3: Je viendrai à Montréal.
1: J'ai eu de la chance.
0: Ouais.
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0: On adore Charles.
2: Oh, on adore Isabelle, Isabelle qui aime manger, Isabelle qui nous emmène au restaurant. Alors juste avant de jouer, un mot sur les brioches, parce qu'il paraît qu'on est spécialiste de la brioche.
4: Alors je commence à les maîtriser.
2: Ouais.
0: Ah.
4: Mais non, les premières c'était une catastrophe.
2: Elle s'est essayée à la brioche pendant les confinements et les Covid. Elle a fait des trucs immangeables et dégueulasses.
0: Attends Isabelle, c'est très très dur les brioches.
2: Non mais c'est dur. Et là t'es devenue une spécialiste de la brioche au mascarpone.
4: Ouais. J'ai trouvé cette recette-là et elle plaît pas mal.
2: Plus, tu dis que c'est le secret pour faire avaler des légumes aux enfants avec le mascarpone.
0: Bah oui.
2: C'est une bonne astuce, ça, mon Isabelle. Bon, allez, on va jouer parce que tu sais, voilà, nous, on a envie vite de marquer les points et de montrer à quel point nous sommes team des winners.
0: Surtout que la maille est en tête avec 3 points.
2: Oui, écoutez, vous allez voir ce qui va se passer dans un instant. Isabelle connaît parfaitement la chanson. Elle va reconnaître cette intro. Tu devras me donner à la fois le nom de l'artiste ou des artistes et le titre de la chanson. Oui, c'est la kebab salade tomate oignon. C'est la totale. On demande.

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0: Le prochain rêve dans la playlist d'ici, le tout nouveau duo de Grand Corps Malade avec Stilto. Faisons connaissance maintenant d'Isabelle d'ici La Rochelle qui a une petite habitude en se levant et d'Olivier d'ici Alsace qui ronfle comme il l'explique à Valérie Damido et Eric Bastien sur votre radio ici.
1: On va faire un petit panel de ce qu'est Isabelle. Écoutez bien. Alors Isabelle, il paraît que tu te lèves toujours du pied droit parce que t'es superstitieuse.
2: Ouais, c'est vrai.
1: C'est-à-dire ?
2: Je me recouche, si je mets le pied gauche d'abord, je me recouche et hop, je recommence.
1: Ah ouais, ouais. Parce que quand tu te lèves du pied gauche, t'as remarqué qu'il t'arrivait des trucs pas cool ou...
2: Ouais, parce qu'il m'arrive des trucs pas cool et je suis de mauvaise humeur et voilà.
1: D'accord, ok, très bien, ok. Alors, en même temps, ça va avec ton petit défaut, il paraît que t'as un sale caractère.
2: Ouais. Alors ça, on le dit à la maison, mais mes collègues, elles me le disent pas.
1: Ah, bah voilà, c'est peut-être le problème, c'est peut-être la maison, alors c'est peut-être Titi le problème, hein.
2: Parce que Titi, il écoute la radio.
1: Alors Titi, comme ça, ta femme, elle est de mauvaise humeur, elle a sale caractère.
2: Je t'aime, mon chéri.
1: C'est beau. Mais oui, c'est beau. Combien d'années que vous êtes ensemble?
2: Ça fait 26 ans qu'on est mariés.
1: Oh, et elle lui dit toujours, je t'aime, comme c'est beau, mon
3: c'est
1: Dieu,
3: rare, surtout.
1: Comme c'est beau. Bien, ma chérie, c'est le moment de marquer 3 points de plus avec la question à choix multiple. Je te pose la question, je te propose des réponses à mon top chrono. T'as 10 secondes pour me dire ta réponse. Écoute bien. Aujourd'hui, c'est le 22 décembre. De quelle chanteuse française est-ce que c'est l'anniversaire aujourd'hui? Alors, le 22 décembre, quelle chanteuse française fête son anniversaire? Zazie, Vanessa Paradis, Jennifer.
3: Oui.
2: Vanessa Paradis.
1: Oh, voilà, ben, j'ai même pas le temps de finir. Top chrono, qu'elle va Ah, ben, c'est pas grave, top chrono. Donc, tu me dis Vanessa Paradis. Eh bien, est-ce que c'est vrai? Est-ce que c'est faux? Eh bien, évidemment que c'est. C'est vrai. Eh oui. La la la la la. Oui. C'est l'anniversaire de Vanessa Paradis.
3: Bon anniversaire, Vanessa.
1: Non, mais l'autre, le net.
2: Bon anniversaire, Vanessa.
1: Voilà, allez. 3 points de plus, ouais, tu es bien. En tête, tu as 7.
3: Non, mais attention, Olivier, il arrive derrière. Notre Olivier qui est alsacien, ouais, qui joue du hautbois, du cor anglais, du big band. Qui
4: c'est faire.
3: Mais ouais, qui fait du concert de Noël le 25. Oui. Voilà. Alors, il a des petites particularités aussi. Il collectionne les CD. Bon, c'est assez classique parce qu'il est musicien. Mais des disques assez rares. Et par exemple, il paraît que tu as le premier CD d'Obispo sorti en 90. C'est une pièce un peu culte.
4: Oui, c'est ça, c'est Le Long du Fleuve. Ça s'appelle.
5: Le Long du Fleuve.
3: Ah ouais. Le Long du Fleuve.
1: Mais je ne me rappelle même pas de ce titre.
3: Et ça vaut, il paraît qu'il vaut entre 300 et 400 euros aujourd'hui en tant que pièce rare. C'est génial.
4: Ouais, c'est assez difficile de le trouver. Il existe aussi en vinyle. Hein.
3: Ouais, et t'es fan des titres un peu oubliés, ceux qui n'ont pas forcément marché et qui sont dans les fonds de tiroir. Bah, t'as raison de les collectionner. Alors, on apprend aussi des petites choses sur toi, comme par exemple, tu dors beaucoup, paraît que t'es une vraie marmotte, toi.
4: C'est ce que dit ma femme, ouais.
3: Tu ronfles ou pas?
4: Ouais. Comment?
3: Tu ronfles un peu?
4: Ouais, mais faut pas le dire.
3: Eh bah ouais.
1: Ah.
4: Non, quand je me mets de côté, ça s'arrange.
3: Ouais, sur le côté. On me dit que t'as des petits problèmes de modestie.
1: Oh bah tiens, j'en connais un autre.
3: Tu te la pètes, quoi. T'es assez d'accord, quoi.
4: Non, mais bon, de temps en temps, effectivement, j'ai du mal à rester modeste.
3: Ouais, mais écoute, monsieur, on est deux.
4: J'y travaille.
3: Oui, moi aussi, de temps en temps.
1: Il n'y travaille pas du tout, je vous le dis.
3: Et puis, si t'étais un animal, ce serait un chat. Alors, bon, on a tous envie d'être... Oui, il y en a beaucoup qui aimeraient devenir un chat.
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3: Il faut se méfier des chat. Ça, c'est Yves Montand qui chante le chat. Eh bien, écoute, je pense que maintenant, tu es un vrai livre ouvert. On sait tout de toi ou presque. Et on va jouer, Olivier, avec ta question à choix multiple qui arrive tout de suite. Musique.
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3: Les guirlandes de Noël. De Lolette, je sais pas ce que j'allais dire. Allez, on va parler des guirlandes de Noël à 3 jours de Noël. Quel inventeur a créé la première guirlande électrique de Noël? Thomas Edison.
4: Ouf.
3: Thomas Edison. Benjamin Franklin. Edward H. Johnson. J'ai trois propositions comme on a fait tout à l'heure avec Isabelle. Top chrono, quel inventeur a créé la première guirlande électrique? Thomas Edison, Franklin Johnson.
4: Au pif, je vais dire Edison.
3: Alors, il est associé de Thomas. Non, mais il est associé de Thomas Edison. Donc, je comprends, mais non, malheureusement, c'est Edward Johnson qui s'était installé en 1882. Il avait installé 80 petites ampoules colorées autour de son sapin, et c'est la toute première guirlande électrique. Et ça fera sensation à New York. On connaît la suite.
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0: Vous écoutez ici We Are The Champions, Queen. À suivre dans une poignée de secondes, Virginie d'ici Azur et Christophe d'ici Touraine. Christophe, à qui il est arrivé une drôle d'expérience aux toilettes. Sincèrement, je ne la souhaite à personne. À tout de suite avec Valérie Damidot et Eric Bastien sur votre radio ici.
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4: Alors, Christophe, une petite anecdote avant de chanter. Tu es prêt pour chanter ? Tu aimes chanter ?
5: Oh oui, j'adore ça.
4: C'est magnifique. Juste une petite anecdote. Il paraît que tu as un toc depuis 20 ans. La première chose que tu fais quand tu rentres dans des toilettes, c'est tirer la chasse. Parce que une fois, chez des amis en Charente-Maritime, il y a un serpent qui est sorti de la cuvette quand tu étais assis sur les toilettes.
5: Voilà, j'étais assis sur les toilettes et j'ai quelque chose qui est sorti entre les jambes.
6: Non.
5: C'était un serpent. Et là, j'ai pas hésité, j'ai pas réfléchi, j'ai pris le liquide bleu qu'il y avait sur les toilettes et j'ai aspergé le serpent qui glissait le long de la cuvette. Et j'ai tiré la chasse d'eau et le serpent est parti. Et mes amis m'ont dit, oh, bah, ça arrive souvent parce qu'on habite dans des marécages.
4: J'ai envie de chialer. Oh,
7: je peux crever, moi, s'il y a un serpent qui sort comme ça.
6: Pauvre bête qui a fini avec du liquide WC sur les yeux.
4: Mais qu'est pauvre bête, j'aimerais bien voir ta gueule, toi, s'il y a un serpent qui sort dans ton cucu, là.
6: Voilà, ça chatouille, c'est tout, quoi, voilà.
5: Voilà, et donc, depuis, dès que j'arrive dans les toilettes, mais n'importe où, hein, au boulot, chez moi, tout ça, je tire la chasse d'eau avant d'aller aux toilettes.
4: Mais moi, je comprends, mais moi, je n'irai plus aux toilettes. Je serais traumatisée.
5: J'ai essayé, mais j'ai pas pu me retenir.
4: Mais dis-moi, c'était quoi comme serpent? Ils t'ont dit, tes amis?
5: Ah, j'ai pas le temps de regarder, hein, si c'était une couleuvre, une vipère, je sais pas, alors j'ai pas eu le temps de regarder.
4: Mais
5: j'y connais rien en marque de serpent.
4: Bah oui, moi non plus j'y connais rien, mais enfin. Mais la trouille absolue d'avoir un serpent dans les fesses. Bref.
6: Oh là là.
4: C'est une anecdote magnifique.
6: Je suis sûr que tout le monde ce soir, si vous écoutez Au Taquet, vous allez y penser. La prochaine fois que vous allez aller aux toilettes, vous allez vous méfier. Ou...
4: Alors à Paris, il n'y a pas beaucoup de. Ah, tu crois qu'à Paris, il y a bien sûr. Allez.
6: Tirez la chasse.
4: Tirez la chasse, ouais. Mon chat, écoute bien. C'est le quiz musical. Je vais te passer deux extraits de chansons. Il y a un point à chaque fois que tu vas me trouver l'interprète. OK? Donc, il y a deux interprètes à trouver. Si tu me trouves les deux, t'as deux points. Si tu me trouves pas les deux, t'as pas de points. Alors, écoute bien. Premier extrait, qui chante?
8: C'était la fille du Père Noël, c'était le fils du Père Fouettard, elle s'appelait Marie Noël.
9: Je m'appelais Jean-Balthazar.
6: Ah, spécial Noël.
4: C'est qui chante?
5: Top. Antoine, là.
4: Tu dis quoi?
6: Antoine, il a dit.
4: Antoine.
6: Antoine. Vas-y, il est occupé de la chemise, là. Mec, la chemise.
4: Réfléchir un peu, c'est Jacques Dutronc.
8: La fille du Père Noël, j'étais le fils du Père Fouettard. Mais je m'appelais Marie Noël, je m'appelais Jean-Balthazar.
4: Et bon, bah alors là, on joue pour le fun, hein, parce que comme t'as pas trouvé Jacques, même si tu trouves le suivant, tu n'auras pas de points. Vas-y, écoute bien le suivant.
6: Arrive.
4: Bah, ça arrive.

0: sol. Alors, c'est qui?
1: C'est Wham.
0: Là, ah, oui. Et voilà, et bah, oui, t'en as qu'un sur les deux, pas de points, mais bon, ça me fait chiffon.
2: Ah oui.
0: Allez.
2: Bon, Virginie, on va devoir enchaîner tout de suite et jouer avec ce quiz spécial Noël. Le mot Noël dans les chansons, est-ce que tu le sens bien, Virginie?
1: On va essayer.
2: Tu n'es pas aux toilettes, il n'y a pas de serpent, tout va bien.
1: Oh non,
2: ok, très bien. Voici la toute première, à toi d'identifier l'interprète.

0: Bien, tu ne donnes pas ta réponse pour le moment. On écoute le deuxième.
1: Non,
0: je crée
1: non.
0: du suspense, moi.
1: Mais non, tu fais chacun.
0: Ah, vous voulez tout de suite la réponse.
1: Bien sûr.
0: Alors allons-y, top chrono.
2: Elvis Presley.
0: Oh, bah, voilà. Je savais. Bravo, Elvis Presley, oui. Avec Blue Christmas, The King. Voici la deuxième chanson pour tenter de gagner les deux points. On écoute.

0: Moulin, les top chronos, on y va. Qui chante?
1: J'étais amoureuse de lui quand j'étais petite, Framboisie.
0: Mais oui!
2: Feu danse dans la cheminée.
0: Très belle chanson de Framboisie.
3: Et oui, Framboisie.
0: Il a tout un album avec les chansons de Noël en plus.

La Gitane, Félix Gray. Et voilà, les meilleurs moments d'Otakès sont terminés pour aujourd'hui. Demain, d'autres instants choisis avec une histoire de feria, une expérience en voiture et des lunettes que l'on met 2 heures à retrouver sur votre radio ici.

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1: Très bon début de semaine avec votre radio ici. Il est 13h. Les informations, Valentin Bertrand. Bonjour Valentin.
2: Bonjour à tous.
1: À la une ce lundi.
2: Le feu, toujours pas. Les pompiers, toujours pas mettre du feu en Gironde. La course contre la montre est lancée pour stopper la progression en direction de Bordeaux. Car l'accalmie de la météo ne va pas durer. Dès demain, les températures repartent en flèche. Des feux qui laisseront des traces, des traumatismes. Nous serons avec les sinistrés de retour chez eux à Biscarrosse. Et puis, la décision est tombée pour les 670 salariés de Fibre Excellence. Pas de reprise pour le dernier fabricant français de pâtes à papier.
1: Et c'est une journée décisive en Gironde.
2: Les flammes ne sont plus qu'à une quinzaine de kilomètres de Bordeaux. 42 000 hectares parcourus en 6 jours. Je vous laisse imaginer, c'est l'équivalent des villes de Marseille, Lyon, Paris et Lille réunies. Mais depuis hier soir, le bilan est stable. Les pompiers profitent d'une légère accalmie offerte par la météo. Les entreprises du BTP se mobilisent aussi pour créer des percées dans les bois, des barrages contre les flammes. Des efforts portés ce matin sur la commune de Marcheprime où l'on vous retrouve, Stéphanie Scock, d'ici Gironde. De gros moyens mis en place sur place pour protéger un parc photovoltaïque, point de passage stratégique avant la métropole bordelaise.
3: Oui, au cœur du dispositif des pompiers ici à Marcheprime, on se trouve à la tête de feu qui a été tenue cette nuit grâce au travail des pompiers sur le terrain qui ont fait face aux flammes, des flammes moins virulentes que la journée d'hier et d'avant-hier, qui a permis aux pompiers de, on va pas dire de maîtriser ni de fixer cet incendie, mais de gagner une accalmie sur ce front qui menaçait une station, une centrale photovoltaïque. La plus grande centrale photovoltaïque de France, celle de Cestas. Eh bien, à l'heure où je vous parle, cette centrale est sauvée. Les pompiers tiennent effectivement cette tête de feu. Ils sont en train de noyer les abords, de traiter les lisières, comme ils disent, pour éviter toute reprise éventuelle cet après-midi, car on sait que la météo reste favorable à la mi-journée. Mais les vents et la hausse des températures pourraient de nouveau poser des problèmes aux soldats du feu. On a évoqué ce matin du côté du 10-33 des pompiers une accalmie à la mi-journée. Ça a l'air toujours d'être le cas. Accalmie, c'est ce qui revient dans les propos des pompiers ce matin.
2: Et vous nous l'avez bien dit, de gros moyens pour tenter donc de geler le bilan aux dégâts actuels. 240 maisons brûlées, heureusement sans blessés. Chez les pompiers, par contre, on en compte 84. Course contre la montre pour protéger les sites sensibles, mais aussi contre la météo. Bonjour Morgane Guillaumard.
4: Bonjour.
2: Car le retour de la chaleur va à nouveau compliquer le travail des pompiers.
4: Oui, à répit de courte durée, Valentin, de nombreux foyers restent actifs aux portes de la métropole bordelaise et il faut s'attendre à une nouvelle vague de chaleur qui va favoriser les reprises de feu. 36 degrés demain après-midi à Bordeaux, alors qu'il faisait 19 degrés ce matin et 29 cet après-midi. Et ce sera encore pire à partir de mercredi. On attend jusqu'à 40 degrés pour les maximales dans le sud-ouest. Des fortes chaleurs combinées à un vent sec qui vont compliquer le travail des pompiers, comme l'explique Alix Romagnac de Predict Service, la filiale risque de Météo France.
5: Nouvelle chaleur, nouvel air sec prolonge les possibilités de départ de feu. Sur les feux actuels, le seul petit point positif, c'est que lorsqu'on a cette situation anticyclonique, les vents vont être un peu moins forts et donc le risque de propagation par le vent sera un peu moins fort. Mais il est clair que ça va se faire dans des conditions de chaleur très fortes, ce qui va rendre la situation plus pénible sur le terrain.
4: Cette masse d'air chaud orientée sud-ouest risque d'apporter de la chaleur et d'attiser le brasier encore brûlant.
2: La situation peut donc évoluer très vite, Morgane, pour préparer la suite. Emmanuel Macron a présidé ce matin une cellule interministérielle de crise au ministère de l'Intérieur, avant d'autres réunions prévues à Bercy pour soutenir l'économie des zones sinistrées. Parmi les annonces de la matinée à retenir, les assureurs sont mis à contribution. Le gouvernement leur demande des mesures exceptionnelles, la prise en charge des frais de relogement des 220 000 touristes et habitants évacués depuis mercredi dernier. Dans les transports, la circulation est toujours très difficile au sud de Bordeaux. L'autoroute A63 reste fermée jusqu'à Bayonne. Tous les trains à l'arrêt au départ de Tarbes, Hendaye ou Arcachon en direction donc de la capitale girondine. Dans ces conditions, l'échange ou l'annulation de billets sans frais est prolongé jusqu'à vendredi, annonce la SNCF.
1: Et dans les Landes, la situation est plus favorable, mais le feu toujours actif.
2: Il reste deux foyers pas encore maîtrisés. Au total, dans ce département, 3600 hectares parcourus. Un signe encourageant, 8000 habitants de Biscarrosse ont pu rentrer chez eux ce week-end dans une ville coupée en deux. Arnaud Morera, vous avez suivi pour Ici Gascogne ces évacués de retour, soulagés, mais surtout épuisés.
6: Vincent fait les courses avec sa femme Caroline et ses trois fils. Ils vivent dans le quartier Kayaou, un des plus touchés au sud-est du bourg.
7: Le frigo était coupé, donc on a perdu la plupart des trucs dans le réfrigérateur.
8: On est épuisés, les enfants sont épuisés. On a de la chance parce qu'on a encore notre maison.
6: La fatigue, c'est ce que ressentent le plus les revenants. D'autant que certains, comme René, 78 ans, ont dormi tout ce temps dans leur voiture à la plage.
9: Il y avait beaucoup de lit de camp pour les gens et tout, mais malheureusement, quand on arrivait, c'était complet et tout. Mais on n'était pas bien, on dormait pas, c'était épouvantable. On entendait des explosions, bam, bam, bam, ce qui devait être du gaz ou je sais pas quoi. Mais ça, c'est pour la vie. C'est des choses inoubliables. Ça va être dur pour tout remettre en route. Je pense que tout le monde est traumatisé. Je sais pas comment ça va passer parce que psychologiquement, ça, c'est dur. C'est dur.
6: Et malgré le retour à la maison ici, tout le monde connaît quelqu'un qui a été touché, sinistré. Corinne et sa mère, elles, font partie des épargnés.
10: Nous, on a eu de la chance que ça soit pas arrivé, mais on connaît beaucoup de gens qui c'est arrivé. Perdre une maison, ses souvenirs, ses photos, toute sa vie, en quelque temps, tout est détruit, c'est terrible. Tout est tellement long, les assurances, tout est tellement long après.
6: Corinne, ce qu'elle espère, c'est qu'après, quand le feu sera maîtrisé, l'élan de solidarité qui s'est créé autour des pompiers se tourne vers les sinistrés.
2: La solidarité qui permet de tenir dans le Var où l'incendie parti il y a une semaine de Pont-Vestres contenu sans être fixé. Là, on parle de 4500 hectares brûlés. Le pire des scénarios pour Montaigne, elle venait tout juste de reprendre un hôtel-restaurant à Corrence, village vidé de ses touristes. Elle a donc ouvert les portes gratuitement aux habitants sinistrés.
11: On a une famille qui vient de Corrence. Derrière, il y a un couple qui a une maison à Montfort qui est un peu brûlée. Donc ils sont là jusqu'à demain, ils sont belges, ils repartent demain en Belgique. Et là, hier soir par exemple, donc le couple qui est arrivé, c'était des amis à nous. On a envie de dire, l'entreprise en a pris inévitablement un coup au niveau du chiffre d'affaires. Mais dans tous les cas, on en est à un niveau où on se rend compte que c'est plus ça qui est important. Enfin, au début, on essayait un peu de maintenir. Et puis là, c'est plus du tout ça qui compte. Enfin, on est vraiment là pour les locaux, on n'est plus là pour les touristes sur des situations comme ça, quoi. Donc ouais. C'est pour ça aussi qu'on encourage les touristes à pas venir, parce qu'en fait, s'ils peuvent trouver une autre solution, on s'arrange tout le monde, histoire de laisser les chambres disponibles, quoi.
2: Et au-delà des zones directement sinistrées, ces feux ont des conséquences bien plus larges sur la santé. Les particules fines issues de la combustion dégradent la qualité de l'air. Dans un grand quart sud-ouest, 11 départements sont en alerte rouge. La Dordogne, la Gironde, les Landes, le Lot-et-Garonne, ça c'est pour la Nouvelle-Aquitaine. Et en Occitanie, le Lot, le Tarn, le Tarn-et-Garonne, l'Aveyron, la Lozère et le Gard, l'Hérault. Prudence donc principalement pour les plus jeunes et les plus âgés.
12: Quelles que soient les personnes, alors d'abord les enfants, les personnes âgées, les personnes qui ont de maladies respiratoires et ou cardiaques vont avoir des problèmes respiratoires puisque les particules et le gaz, en particulier le monoxyde de carbone, vont venir irriter les voies respiratoires. Donc on peut avoir effectivement une toux d'irritation, on va se mettre à tousser, à être oppressé. Voilà, et on peut avoir également des personnes qui vont être admises aux urgences pour un peu plus tard des symptômes de bronchite, qui vont mimer un peu une bronchite, avec une toux, des crachats après l'exposition. Donc pour se protéger, effectivement, il faut se calfeutrer au maximum. Il faut essayer de réduire l'exposition, en particulier pour les bébés, les nourrissons, les personnes âgées. Et le port du masque est utile. Le port du masque permet de réduire l'exposition, en particulier le port du masque FFP2.
2: Les conseils et l'appel à la prudence de la pneumologue Chantal Raérisson-Semgen.
1: 9 vers une découpe du dernier papetier français.
2: Le tribunal de commerce de Toulouse a rejeté ce matin la reprise totale de Fibre Excellence et de ses 670 salariés par le milliardaire Mathieu Pigas. Une offre sous condition d'engagement de l'État qui n'avait pas convaincu Bercy. Dernier espoir pour l'usine de Saint-Gaudens en Haute-Garonne. Un industriel dont le nom n'a pas fuité s'est déclaré candidat. Rien par contre pour le site de Tarascon dans les Bouches-du-Rhône. Kylian Mbappé s'adresse aux Français. C'est la surprise ce matin en ouvrant votre journal régional. Le capitaine des Bleus a transformé une page de pub en lettre ouverte après la quatrième place décevante de la France au Mondial de foot, Nouridine Zidane.
13: Il n'y a pas que sur les terrains de football que Kylian Mbappé maîtrise l'art du contre-pied, mais aussi sur le terrain médiatique. Lui, plus habitué à réserver ses prises de parole solennelles à ses quelques 157 millions d'abonnés sur X et Instagram. Là, il s'agit de toucher aussi un public moins connecté sur les réseaux sociaux. Sans intermédiaire, une façon de contrôler son narratif en insistant sur la notion de collectif et contrer son image individualiste qui lui collait à la peau avant le Mondial. En s'achetant un encart publicitaire dans un grand quotidien national, le tarif peut dépasser les 100 000 euros hors taxes, probable pour les experts du secteur qu'il aura déboursé moins compte tenu du coût éditorial pour les médias concernés, mais ce serait à minima plusieurs dizaines de milliers d'euros. Un mode de communication inédit pour un sportif français qui rappelle l'un de ses modèles, le basketteur américain LeBron James. En 2015, il s'était lui aussi payé une page de publicité, mais dans un journal de Cleveland, pour célébrer sa première saison de retour au club.
2: Kylian Mbappé qui nous dit notamment « On vous devait peut-être » une plus belle fin.
1: Merci Valentin Bertrand. Retour des infos avec vous tout à l'heure à 14h. Tout le monde connaît les volcans d'Auvergne, mais savez-vous qu'il y en a aussi en Ardèche? Dans une minute, nous partons à la découverte de ce département terre de volcans sur votre radio ici.
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1: Une des spécialités de l'Ardèche, c'est la châtaigne. Une autre, ce sont les volcans. Et oui, l'Ardèche est aussi une terre de volcans. Ce lundi, nous partons en balade à la découverte d'une grotte, des falaises, de volcans donc, mais aussi par exemple d'un lac dans un cratère.
20: Nous sommes en Ardèche, un département mais aussi une rivière connue dans toute l'Europe pour son canyon spectaculaire et ses descentes en canoë-kayak. Mais moi, je vais vous faire découvrir ces volcans. Car oui, il y a bien des volcans par ici. Leurs éruptions ont fasciné les hommes préhistoriques, ces mêmes hommes qui ont peint la fameuse grotte Chauvet. Et à la fin de cet épisode, vous saurez pourquoi et comment nous avons détourné l'eau qui aurait dû s'écouler vers l'Atlantique pour la diriger vers la Méditerranée. Je m'appelle Philippe Costa, je suis animateur à ICI Drôme Ardèche. Si je vous embarque aujourd'hui, c'est parce que cette Ardèche, je la connais depuis toujours, mais j'ai appris à l'aimer encore davantage en la parcourant à pied, à vélo, et c'est même là que j'ai appris à nager, moi qui ai toujours détesté l'eau. Ah ça, je l'aime mon Ardèche, hein, avec ses rivières, ses lacs, ses grottes et ses cratères volcaniques. Bienvenue dans Partir, de la grotte Chauvet au volcan d'Ardèche. Notre point de départ, c'est la réplique de la grotte Chauvet, premier grand chef-d'œuvre de l'humanité. On trouve l'exacte reproduction de toutes les fresques. Et là, je revois ma petite fille frissonner devant les rhinocéros à grandes cornes. Je la revois ouvrir de grands yeux devant la beauté des chevaux. On a l'impression qu'ils sont vivants, c'est vrai. La réplique de Chauvet est à un quart d'heure du point de ralliement des touristes, c'est-à-dire des gorges de l'Ardèche et du pont d'Arc, cette arche naturelle grandiose percée dans la roche par la rivière. Pour vous y rendre en voiture, suivez bien la route qui va vers Grotte Chauvet 2 sur votre GPS et non Grotte Chauvet, car la vraie ne se visite pas. Sur place, le parking est gratuit, y compris pour les camping-cars. Il existe plusieurs modes d'hébergement en Ardèche, mais moi, la dernière fois que j'ai fait ce circuit, j'ai loué un van tout équipé. Je suis passé par la plateforme Yescapa, qui permet de trouver son bonheur de particulier à particulier. Elle est vraiment bien et sécurisée, et avec un van, c'est une super liberté. L'Ardèche des volcans, ça commence ici, précisément dans la galerie des Mégacéros, les cerfs géants. Au milieu des animaux dessinés à l'ocre rouge, tracés au doigt ou gravés au silex, je vous invite à chercher un tout petit dessin. C'est un dessin de volcan avec ses gerbes d'éruption. Elles partent à gauche et à droite, au-dessus de la tête d'un Mégacéros. Il y a 35 000 ans, l'activité des volcans était particulièrement intense ici. Les hommes qui ont peint les merveilleuses fresques de Chauvet ont potentiellement vu les derniers volcans de la région entrer en activité. Quand j'emmène ma petite fille faire cette visite, je réserve en ligne pour être sûr d'avoir des places car le site est vraiment très fréquenté. Je n'hésite pas non plus à l'inscrire aux ateliers proposés pour apprendre à dessiner comme l'Homo sapiens et même mieux, apprendre à allumer un feu sans briquet ni allumette. Je sens bien votre impatience à présent. Je vous ai promis l'Ardèche des volcans. Je vous y emmène. On va suivre l'itinéraire du parc régional des Monts d'Ardèche jusqu'au lac d'Issarlès. Ici, on est au lac d'Issarlès. C'est à 2 heures de route de Chauvet, mais alors quelle route, hein ? Un décor grandiose, avec des falaises spectaculaires. On a traversé des rivières, on s'est faufilé au milieu des roches noires. Et là, j'ai déjà un volcan sous les pieds, hein. On va même s'y baigner. Issarlès, c'est un lac dans un cratère tout rond, avec des eaux pures à 1000 mètres d'altitude. Sur la route, j'aime bien faire des pauses gourmandes. Par exemple, faites une étape à l'auberge de la Besse, à Uscla des Rieutors. C'est une bâtisse du 15e siècle. On nous sert une cuisine moderne très centrée sur les produits locaux. Cèpes, myrtilles, châtaignes. Et sinon, on peut aussi pique-niquer en arrivant au bord du lac d'Issarlès. On peut faire ses emplettes d'ailleurs juste à côté dans le village. Mais moi, je vous recommande les paniers pique-nique sur réservation de la ferme de la Louvèche. Ces fromages de chèvre bio, ces charcuteries et viandes de porc sont un vrai régal. Vous savez quoi ? J'aime bien venir au lac d'Issarlès pour son paysage. La belle couleur bleue du lac, la forêt de sapins qui l'entoure. Et puis au printemps, il y a ces genêts qui irradient par leur couleur jaune. La plage de la Pommeraie est aménagée et surveillée en été. Vous pourrez donc vous baigner en toute sécurité. Alors n'oubliez pas votre maillot. Piquez une tête et puis faites comme les hommes préhistoriques. Pêchez la truite, arc-en-ciel ou fario. Les zones de pêche sont bien définies. On peut se procurer d'ailleurs un permis sur place. Des embarcations sont disponibles à la location. Elles permettent aux pêcheurs d'accéder aux meilleurs spots. Frédéric Lavacherie est passionné de géologie et de volcans. Et pour cause, il est le fils du volcanologue Haroun Taziev.
17: J'ai découvert ce pays en 63, j'avais 17 ans. J'habitais alors chez mon père. Quand nous sommes arrivés, j'ai ressenti quelque chose que je n'avais ressenti nulle part ailleurs. C'est comme si j'avais été pris par une espèce de tellurisme qui sortait de sous mes semelles, là, qui m'envahissait complètement. Et je me suis dit, c'est comme si j'étais né là. Un jour, je viendrai m'y installer.
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20: Je vous montre à présent deux grottes creusées dans la falaise. Elles ont toujours été habitées par les gardiens du lac d'Issarlès. Le dernier s'appelait Zéphirin Gardès. Il a quitté les lieux en 1928. En fait, Zéphirin y stockait son foin et son banc de sabotier. Je vous conseille d'entrer à l'intérieur. La grotte de Zéphirin est aujourd'hui aménagée en musée relatant l'histoire de ses habitats troglodytiques. Pour les visiter, il faut choisir son moment. C'est d'avril à octobre, mais c'est gratuit et ça, c'est pas mal du tout. Vous pouvez aussi vous renseigner au kiosque d'Ardèche Tourisme, à côté de la plage. Là, vous trouverez aussi des infos sur la vie des volcans d'Ardèche.
17: En Ardèche, il y a beaucoup de volcans, mais celui-ci est ce qu'on appelle un jeune volcan. Il est sorti de terre, c'est un monstre, hein, qui est sorti de terre, là, c'est un monstre, un véritable monstre, mais il est sorti il y a une centaine de milliers d'années. Mais il a connu, il y a 36 000 ans, une reprise d'activité sous une forme très particulière, c'est-à-dire une éruption sans magma, sans lave. C'est une éruption qu'on pourrait qualifier d'hydrogazeuse ou de gazo-hydrique, c'est-à-dire que c'est une énorme quantité de gaz volcanique qui, pour une raison indéterminée, tout ce gaz a fait irruption, en quelque sorte, à travers les eaux du lac, projetant les eaux du lac en l'air, évidemment.
20: Si vous faites le tour du lac, vous apercevrez un rocher avec une forme originale, nommé le sphinx. Il est effectivement constitué d'un corps et d'une tête. Il présente

0: En réalité, quand EDF se met à tirer de l'eau, c'est comme une baignoire qui se vide. Hein.
1: Bon, je vous rassure, hein, vous ne serez pas aspiré au fond du lac. En revanche, cette eau récupérée par EDF, au lieu d'aller naturellement vers la Loire, puis l'Atlantique, elle est dirigée vers la Méditerranée. Vous avez bien dit, en début d'épisode, qu'ici les hommes ont détourné l'eau. Et donc ce détournement permet d'alimenter une centrale hydroélectrique. Et ça permet de maintenir assez d'eau pour les kayaks qui descendent les traits touristiques gorges de l'Ardèche. Et c'est ainsi que l'eau de l'Ardèche va au Rhône et puis à la Méditerranée. Fallait que je vous dise aussi, sachez qu'on a posé une borne sur plusieurs volcans d'Ardèche. En général, les visiteurs aiment bien valider leur passage en poinçonnant un pass à chaque borne. Une fois qu'il est complet, on reçoit un badge explorateur des jeunes volcans d'Ardèche. Les enfants adorent ça. Justement, pour la suite que je vous propose, vous pourrez en valider un. Prévoyez de bonnes chaussures de marche, un petit goûter dans un sac à dos et un peu d'eau aussi. Si vous avez encore un petit peu de temps, je vous propose une magnifique randonnée. Elle va nous révéler toute la beauté du paysage.

0: On est parti pour le suc de Cherchemuse, depuis le lac d'Issarlès. Un suc, c'est un sommet volcanique, un ancien volcan endormi. La rando que je fais ici est une boucle de 4 heures avec 400 mètres de dénivelé positif. Franchement, c'est facile. Le départ se fait de l'entrée du camping municipal, les bords du lac. Il faut prendre la direction le lac en suivant le GR3. C'est un balisage blanc et rouge. Puis le panneau col du gage. Là, ça devient un balisage blanc et jaune. Après de beaux passages en forêt, quelques prairies, on arrive au sommet du suc de Cherchemuse. Moi, je vous conseille de vous connecter à l'appli Visorando pour être sûr de rester sur le bon chemin. C'est vraiment pratique.
1: On est dans une carrière qui est entaillée sur les flancs du volcan du Cherchemuse. Donc voilà, cette pousse de lave que j'ai là, c'est une lave très légère. Vous voyez, il n'y a pas de densité. À côté, j'ai un caillou là qui est du granit, beaucoup plus dense. Vous voyez, il a été arraché par la lave. Et alors ici, j'ai une autre roche. C'est du granit constellé de petits grains de basalte. Cette roche, elle est étonnante. Je ne la trouve dans aucun autre volcan.
0: Moi, j'aime bien cette roche, la Puzzolana. Elle est toute simple, elle est légère. Elle a des couleurs un peu différentes, des fois ocre ou noir. Et en fait, c'est celle que je mets dans ma poche avant de repartir souvent. C'est aussi le moment de sortir son smartphone pour faire une superbe photo du lac avec la forêt autour et d'autres volcans d'Ardèche. Mais ça, vous pourrez le faire quand vous viendrez.
2: Merci Philippe Costa d'ici Drôme Ardèche pour ce parcours ardéchois. Il vous a donné envie et vous n'avez pas eu le temps de tout noter. Cet épisode de Partir est en réécoute sur ici.fr et sur l'appli Ici, tout comme de nombreux autres épisodes pour d'autres destinations à travers la France. Musique maintenant pour vous accompagner dans les prochaines minutes. Sultans of Swing, Dire Straits sur votre radio Ici.

0: Sounds of Swing, Dire Straits. Et pour un hommage à ce mythique groupe anglais, il y a les concerts de Dire Straits Experience. Le prochain est à Dinard le 14 août. À suivre, musique toujours avec Francis Cabrel. Quant à moi, je vous dis à demain, midi 5, avec les meilleurs moments d'Au Taquet. Bon après-midi sur votre radio locale ici.
1: Merci beaucoup. Prochain retour de l'actualité dans une heure. Le temps pour cet après-midi, des nuages qui vont se faire plus discrets au fil des heures. Les températures, elles sont comprises actuellement entre 26 et 28 degrés. 26 à Mourmelon-le-Grand, à Rethel et Dormans. 27 à Épernay, à Nouzonville, à Embonnet. 28 pour Carignan, Châlons-en-Champagne et Revin. 28 également pour Montmirail, à Saint-Martin-sur-le-Pré, à Bouzy ainsi qu'à Reims. À suivre demain, mardi, une belle journée. Le soleil sera largement présent. Les températures vont commencer à monter puisqu'on attend entre 30 et 33 degrés. Quant à mercredi, le milieu de semaine, eh bien c'est la chaleur qui va s'intensifier avec des températures qui seront comprises entre 36 et 37 degrés pour la nuit suivante. Dans la nuit de mercredi à jeudi, les températures ne descendront pas en dessous des 19 degrés. On attend entre 19 et 22, 23 degrés sur la montagne de Reims. Et puis mercredi, dans le ciel, ce sera le soleil qui dominera largement du matin au soir.
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1: Alors ça fait... Non, c'est le bruit de la sarbacane. Je tente, hein, j'essaie de faire les bruitages à la bouche, mais c'est pas terrible, effectivement, quand je regarde Lucas, qui est mort de rire, qui réalise l'émission et qui vient d'entendre le bruitage, et il a eu peur. En tout cas, c'est sarbacane, c'est mieux chanté par Francis Cabrel, et c'est maintenant.

0: grand classique de 1989, c'était Francis Cabrel avec Sarbacane.
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0: Salut tout le monde, bel été, belles vacances avec Ici Champagne Ardenne. Très heureux de vous retrouver pour démarrer cette semaine ensemble, après-midi en musique et puis en événements aussi, puisque nous détaillerons notamment les événements, l'agenda de votre été en Champagne Ardenne. Nous parlerons cheval, nous parlerons de paix et nous parlerons de la porte, pas n'importe laquelle, la porte du DER. Ce sera tout à l'heure, restez à l'écoute d'Ici Champagne Ardenne chaque demi-heure, eh bien on vous donne l'actualité des agendas de sortie en Champagne-Ardenne. Lucas est là pour réaliser l'émission. Ça va Lucas?
2: Oui.
0: Il est très en forme et justement écoutez ce qu'il a dans sa besace.
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0: Ouais, Oshi avec Je partirai, Foreigner pour Urgent, Laurent Voulzy, Le rêve du pêcheur et tout de suite Shakira et Burna Boy pour Day Day.

0: 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Avant 14h, Michel Fugain et le Big Bazar pour la fête. Et puis Pink Floyd, ça tombe bien, on parlait de sous. Ce sera Money dans un instant.
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0: Ça donne envie de faire la fête forcément. Michel Fugain et le Big Bazar.
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0: Bienvenue tout le monde, merci d'avoir choisi ici Champagne-Ardenne. Il est 14h. Toute l'actualité en France et dans le monde, c'est le 90 secondes avec Valentin Bertrand.
2: Le feu en Gironde stabilisé, mais pas fixé, comme l'a confirmé il y a quelques minutes le ministre de l'Intérieur, Laurent Nunez, à la sortie d'une cellule de crise interministérielle. 42 000 hectares parcourus, soit deux fois plus que les incendies monstres de 2022. Et une course contre la montre engagée avant le retour des fortes chaleurs dès demain. 2500 pompiers restent mobilisés, avec une priorité stopper la progression en direction de la métropole bordelaise. Pour venir en aide aux sinistrés, les assureurs annoncent une mobilisation exceptionnelle pour prendre en charge les frais de relogement des 220 000 évacués depuis mercredi dernier. Dans les Landes, autour de Biscarrosse, les pompiers profitent là aussi d'une petite accalmie. 8 000 personnes ont pu retrouver leur maison au cours du week-end. La surface brûlée est toujours de 3 600 hectares. Et conséquence de ces grands feux, la qualité de l'air se dégrade. Le seuil d'alerte aux particules fines est dépassé dans 11 départements de Nouvelle-Aquitaine et d'Occitanie. Il est conseillé de garder les fenêtres fermées et de limiter les sorties des enfants et des seniors. Pas de reprise à ce stade pour le dernier papetier français, Fibre Excellence. Le tribunal de commerce de Toulouse écarte l'offre du milliardaire Mathieu Pigas, jugé pas assez solide. La dernière offre sur la table ne concerne qu'une des deux usines, celle de Saint-Gaudens en Haute-Garonne, et donc seulement une partie des 670 salariés. On vous devait peut-être une plus belle fin. Ce sont les mots de Kylian Mbappé, le capitaine des Bleus, revient dans une lettre aux Français sur la quatrième place décevante des Bleus au Mondial de foot. Un message passé dans les encarts pubs des journaux régionaux.
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0: Le temps pour cet après-midi de lundi. Des nuages sont encore présents. Ils nous ont accompagnés depuis le début de la matinée. Ils vont se faire de plus en plus discrets au fil de cet après-midi, nous dit Météo France. 26 à 28 degrés pour les températures. 26 actuellement à Rethel, à Dormans, à Mourmelon-le-Grand. 27 à Ambonnay, Nouzonville et Épernay. 28 à Carignan, Châlons-en-Champagne, Reims et Revin. 28 aussi pour Montmirail, Saint-Martin-sur-le-Pré, Bouzy ou encore Vitry-le-François. Pour demain, mardi, une journée belle. Le soleil bien présent et des températures qui vont commencer à grimper, 30 à 33 degrés. Je dis commencer parce que mercredi, nous aurons des températures comprises entre 36 et 37 degrés. Restez à l'écoute d'ici Champagne-Ardenne, hein, cette vague de chaleur qui est annoncée et évidemment sur laquelle nous parlerons et nous vous tiendrons bien sûr au courant. Le soleil qui dominera mercredi donc largement, et puis des températures dans la nuit comprises entre 19 et 22 degrés.
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0: Et on se met dans le rythme et l'ambiance du soleil et de la fête avec Paris Latino. Voici Bandolero.

Ça fait du bien d'entendre ce titre de 2019 déjà. Shawn Mendes et Camila Cabello, c'était Señorita. Bel après-midi avec ici Champagne Ardenne. On parle cheval dans un instant. Cheval de trait. Nous parlerons aussi de la paix et puis de la porte du Der. On parlera brasserie. Ce sera d'ici quelques minutes avec l'agenda de l'été en Champagne Ardenne. D'ici là, la musique. Et ce sont trois chansons françaises à la suite qui arrivent. Julien Clerc, Marine ou encore Les Innocents.

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0: Ce n'est rien, c'était Julien Clerc. Vous aimez le patrimoine ? Qui plus est vivant, et bien direction le musée du cheval de trait à Vouziers. Harnais, voitures, hippomobiles et objets anciens racontent le quotidien d'autrefois. Laure Vatti est présidente du musée.
1: On ouvre déjà tous les mercredis après-midi, 14h à 17h. Tout d'abord, quand on rentre, on fait le petit historique du site, voilà, avec une jolie maquette du site, comment il était aussi avant, donc avec des petites explications sur une dizaine de minutes. Et ensuite, on part sur la partie cheval. Donc, on y voit des maquettes, de l'ancien matériel, tout ce qui touche un peu au cheval. Pour les gens qui aiment la pierre, c'est vraiment incroyable. C'est vraiment quelque chose de voûté. On a vraiment mis la pierre en lumière et c'est vraiment très beau.
0: Une sortie idéale en famille ou pour tous les passionnés d'histoire rurale. Renseignements sur destination-sud-ardennes.com ou directement auprès de l'Office de tourisme. Déclaration, une exposition d'art urbain sur la paix. Le Cellier de Reims accueille tout cet été cette expo qui réunit 10 artistes de street art autour d'un thème universel, la paix. Donc, fresques, installations, collages et œuvres monumentales dialoguent avec l'histoire de Reims, ville de la reddition. L'entrée est gratuite, toutes les informations sur reims.fr. Et puis envie de découvrir les coulisses d'une bière locale ? La brasserie artisanale du Der propose de découvrir son savoir-faire et ses créations inspirées du célèbre lac. Blonde, ambrée ou bière de saison, les dégustations permettent d'en apprendre davantage sur la fabrication artisanale. La boutique est ouverte du mercredi au vendredi de 14h à 18h. C'est avenue d'Alsace à la porte du Der. Plus d'informations sur brasserieartisanaledudertoutattaché.fr.
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0: Et du plaisir dans les oreilles, c'est comme un petit peu de sucre dans le café. C'est Phil Collins tout de suite, In the Air Tonight.

0: UB40 et Chrissy Hynde, c'était I Got You Babe dans les années 80. 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Laurent Petit-Guillaume vous attend avec sa pile de disques, avec ses anecdotes sur les années 80, justement, cette décennie incroyable. D'ici là, pas d'années 80 dans le prochain quart d'heure, mais de la bonne musique tout de même. Pascal Obispo, Lucie, Zazie, peu importe, et puis Bonnie M, Sony pour rejoindre 15h.
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1: Lucie, grand titre de Pascal Obispo à l'instant sur votre radio. Ici Champagne-Ardenne.
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1: Très bel été avec Ici Champagne-Ardenne. Soyez les bienvenus, il est 15h. Toute l'actualité en français dans le monde, voici le 90 secondes avec Valentin Bertrand.
3: Emmanuel Macron, attendu en Gironde, l'Élysée confirme un déplacement en milieu d'après-midi. Le chef de l'État doit rencontrer les pompiers mobilisés et échanger avec les élus des villes sinistrées. En 6 jours, les flammes ont parcouru 42 000 hectares, soit autant que les villes de Marseille, Lyon, Paris et Lille réunies. Depuis hier, ce feu est stabilisé mais pas encore fixé. Et le retour de fortes chaleurs dès demain fait craindre une nouvelle aggravation. Dans cette course contre la montre, l'Union européenne envoie de nouveaux appareils. Ils seront 11 déployés dès demain, 9 avions et 2 hélicoptères bombardiers d'eau. Dans les autres départements touchés par les incendies, les foyers restent actifs. Dans les Landes, autour de Biscarrosse, dans le nord du Var, avec de nouvelles évacuations ordonnées ce week-end, 4500 hectares brûlés. Et en Haute-Corse, à Corté, où le feu continue de progresser. 3 femmes attaquées par un homme muni de 2 longs couteaux ce matin à Paris. 2 d'entre elles sont grièvement blessées, sans risque pour leur vie. L'agresseur a lui été interpellé par un policier hors service. 15 centimes de plus, le timbre à la poste dévoile ses futurs tarifs au 1er janvier 2027. La lettre verte connaît la plus forte progression, plus 10%, une augmentation nécessaire selon le groupe public pour maintenir son service de distribution à l'équilibre alors que le nombre de courriers, lui, ne fait que diminuer. Il espère revenir plus fort. Paul Sexas fait le bilan de son premier Tour de France. À seulement 19 ans, il termine 4e, forcément un peu frustré de ne pas être monté sur le podium, mais déjà satisfait d'avoir tenu la longueur durant 3 semaines. Interview à retrouver en intégralité sur ICI.fr.
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1: Le temps pour cet après-midi, eh bien, ce sont des nuages, mais aussi de belles éclaircies qui vont arriver au fur et à mesure de ces heures de fin de journée. 26 à 28 degrés pour les températures maximales. 26 à Mourmelon-le-Grand, à Rethel, à Dormans. 27 à Épernay, Reims, Nouzonville et Ambonnay. 28 à Rocroi, Châlons-en-Champagne. 28 également pour Montmirail, Saint-Martin-sur-le-Pré, ainsi qu'à Bouzy. Pour les 2 prochains jours, c'est la chaleur qui va se faire sentir. 30 à 33 degrés annoncés pour demain mardi, avec une belle journée, un soleil largement présent. Et puis mercredi, c'est là que ça va continuer à grimper relativement de manière intense, puisqu'on attend entre 36 et 37 degrés, avec un soleil qui dominera largement toute la journée de mercredi. Quant aux températures de la nuit suivante, c'est ça qui est à noter, on aura encore chaud, 19 à 22 degrés pour les températures attendues dans la nuit, et 23 degrés sur la montagne de Reims, des températures bien au-dessus des valeurs normalement observées.
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1: Quoi, qu'est-ce qu'il y a? Ben laissez-moi chanter quand même. Oh là là, elle est facile celle-là. C'est gold tout de suite pour démarrer cette nouvelle heure avec Laissez-nous chanter, bien sûr. Là, vous allez forcément fredonner.

0: The Alan Parsons Project, c'était Eye in the Sky. Bienvenue, c'est ici Champagne Ardenne et c'est trois chansons françaises à la suite qui vous attendent. D'ici quelques minutes, avant de jeter un coup d'œil à l'agenda de vos sorties, il y a du cinéma en plein air, notamment Julien Lib, c'est Autrement, il y a France Gall, La Déclaration d'Amour, et puis Bernard Lavillier dans un instant, Stan de Gallo.
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0: On serait bien là en plein air assis. Ouais, c'est du cinéma en plein air qui vous attend dans l'agenda de votre été en Champagne-Ardenne avec Princesse Mononoke dans le cadre d'un été à Reims. C'est demain soir, le parc Marcel Lemaire dans le quartier de la Neuvillette se transforme en salle de cinéma sous les étoiles donc, avec la projection gratuite de Princesse Mononoke, le chef-d'œuvre d'Hayao Miyazaki. L'accueil débute à 19h avec un concert de Nissi avant la projection à la tombée de la nuit. Pensez à apporter un plaid ou une chaise pliante pour profiter pleinement de cette soirée estivale. L'entrée est libre. Si vous cherchez une sortie familiale pendant les vacances, Niglo Land reste une valeur sûre. Le parc d'attractions au bois qui propose une quarantaine d'attractions pour tous les âges. Nous y étions au milieu du mois de juillet. Des montagnes russes aux espaces aquatiques, sans oublier les spectacles. Frédéric Dorian est chargé de communication pour les coulisses du parc.
1: On est 65 à travailler au parc tout au long de l'année. On va monter jusqu'à 450 collaborateurs sur cette période estivale. Donc c'est un vrai temps fort, c'est un vrai travail aussi pour notre équipe RH, puisqu'on a des métiers qui sont très variés. On recrute encore. Il y a encore quelques offres, effectivement, sur notre site internet qui sont à pourvoir. C'est une parenthèse dans le quotidien de nos clients. Et quand on arrive dans un parc d'attractions, on a souvent quand même le sourire. On est content. On a hâte d'aller tester les attractions. Donc, tout le monde est impatient, souvent. Il y a très peu d'attentes au parc.
0: Ben profitez-en, Frédéric Dorian donc, qui est chargé de communication pour Niglo Land, ouvert tous les jours à partir de 10h. Stade Olencourt, réservation des billets et informations sur nigloland.fr. Et au cœur du vignoble champenois, le phare de Verzenay offre un panorama spectaculaire sur les coteaux, classé à l'UNESCO. Son musée retrace également l'histoire de la vigne et du champagne grâce à un parcours interactif accessible à tous. Le site est ouvert tous les jours en saison. Il se situe donc à Verzenay, une vingtaine de kilomètres de Reims. Réservation, renseignements sur phare-verzenay.com.
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0: Et l'Italie à l'honneur sur votre radio ici Champagne-Ardenne avec Eros Ramazzotti, Sebastiano Canzone maintenant.

0: 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Et avant 16h, Lenny Marine, Sitting Down Here, il y aura Charles Doré, famille ou pas famille. Et puis Lipstick Polychrome avec Daniel Balavoine.
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0: Berlin, Sitting Down Here, bienvenue.
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0: En voiture, à la maison, au travail, c'est ici Champagne-Ardennes, bienvenue, 16h. À 16h, toute l'actualité en français dans le monde, voici le 90 secondes avec Valentin Bertrand.
2: Des contre-feux tactiques, des tranchées tracées par des bulldozers. La course contre la montre commence à payer en Gironde, où le feu est stabilisé mais pas encore fixé. La surface parcourue est stable depuis hier soir, 42 000 hectares. Sur place, les pompiers vont recevoir ce soir la visite d'Emmanuel Macron. Le gouvernement qui demande la mobilisation exceptionnelle des assureurs appelés à prendre en charge au plus vite les frais de relogement des 220 000 évacués. Et pour les vacanciers contraints d'écourter ou d'annuler leur séjour, les pertes sont importantes. 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Cette accalmie offerte par la météo ne va malheureusement pas durer. Dès demain, de fortes chaleurs reviennent par le sud-ouest avec jusqu'à 40 degrés attendus en Gironde. Cette vague de chaud doit ensuite traverser le pays en diagonale. Dans le Var, cela fait une semaine que le massif du Gros Bessillon brûle, 4500 hectares parcourus. Là aussi, un millier de pompiers tentent toujours de fixer le brasier et pour les 5000 évacués, le retour à la maison se fait encore au compte-gouttes. L'usine de Tarascon condamnée, celle de Saint-Gaudens en sursis. L'avenir s'assombrit un peu plus pour les 670 salariés de Fibre Excellence, le dernier fabricant français de pâte à papier. Le tribunal administratif de Toulouse a écarté l'offre de reprise du milliardaire Mathieu Pigas. Reste maintenant l'offre d'un industriel uniquement intéressé par le site de Haute-Garonne. On vous devait une plus belle victoire. Ce sont les mots de Kylian Mbappé, le capitaine des Bleus, qui revient dans une lettre aux Français sur la 4e place décevante des Bleus au Mondial de foot dans vos journaux régionaux.
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0: Merci Valentin, retour de l'actualité tout à l'heure à 17h. Le temps pour cet après-midi, les quelques nuages qui étaient présents, bien présents ce matin, eh bien sont en disparition actuellement. Voilà, donc c'est ces nuages qui vont laisser place à quelques belles éclaircies pour la fin de journée. Températures, elles seront comprises entre 26 et 28 degrés. 26 à Mourmelon-le-Grand, à Rethel et Dormans, 27 à Reims, à Nouzonville, à Embonnet, 28 à Épernay, à Châlons-en-Champagne, à Revin, à Carignan, 28 également pour Montmirail, Saint-Martin-sur-le-Pré, ainsi qu'à Vitry-le-François. Alors, que donne la météo des prochains jours? Demain, mardi, une belle journée, un soleil bien présent, des températures comprises entre 30 et 33 degrés, ça monte, et puis ça va grimper encore plus pour mercredi pour ces températures, puisque Météo France annonce entre 36 et 37 degrés, les températures en hausse donc, et ça va continuer de grimper les jours suivants. On vous tient au courant, restez à l'écoute d'ici Champagne-Ardenne, bien sûr. Dans le ciel pour mercredi, ce sera également du soleil, du matin au soir.
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0: Fais tam-tam. Voilà. Ah, voilà, Lucas qui fait du bon. Il est bien meilleur que le mien, hein, ton tam-tam, Lucas. Tam-tam, c'est l'homme préhisto et c'est Michel Polnareff tout de suite.

0: Oh, c'est du grand Bruno Mars, ça. C'est le deuxième extrait de son nouvel album. C'est sorti il y a quelques jours. C'était On My Soul. Le 28 mars dernier, c'était le grand soir pour les 500 choristes amateurs. Ils se sont produits sur la scène de la Reims Arena dans le spectacle 15 000 voix pour les légendes du rock. C'est l'histoire du jour et Nicolas Schmitt avait contacté une des chefs de chœur avant le jour J.
1: Sylvie Moine, elle est professeure de piano au Conservatoire de Reims et elle dirige deux chœurs à Bethny et à Chigny-les-Roses et elle s'est retrouvée embarquée dans ce projet un peu par hasard.
2: C'est une amie qui a donné mes coordonnées à la boîte de production qui m'a donc contactée, je leur ai transmis mon CV, ce à quoi ils ont répondu positivement pour diriger le concert en binôme avec monsieur Stéphane Canda. Et donc je l'ai proposé aussi à mes deux chœurs, les Fous Chantants et puis donc la Roseraie de Chigny, et ils ont dit oui tout de suite.
1: Alors ils n'ont pas dit que oui, hein. Ils étaient forcément un petit peu plus enthousiastes.
2: Bah, ils avaient des étoiles dans les yeux. Ils m'ont dit, oh, c'est trop bien, on va faire ça qu'une fois dans notre vie, ça va être trop chouette sur l'aréna. Voilà, ils étaient au taquet. Enfin, ils ont une chef de chœur qui est toujours au taquet, alors...
1: Ils vont donc monter sur une scène immense avec des solistes et des instrumentistes live. Pour la première fois, ça ne se refuse pas, évidemment. D'autant que Sylvie Moine, c'est le genre de personne qui vous embarque. Elle dit ce qu'elle fait et elle fait ce qu'elle dit.
2: En rigolant, quand ils ont lancé le projet, j'ai dit à mes choristes, je vous avais dit qu'un jour on irait à l'aréna. Je vous l'avais dit. Donc ils ont rigolé. Oui, c'est vrai.
1: Et ils bossent donc sur ce show depuis le mois de septembre. Mais ça se prépare comment, une chorale hors norme comme celle-là?
2: Ça se prépare avec les répétitions. Et la boîte de production a la bonne idée de faire des bandes-sons. Notamment des bandes-sons des instrumentistes. Donc comme ça, on peut travailler avec pour que les choristes soient bien calés et que le jour J, il n'y ait pas de couac, comme on dit, ou de canard.
1: Ah bah oui, c'est mieux si c'est en place, effectivement. Alors, quel est le programme?
2: Alors, nous, on est parti sur un medley de téléphone. On a du Hallyday, on a allumé le feu, ACDC, Highway to Hell. Il y a eu du Scorpion, enfin, il y a une trentaine de chants. Il y a du Queen aussi, bien sûr. On ne peut pas faire de rock sans Queen. Donc c'est énorme.
1: Bah, ça donne envie tout ça. Et voyons maintenant pour finir dans quel état ils sont tous là à la veille du show.
2: Ils sont au top. Ils sont top ici. Non, ça va être prêt. Franchement, ils ont bien bossé. Ils ont été sérieux. Ils ont été investis. Donc c'est une belle équipe. On a une petite pression qui monte quand même parce que faut pas se planter. Hein. Il y a quand même pratiquement 9000 personnes. Hein. L'aréna est quasiment complet. Voilà, petite pression. Mais après, voilà, je vais vivre le moment pleinement. Et comme je leur ai dit le dimanche, je dis l'important c'est kiffer ce moment. Vous n'aurez peut-être pas d'autre dans votre vie. Donc profitez au max et faites-vous plaisir.

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1: Oh, assez. Bah non, on en prend encore. C'est le titre de la chanson de Niagara, bien sûr, qu'on écoute tout de suite. Assez. Et puis Chicago à suivre aussi. If You Leave Me Now, c'est ici Champagne Ardennes.

0: Que c'est beau, belle chanson d'amour dans les années 70, on est en 1976. Pour ce titre de Chicago, c'était « If you leave me now ». Du champagne, en fait, une pellicule ensorcelée et puis la plus grande forteresse d'Europe. Voilà le programme de vos sorties et de l'agenda de l'été en Champagne-Ardenne d'ici quelques minutes. D'ici quelques minutes aussi, il y a trois chansons françaises à la suite. Les Négresses Vertes, Voilà l'été, Manon Lisa, nouveauté ici Champagne-Ardenne, Le Petit Pêcheur et puis Jean-Louis Aubert à suivre, temps à nouveau.
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0: C'est l'été et c'est la fête avec la route du Champagne en fête qui débarque sur la rive droite de la Côte des Bars dans l'Aube. C'est l'agenda de l'été en Champagne-Ardenne et autant vous prévenir, ça va pétiller. Une soirée années 80 que vous présente Stéphanie Fourier, c'est la directrice du Champagne Charles Clément et organisatrice de la soirée.
1: On a la route du Champagne qui se déroule le 1 et le 2 août et l'idée c'était de faire une pré-soirée qui permet de fédérer et qui va plaire à beaucoup de générations. L'idée c'est aussi que cette soirée elle nous mette dans l'ambiance pour justement la route du Champagne où on aura diverses animations tout au long du week-end. La route du Champagne c'est 22 caves qui vont ouvrir sur la Côte des Bars, du Quai de Bar-sur-Aube. On achète un pass et avec ce pass on peut faire 22 dégustations, on peut faire 11 villages et voilà c'est quelque chose qui se fait depuis une trentaine d'années. Donc ça perdure dans le temps et c'est super sympa. Il faut réserver ses places directement sur le site du Champagne Charles Clément. Il y a un petit onglet, vous cliquez dessus et ça se fait tout seul.
0: Voilà, c'est aussi simple que ça, www.champagne-charles-clément.fr. L'association La Pellicule Ensorcelée vous propose tout au long de cet été des soirées ciné plein air gratuites. La prochaine, elle aura lieu demain, mardi, dans le quartier de la Neuvillette à Reims, au parc Marcel Lemaire, avec la projection de Princesse Mononoke, film d'animation devenu culte de Miyazaki. Rendez-vous à partir de 19h pour un pique-nique, des tables, des chaises sont mises à votre disposition. Vers 20h30, des animations et un ciné-quiz, et puis 22h30, la projection du film. Et puis cet été, la plus grande forteresse d'Europe vous propose de vivre une aventure grandeur nature dans l'ombre de la conspiration. C'est un escape game et c'est au château fort de Sedan, votre mission déjouer un complot qui vise le cardinal de Richelieu. Comptez une heure de jeu en équipe, 2 à 7 joueurs. L'activité est accessible à partir de 10 ans sur réservation obligatoire. Tous les détails pratiques sur château-fort-sedan.fr.
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0: Quel plaisir de vous accueillir pour cet été que nous passons ensemble. Charlotte Cardin, tant pis pour elle, et puis FR David. Tout de suite, Worlds.

0: C'est signé Charlotte Cardin, c'était Tant pis pour elle. Comment démarrer cette semaine en pleine forme? Eh bien, rien de tel qu'une petite séance de remise en forme pour attaquer dans la joie et l'allégresse, alors que pour personne ne soit laissé de côté dans l'humour en tube. Fred Ballard a été chercher des coachs sportifs, mais pas trop sportifs non plus.
1: Aujourd'hui, notre nouvelle formule, J-Pantonique, avec Avinet et Vérola. Je suis la grande Avinet.
2: Je suis la petite Vérola.
3: Voilà, bah c'est sûr qu'avec Michel Bernier et Mimi Mathy, on est sûr de ne pas se faire de claquage au mollet. Hein. On va pas se déchirer les ischio-jambiers, ni se fouler les adducteurs. En revanche, côté zygomatique, ça devrait chauffer un petit peu.
1: Et pour conserver votre cellulite, restez sans bouger et mangez des frites.
3: C'est vrai que d'un autre côté, en plein été, quelle idée franchement de s'agiter comme ça juste pour le plaisir de s'afficher avec des auréoles, alors qu'il suffit d'un cornet de frites pour faire travailler son levé de coude. Bon, heureusement que le rire tonifie les abdos, on n'aura pas tout perdu, contrairement à Paul Mirabel.
4: Apparemment, j'ai 0% de masse musculaire. J'ai la même masse musculaire qu'un yaourt nature. J'ai 0% de masse graisseuse aussi. Si tu additionnes ces informations, ça fait 0%. Ce qui signifie que scientifiquement parlant, je n'existe pas.
3: Voilà donc que ceux qui se plaignent de ne pas avoir réussi à obtenir le summer body de leur rêve après moult séances de toto youtube en tout genre se consolent. L'important c'est d'exister scientifiquement et surtout de se marrer très fréquemment.
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0: Elles sont toutes là, oui, ne cherchez pas ailleurs. La suite de votre après-midi en musique, Sting, Fields of Gold et Crowded House tout de suite, Don't Dream It's Over.

0: Sting avec Fields of Gold, avec ici Champagne Ardenne. Bel après-midi, dans les prochaines minutes, nous allons écouter un titre. C'est un duo qui réunit deux grandes voix de la chanson française autour de ce texte profond et touchant, une chanson axée sur l'absence et la sensibilité des deux artistes. Quels sont ces deux artistes? Eh bien, c'est Marc Lavoine en compagnie de Patrick Fiori. Pour ce titre, Occupé, c'est un premier extrait du nouvel album de Marc Lavoine qui est sorti il y a à peine 15 jours. Et vous découvrirez ce morceau d'ici quelques instants. Et avant 17h aussi, ABBA pour The Winner Takes It All.
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0: un excellent. C'était Abba et c'est ici Champagne-Ardenne.
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0: Bienvenue, bon après-midi avec ici Champagne-Ardenne, 17h. Et à 17h, toute actualité en France et dans le monde, c'est le 90 secondes, Valentin Bertrand.
2: La course contre la montre en Gironde, les averses de la nuit dernière et les températures moins élevées de l'après-midi donnent des marges de manœuvre aux pompiers. Ils espèrent toujours fixer le feu, arriver à une quinzaine de kilomètres de la métropole de Bordeaux. Un travail long et complexe, comme l'a rappelé cet après-midi le ministre de l'Intérieur, Laurent Nunez.
3: En Gironde actuellement, on a un feu inédit. Bon, c'est un feu qui touche une forêt du sud-ouest, un feu qu'on appelle convectif en fait. Il a sa propre vie, il profite de à la fois des conditions climatiques et de la consistance de ses forêts pour avoir un comportement qui est complètement erratique. Donc c'est un feu qui est très compliqué à maîtriser, qui a déjà parcouru plus de 40 000 hectares. C'est beaucoup plus que le nombre d'hectares qui avaient été brûlés lors des incendies sur cette même zone en 2022, où on était à 22 000 hectares, donc là nous sommes déjà à 40 000. Au moment où je vous parle, il est stabilisé, il n'est pas fixé cet incendie.
2: Il faut faire vite car cette accalmie ne va pas durer. Les températures remontent en flèche demain avec jusqu'à 40 degrés attendus en Gironde. 6 jours après le départ de cet incendie, Emmanuel Macron va lui rencontrer ce soir les pompiers mobilisés et les élus des communes sinistrées. Le feu et ses conséquences économiques colossales, des entreprises inaccessibles, une activité au point mort. Le président de la Chambre de commerce et d'industrie de Gironde, Patrick Seguin, a ouvert une ligne de soutien, une réponse au désarroi de nombreux patrons et salariés.
4: On est aux environs de 40 000 entreprises qui sont impactées directement ce lundi. Si vous prenez une moyenne de 10 salariés par entreprise, vous imaginez ce que ça représente comme personnes qui ont dû rester chez eux ou qui sont venues en pensant que ça allait redémarrer. On leur dit non, vous n'avez pas le droit, il faut retourner chez vous. Donc nous avons notre plateforme de cellules de crise avec le numéro vert 3006 qui monte en puissance très très fortement depuis ce matin. Et nous y ajoutons même une cellule psychologique parce qu'on a des chefs d'entreprise qui sont en pleurs.
2: Et pour soutenir ces sociétés, le ministre des PME, Serge Papin, confirme la mise en place du chômage partiel. Cette indemnité représente environ 70% du salaire net. Dans les autres départements touchés par les incendies, les foyers restent actifs. Dans les Landes, autour de Biscarrosse, dans le nord du Var, 4500 hectares brûlés en une semaine. Et en Haute-Corse, où la barre des 1000 hectares vient d'être franchie. Une enquête pour tentative d'homicide aggravé ouverte à Paris. Après la violente agression au couteau survenue ce matin, 3 femmes sont blessées, dont 2 grièvement. Des vidéos relayées sur les réseaux sociaux montrent un homme en train de les poursuivre avec dans les mains 2 longs couteaux. Ce suspect de 31 ans est en garde à vue. Ses propos face aux enquêteurs sont jugés incohérents. 15 centimes de plus, la Poste sur le timbre. La Poste dévoile ses futurs tarifs au 1er janvier 2027. La lettre verte connaît la plus forte progression, plus 10%. Une augmentation nécessaire selon le groupe public pour maintenir son service de distribution à l'équilibre alors que le nombre de courriers, lui, ne fait que baisser.
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0: Merci Valentin, retour de l'actualité tout à l'heure à 17h. Le temps pour cette fin de journée, eh bien alternance de nuages et d'éclaircies. 26 à 28 degrés pour les températures, 26 à Mourmelon-le-Grand, à Rethel et Dormans, 27 à Épernay, Nouzonville-en-Bonnet, 27 aussi pour Carignan, Châlons-en-Champagne et Revin, 28 à Reims, à Montmirail, à Saint-Martin-sur-le-Pré, ainsi qu'à Bouzilly. Regardons un petit peu les jours prochains avec demain mardi, le soleil brillera sans discontinuer pour les températures. Elles vont commencer à grimper. On attend entre 31 et 33 degrés, nous dit Météo France. Et puis c'est pour mercredi que nous attendons encore cette température en hausse. Le soleil toute la journée est 36 à 37 degrés attendus pour le milieu de la semaine.
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0: Belle fin de journée avec ici Champagne-Ardenne et voici celui qui chante, c'est Michel Berger pour démarrer cette nouvelle heure ensemble sur ici Champagne-Ardenne.

0: Ouais, dans la nuit, mais pas que dans la nuit, hein. Le jour aussi, Michel Berger, c'est ici Champagne-Ardenne, c'est celui qui chante.
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0: Soyez les bienvenus. Belle fin de journée, c'est ici Champagne-Ardenne, un début de semaine en vacances. Tiens, peut-être vous êtes nouvel auditeur d'ici Champagne-Ardenne. Eh bien, nous sommes ravis de vous accueillir. Vous êtes peut-être en vacances. Eh bien, vous êtes au bon endroit pour passer un bon moment. On ira regarder dans la valise que vous emportez chaque été, peut-être. Et aujourd'hui, ça coupe. Ça va couper, c'est un couteau de poche que nous emporterons avec Perrine Clément. Nous irons aussi au musée du cheval de trait, nous parlerons de la paix et puis nous irons aux portes du Der également. Et puis justement, tiens, d'ici quelques minutes, restez avec nous, ce sera une croisière que nous vous offrirons sur le lac du Der. Restez à l'écoute. Et voici Soprano tout de suite avec DJ.

0: Et il est de retour, c'est Soprano, avec le premier extrait de son nouvel album, ça s'appelle DJ.
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0: Et c'est sur le bateau aussi que ça se passe, à cheval sur les départements de la Marne et de la Haute-Marne. Cet été, on peut faire une croisière sur le lac du Der, et Olivier Catio a testé pour nous.
3: Je totalise l'ensemble de ces quatre lacs. Nous avons une superficie de 10 000 hectares pour un volume d'eau de 800 millions de mètres cubes.
4: Depuis la base nautique de Giffaumont-Champaubert, bonjour Julie.
5: Bonjour.
4: De Au fil de l'eau, vous proposez des balades d'une heure ici sur le lac du Der. Décrivez-nous le bateau sur lequel on peut embarquer.
5: Alors, le bateau sur lequel on peut embarquer, c'est un bateau passager qui peut contenir 75 passagers et qui vous emmène effectivement pour une balade commentée d'une heure. On trace l'histoire du lac, la faune et la flore.
4: On peut le faire à toute saison ou c'est uniquement en été que vous proposez ces balades?
5: Alors nous, on fonctionne du 1er mars au 30 septembre, la période sur laquelle on a le droit de naviguer.
4: Mais il est conseillé de réserver quand même?
5: Alors pas forcément, vous pouvez venir sans réservation. Hein. Non, tout à fait, à part là, aujourd'hui on avait des groupes, mais sinon c'est sans réservation.
4: Quelles sont généralement les choses qui plaisent plus ou qui surprennent plus les visiteurs qui embarquent ici sur ce bateau?
5: Pour la balade, l'étendue du lac, c'est ce qui les surprend le plus en général, parce que c'est vrai que sur Terre, on se rend moins compte de cette étendue. Et après, les points clés, c'est bien sûr l'église de Champaubert, qui est restée, donc qui faisait partie d'un des villages.
4: Le lac, quand il est plein, il est profond de combien, son maximum?
5: Alors, son maximum, 18 mètres quand il est plein. Et donc, à la fin de la restitution, on perd 10 mètres.
4: C'est énorme. Donc, c'est au mois de novembre qu'il est le plus bas?
5: C'est tout à fait ça. Au mois de novembre, il est le plus bas, oui.
4: Et donc, le plus haut, c'est avant l'été?
5: Alors, le plus haut, normalement, on est aux alentours du mois de mai, début juin.
4: Vous êtes originaire de la région ou champenoise d'adoption?
5: Alors de la Haute-Marne, oui, juste à côté, oui.
4: Bon, le lac qui est frontalier, donc on l'a bien. Ah oui, ça, le ça s'entend, il y avait l'accent.
5: Ça s'entend, oui.
4: Le lac qui est un tiers sur la Haute-Marne, si
5: voilà,
4: j'ai bien écouté.
5: Exactement, donc je suis originaire d'ici, tout à fait.
4: Et les deux autres tiers sur le département de la Marne.
5: Voilà, exactement.
4: Très bien. On vous souhaite un bel été, merci pour cette visite.
5: Eh bien, merci beaucoup, je vous en prie, merci à vous.
4: Julie de Au fil de l'eau, depuis à la station nautique de Giffaumont-Champaubert.
5: Merci.
4: Et à l'issue de cette balade d'une heure à bord de ce bateau, au fil de l'eau, sur le lac du Der, j'ai rencontré des touristes locaux, Christelle de Châlons-Champagne et Marie de Reims.
6: On s'est baladé, on est entre collègues, c'est une après-midi de détente après une bonne matinée de travail. Et en tout cas, c'était très agréable, le soleil, la chaleur, les oiseaux et puis les commentaires qui nous donnent toute l'histoire du lac.
7: Quoi de mieux que le lac du Der pour découvrir la faune, les villages oubliés, les ruines, les différents ports. Voilà, on a fait un tour d'une heure, c'était super.
4: Les balades au fil de l'eau sur ce bateau de 75 personnes, c'est tout l'été sur le lac du Der, au départ de la station nautique de Giffaumont-Champaubert. Ça coûte 10 euros par adulte, 9 euros pour les enfants et c'est gratuit pour les moins de 5 ans. Possibilité aussi sur réservation de privatiser le bateau. Plus d'infos dans un moteur de recherche en tapant au fil de l'eau 51. Bel été avec ici Champagne-Ardenne.
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0: Et oui, peut-être en croisière justement avec de la musique. À bord, Indochine, le chant des cygnes et puis Too Much Heaven. Voici Bee Gees, c'est ici Champagne-Ardenne.

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0: Belle fin d'après-midi, belle fin de journée avec ici Champagne-Ardennes. On vous accompagne avec les sorties, l'agenda de l'été en Champagne-Ardennes. Vous aimez le patrimoine vivant ? Eh bien, direction le musée du cheval de trait à Vouziers. Harnais, voitures, hippomobiles et objets anciens racontent le quotidien d'autrefois. Et c'est Laure Vatti, présidente du musée, qui nous en parle.
1: On ouvre déjà tous les mercredis après-midi de 14h à 17h. Tout d'abord, quand on rentre, on fait le petit historique du site. Voilà, avec une jolie maquette du site, comment il était aussi avant. Donc avec des petites explications sur une dizaine de minutes. Et ensuite, on part sur la partie cheval. Donc on y voit des maquettes, de l'ancien matériel, tout ce qui touche un peu au cheval. Pour les gens qui aiment la pierre, c'est vraiment incroyable. C'est vraiment quelque chose de voûté. On a vraiment mis la pierre en lumière et c'est vraiment très beau.
0: Une sortie idéale en famille ou pour les passionnés d'histoire rurale. Donc, renseignements auprès de l'Office de tourisme Destination Sud-Ardennes ou sur destination-sud-ardennes.com. Déclaration, le Cellier de Reims accueille tout l'été cette exposition Déclaration sur la paix, exposition d'art urbain qui réunit 10 artistes de street art autour de ce thème universel. Fresques, installations, collages et œuvres monumentales dialoguent avec l'histoire de Reims, ville de la reddition. L'entrée est gratuite, toutes les informations et les horaires sur reims.fr. Et puis si vous avez envie de découvrir les coulisses d'une bière locale, la brasserie artisanale d'Uder propose de découvrir son savoir-faire et ses créations inspirées du célèbre lac. Blonde, ambrée ou bière de saison, les dégustations vous permettront d'en apprendre davantage sur la fabrication artisanale. La boutique est ouverte du mercredi au vendredi de 14h à 18h avenue d'Alsace à la porte d'Uder. Plus d'informations sur brasserieartisanaledudertoutattaché.fr. à consommer bien sûr avec modération.
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0: Et les tubes que vous aimez, vos chansons préférées sont ici. À l'écoute d'Ici Champagne-Ardenne, bien sûr. Restez là, voici Axel Red et Ma Prière.

0: 17h35, c'est ici Champagne-Ardenne. Attention chérie, ça va couper. Ça, c'était une réplique de La Cité de la Peur avec les nuls. Eh bien, dans la valise de Perrine Clément, qui nous raconte des histoires étonnantes chaque jour, des objets qui accompagnent nos vacances, aujourd'hui, le couteau de poche.
1: Dans ma valise, il y a...
2: Tu sais qu'avec lui, je peux survivre dans les bois.
3: Bah, tu survivrais déjà pas dans la cuisine, alors dans les bois.
1: Un couteau de poche.
2: J'ai commencé par faire des casse-croûtes. On a du pain ici?
4: Ah, le couteau de poche. Celui que vous avez rangé dans le tiroir de la cuisine, placé dans la boîte à gants de la voiture ou glissé dans votre sac à dos. On vous l'a donné, vous l'avez récupéré, parce que c'est le couteau de poche de votre père ou de votre arrière-grand-père. Bref, c'est un objet chargé d'histoire.
5: Nul ne se permettait de continuer à manger une fois que le maître de maison avait fermé son couteau.
4: Le couteau de poche, un outil polyvalent.
5: L'homme, dans les milieux ruraux, a énormément d'activités pour lesquelles il a constamment besoin d'un couteau.
4: Le plus connu des couteaux de poche, c'est l'opinel.
6: Viens faire un tour dans la ruelle, je te montrerai mon opinel.
4: Le mot figure dans le dictionnaire et dans l'une des célèbres chansons de Renaud.
6: Laisse béton.
4: Inventé en 1890 par Joseph Opinel, au fil du temps, le couteau savoyard s'est imposé dans le monde comme le couteau de poche par excellence.
7: Mais c'est un couteau traditionnel qui a plus de 100 ans, qui a un manche bois, une lame pliante et qu'une bague de sécurité qui bloque la lame en position ouverte.
4: Robuste et pratique, que vous passiez l'été ici ou sur une île déserte, l'opinel reste un incontournable.
7: C'est l'outil universel qui va vous permettre de pique-niquer, de construire des cabanes, d'ouvrir un poisson, d'ouvrir peut-être les noix de coco, etc.
4: Et vous, avez-vous un couteau de poche?
8: J'ai toujours mon couteau de poche sur moi, dans ma valise, dans mon sac. C'est vrai que pour un petit pique-nique ou quelque chose comme ça, c'est toujours utile.
9: J'ai un couteau de poche avec une lame incurvée vers le haut. Il n'y a pas vraiment une réelle utilité là.
10: J'ai un couteau que j'ai très régulièrement sur moi pour sa praticité. L'été, lorsque j'ai envie d'acheter un fromage et de le déguster immédiatement, c'est hyper pratique d'avoir toujours un couteau sur soi.
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0: Ici Champagne-Ardenne qui vous accompagne tout au long de cette fin de journée avec de la musique.
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0: Et elle est bonne, la musique d'ici Champagne-Ardenne. Won't it be good? On écoutera Nick Kershaw. Et tout de suite, c'est à qui le tour? Eh bien, celui de Mylène Farmer.

0: 1984 pour ce tube de Chris de Burgh. C'était High on Emotion. 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
0: 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C'est Jeanne qui vous attend au standard ici Champagne-Ardenne. Aujourd'hui nous sommes le 27 juillet et le mercredi 27 juillet 2005, c'était le sacre de l'Olympique Lyonnais qui remportait le trophée des champions, c'est du football. Et bien d'ici quelques minutes, nous vous diffuserons un extrait, une chanson et vous nous direz si ce tube date d'avant ou d'après 2005. 03 26 48 2000, à vous de jouer, bonne chance.
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0: Oui, et on est bien avec Laurent Voulzy, Rock Collection dans un instant, et Donna Summer tout de suite, She Works Hard for the Money.

0: Collection, c'était Laurent Voulzy avec Ici Champagne Ardenne.
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0: Chantal, vous êtes avec nous. Bonsoir Chantal.
3: Bonjour, bonjour.
0: Comment allez-vous Chantal en cette fin de journée de lundi?
3: Ah bah, parfaitement bien.
0: Bon, nous sommes à Vitry-les-Reims avec vous.
3: Exactement.
0: Faisiez quoi en nous écoutant?
3: Là, ce que je faisais, j'étais en train de préparer une pizza pour ce soir.
0: Pizza maison alors?
3: Ah bah bien évidemment.
0: Qu'est-ce qu'on met sur la pizza?
3: Vous allez tout savoir.
0: Hein. Ah bah oui.
3: Des tomates, des champignons, des oignons, de la courgette, du fromage, de la tomate. Voilà.
0: Bien, ça donne envie.
3: Voilà,
0: bon.
3: Voilà.
0: Ouais. Chantal, le mercredi 27 juillet 2005, l'Olympique Lyonnais fêtait sa victoire pour le trophée des champions. Vous aimez le foot, Chantal?
3: Pour être tout à fait honnête, c'est pas ce que je préfère.
0: Bon, vous suivez le stade de Reims quand même et son actualité.
3: Ah bah oui, quand même.
0: Évidemment. Bien, nous allons vous diffuser un extrait, écoutez bien. Lady Gaga. Avec Poker Face, est-ce que c'était avant ou après 2005 ce titre?
3: Après.
0: Après 2005. On attend la fin du chrono. Et oui, effectivement, c'est une bonne réponse.
3: Ah ben ça.
0: Puisque c'était en 2008, ce morceau de Lady Gaga, Poker Face. Bravo Chantal, c'est gagné.
3: Mmh.
0: Et ben voilà, vous pourrez d'ailleurs retrouver le Stade de Reims la semaine prochaine et gagner vos invitations pour le prochain match. Ce sera le vendredi 14 août face à Dunkerque. Vous pourrez peut-être gagner vos places. 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Bravo Chantal.
3: Eh ben, parfait, un grand merci à vous et à votre radio, super, parfait. Merci beaucoup. Champagne Ardenne.
0: Belle fin de journée Chantal, à très vite.
3: Merci bien.
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0: Et c'est un artiste que vous avez découvert sur votre radio. Ici Champagne-Ardenne, Alex Warren avec son nouveau titre, c'était Fever Dream.
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0: Très bon début de soirée avec ici Champagne-Ardenne, 18h. À 18h, le journal Les Infos, Salomé Pineda. Bonsoir Salomé.
2: Bonsoir Lilian, bonsoir à toutes et tous.
0: Un nouveau convoi de pompiers de la Marne et des Ardennes prêt à partir en Gironde.
2: Ils sont déjà 10 pompiers marnais aux côtés des 2700 soldats du feu sur place qui combattent l'incendie en accalmie en ce moment, mais qui n'est toujours pas stabilisé à ce stade. 16 marnais et 8 ardennais se tiennent donc prêts à les rejoindre. Ils doivent prêter main forte avec deux camions citernes feux de forêt et des fourgons urbains. La Gironde où les flammes ont parcouru 42 000 hectares depuis mercredi dernier. Plus de 2 200 000 personnes ont été évacuées. Le président Emmanuel Macron est attendu dans le département dans la journée.
0: Une question, la pollution aux particules fines liées aux incendies en Gironde peut-elle arriver jusqu'à chez nous?
2: Plusieurs publications le laissaient entendre le week-end dernier après des odeurs de feu dans la région Grand Est. La préfecture du Haut-Rhin notamment avait relayé cette information. L'organisme de surveillance de la qualité de l'air Atmo Grand Est indique qu'elles ne sont pas avérées. En tout cas, pas chez nous dans la Marne, car rien ne montre pour l'instant que les fumées de Gironde arrivent dans notre ciel. Explication de Clémence Aubert, elle est ingénieure qualité de l'air chez Atmo Grand Est.
3: Sur Signalair, qui est la plateforme de signalement des odeurs, sur laquelle chaque personne peut déclarer des nuisances olfactives, nous avons reçu de nombreux signalements dans les alentours de Reims. Nous avons ensuite compris que c'est un tas de fumier qui a pris feu à ce moment-là, à proximité de Reims, et donc que les odeurs ressenties viennent très probablement de cet incendie.
2: Du fumier qui brûle en fait depuis plusieurs jours sur ce qu'on appelle le rond-point de la Garenne, à Tilloy, à côté de Reims.
3: C'est ça, c'est visiblement ça, la source des nuisances olfactives. Donc actuellement, au niveau des stations de mesure dans Grand Est, il n'y a pas eu d'augmentation de concentration qui ferait penser à une influence d'un incendie. Mais même si on voyait des augmentations, on ne pourrait pas, comme ça, les relier aux incendies en Gironde. Il faudrait faire des analyses plus poussées de différents critères. Dans ce cas, on pourrait peut-être les relier à leur source.
2: Clémence Aubert, ingénieure qualité de l'air chez Atmo Grand Est, au micro de Sophie Allemand. Les feux de forêt se multiplient aussi dans la pointe des Ardennes, pour ne citer que 6 hectares ont brûlé à Monthermé le 12 juillet dernier et 2 feux ont touché Bogny-sur-Meuse en l'espace de 2 semaines. Une situation qui empire avec les années selon l'ONF. L'enchaînement des canicules a desséché les sols dans les Ardennes et par extension les arbres qui étaient déjà en mauvaise santé. Une situation qui pousse l'Office national des forêts à la vigilance. Éric Marquette est directeur de l'ONF des Ardennes.
4: On voit les images dans le sud de la France. On est dans des configurations qui peuvent s'en approcher avec des parcelles de résineux hautis dans la pointe des Ardennes. On a eu des peuplements qui sont en mauvaise santé liés à la crise des scolytes, de l'épicéa notamment. Donc une masse de combustible potentiel importante, une végétation très sèche. Tous les éléments sont réunis pour qu'on soit extrêmement vigilant. Je ne veux pas dire qu'on redoute un feu d'une intensité comme on peut voir actuellement dans le sud, mais le feu peut se propager sur des surfaces relativement importantes, en tout cas sur le département des Ardennes, liées à la topographie et à l'accessibilité des massifs.
2: Et on retrouvera le directeur de l'Office national des forêts des Ardennes, Éric Marquette, demain dans notre info d'ici à 7h30. 291, c'est le nombre de téléphones collectés par Écosystème dans l'agglomération d'Épernay. Il était possible de déposer son ancien téléphone dans l'un des 20 points de collecte installés à Épernay et dans les communes alentours. Ils peuvent donc être reconditionnés ou dépollués et recyclés suivant leur état. Le service départemental d'incendie de secours de la Marne porte plainte après une attaque le week-end dernier. L'Aisne, les Alpes de Haute-Provence, les Alpes-Maritimes et les Landes sont également concernés. Cet incident relève d'un détournement de données stockées par un tiers, selon un communiqué des pompiers, qui précise qu'il n'a pas eu d'impact sur la gestion opérationnelle. Une plainte a été déposée. Une motarde est blessée gravement et transportée au CHU de Reims cet après-midi. midi. L'accident a eu lieu aux alentours de 15h. Elle a été percutée par une voiture en panne sur la bande d'arrêt d'urgence de l'A34 au niveau de Villers-le-Tourneur. On ne connaît pas pour le moment la gravité de ses blessures. Et puis la maison de champagne Roderer à Reims vient d'acquérir un prestigieux domaine de Gévray-Chambertin en Côte d'Or. Louis Roderer, maison indépendante familiale, réalise sa première acquisition en Bourgogne l'année de ses 250 ans. Le montant de la transaction n'a pas été divulgué.
0: Le temps pour cette fin de journée, eh bien c'est plutôt une alternance de nuages et d'éclaircies. Les nuages qui l'emportent quand même, qui sont majoritaires dans le ciel de Champagne-Ardenne. Les températures entre 24 et 26 degrés actuellement. 24 à Mourmelon-le-Grand, Rethel et Dormant. 25 à Épernay, Nouzonville et Rambonnet. 24 également pour Carignan-Châlons en Champagne et Revin. 25 à Montmirail, Saint-Martin-sur-le-Pré, Reims et Bouzy. Pour demain, c'est une belle journée et des températures en hausse. 30 à 33 degrés, des températures qui vont continuer de monter pour la journée de mercredi. On attend entre 36 et 37 degrés avec un grand soleil qui dominera donc du matin au soir et puis dans la nuit qui suivra. Dans la nuit de mercredi à jeudi, des températures qui ne descendront pas en dessous des 19 degrés.
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0: Et on danse avec Eli Medeiros tout de suite à Bailar Calypso pour démarrer cette nouvelle heure avec Ici Champagne-Ardenne. On se met dans l'ambiance, montez le son, c'est Ici Champagne-Ardenne.

0: Et à 18h10, chers amis, on sort la torche pour aller visiter le patrimoine. Oui, oui, ce sera d'ici quelques minutes en restant à l'écoute d'Ici Champagne-Ardenne.
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0: On vous offre aussi une petite soirée sympathique du cinéma en plein air avec Princesse Mononoke, ce sera tout à l'heure. Nous parlerons aussi, nous irons plonger dans les coulisses du parc Nigloland à Delancourt et puis une visite en hauteur, ce sera tout à l'heure avec le phare de Verzenay. Nous parlerons aussi du camping, mais pas n'importe lequel, camping Paradis bien sûr, Laurent Ournac qui sera à l'honneur dans les coulisses télé, ce sera tout à l'heure, juste avant 19h. Et puis la musique d'Ici Champagne-Ardenne, elle est présente aussi bien ici. Avec Vita, voici Ça fait mal.

0: Ici Champagne Ardenne avec Vita, c'était Ça fait mal.
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0: Et nous allons, direction cette fois-ci, Laon, avec une balade, pas n'importe laquelle, une visite nocturne, le patrimoine à la torche, avec Loïc Payet qui était l'invité de Bienvenue chez vous, le mag ce matin avec Sébastien Giton.
3: Alors c'est justement une proposition en fait de visite thématique une fois par semaine chaque samedi de proposer le patrimoine un peu différemment, c'est-à-dire dans un angle nocturne ou en tout cas en tout début de soirée, et justement de visiter des lieux d'ordinaire ouverts en journée, mm-hmm. et bien de les proposer à la visite avec un guide, et puis de proposer leur découverte avec une lampe torche ou des lumières en tout cas très diffuses. Et c'est le cas ce samedi prochain, où on vous propose notamment une visite du musée. Alors ça, c'est une nouveauté,
0: oui.
3: Parce qu'on ne l'a jamais tenté en soirée, donc c'est une nouveauté estivale. Et notre guide va être chargé de faire découvrir deux salles du musée du Pays de Laon, plus précisément la salle des antiquités méditerranéennes au rez-de-chaussée, et puis la salle médiévale au premier étage du musée.
4: Ça va être comme dans le film La Nuit au musée, finalement.
3: Oui, c'est un peu ça. Alors j'espère qu'il y aura un petit peu moins d'animation et
4: oui,
3: de créatures.
4: C'est ce que j'allais dire. J'allais vous demander, est-ce que la nuit il se passe des choses bizarres dans les musées?
3: On verra les ça. Les visiteurs le sauront, Sébastien.
4: Ouais. D'accord.
3: Donc l'occasion, ce sera justement de mettre en exergue, en valeur quelques pièces assez remarquables. Et d'ailleurs, je tiens à préciser, parce que ça, peu de vos auditeurs le savent peut-être, mais le musée de Laon possède l'une des plus importantes collections d'antiquités méditerranéennes, après celle du Louvre. En fait, et c'est vrai que c'est assez, c'est assez étonnant quand on dit ça. C'est dû à un érudit lanois.
4: La nuit au musée de Laon, je voudrais dire que ça commence pour la première là, ce samedi 1er août, mais qu'il y a plusieurs opérations de patrimoine à la torche jusqu'à la fin du mois d'août, ou en tout cas jusqu'au 22 août, c'est ça?
3: Oui, c'est ça, exactement. C'est-à-dire que toutes les semaines, en fait, on met un autre élément du patrimoine en lumière, je dirais, entre guillemets, sans jeu de mots. Mm-hmm. C'est-à-dire que là, ce sera le musée samedi prochain. Le 8 août, ça sera suivi de souterrains, des souterrains très intéressants. Alors, pas ceux dont on parlera vendredi, mais d'autres, ouais, de Laon. Ouais. Et puis le 15 août, l'église Saint-Martin. Et le 22, une deuxième sur le musée de Laon, pour ceux qui auraient raté celle du 1er août.
0: Et toutes les infos sont à retrouver sur tourisme-paysdelaon.com. C'était Loïc Payet, donc, à Laon avec le patrimoine à la torche.
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0: Survivor, Eye of the Tiger, pour se mettre en forme en cette fin de journée. Et puis Stéphane Echer, tout de suite, pas d'amis comme toi. Belle soirée avec Ici Champagne Ardenne.

0: On est bien sur le ring. Ouais, sur le ring, évidemment, bande originale de Rocky. L'œil du tigre, Survivor, c'était Eye of the Tiger. Restez à l'écoute d'ici Champagne-Ardenne. On va faire un tour avec l'agenda des sorties en Champagne-Ardenne d'ici quelques minutes. On ira notamment au cinéma, mais dehors pour Princesse Mononoke. D'ici là, la musique d'ici Champagne-Ardenne. Pierre Demar arrive, je pense à vous.
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Il est de retour avec ce titre Pierre Demar. Ça fait plaisir de le réentendre. C'était Je pense à vous. Du ciné en plein air, Princesse Mononoké dans le cadre d'un été à Reims. Ciné plein air donc, ce sera demain soir au parc Marcel Lemaire dans le quartier de la Neuvillette, qui se transforme en salle de cinéma sous les étoiles avec la projection gratuite de ce film, chef-d'œuvre de Miyazaki. L'accueil débute à 19h avec un concert de Nissi avant la projection à la tombée de la nuit. Pensez à apporter un plaid ou une chaise pliante pour profiter pleinement de cette soirée estivale. L'entrée est libre. Si vous cherchez une sortie familiale pendant les vacances, Nigloland reste une valeur sûre. Nous y étions il y a quelques jours. Le

0: parc d'attractions au bois qui propose une quarantaine d'attractions pour tous les âges, des montagnes russes aux espaces aquatiques, sans oublier les spectacles et les coulisses du parc. On y est avec Frédéric Dorian, elle est chargée de communication.
1: On est 65 à travailler au parc tout au long de l'année. On va monter jusqu'à 450 collaborateurs sur cette période estivale. Donc c'est un vrai temps fort, c'est un vrai travail aussi pour notre équipe RH, puisqu'on a des métiers qui sont très variés. On recrute encore, il y a encore quelques offres effectivement sur notre site internet qui sont à pourvoir. C'est une parenthèse dans le quotidien de nos clients. Et quand on arrive dans un parc d'attractions, on a souvent quand même le sourire. On est content, on a hâte d'aller tester les attractions. Donc tout le monde est impatient souvent. Il y a très peu d'attentes au parc.
0: C'est bien ça, très peu d'attentes dans les queues. Frédéric Dorian qui est chargé de communication. Parc ouvert tous les jours pendant l'été à partir de 10h. Réservation des billets, toutes les informations pratiques sur nigleland.fr. Et puis le phare de Verzenay au cœur du vignoble champenois offre un panorama spectaculaire. C'est sur les coteaux classés à l'UNESCO. Son musée retrace également l'histoire de la vigne et du champagne grâce à un parcours interactif accessible à tous. Le site est ouvert tous les jours. Il se situe donc à Verzenay, à une vingtaine de kilomètres de Reims. Renseignements, réservation phare-verzenay.com.
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0: Le phare de Verzenay à découvrir ou à redécouvrir. Bien sûr, c'est un grand classique, hein, mais ça fait toujours du bien, ça fait toujours plaisir. Comme ce grand classique qu'on aime aussi à écouter ou à écouter, ça fait toujours plaisir. Stevie Wonder, voici Isn't She Lovely.

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1: Et direction la Côte d'Azur. Avec vous, Johan Rock, ce lundi, vous nous emmenez dans les coulisses télé en Côte d'Azur, donc au milieu des bungalows, à la rencontre de Laurent Ournac.
2: Camping Paradis, le plus célèbre de France qui cet été sur TF1 fête ses 20 ans. Alors on sort les bouées, la crème solaire, le parasol et direction le bord de la piscine.
3: Et je vais vous montrer pourquoi ce camping s'appelle Paradis.
4: C'est pas un camping comme les autres ici.
5: C'est la famille ?
2: Une famille qu'on a plaisir à retrouver dès qu'arrivent les vacances dans ce décor naturel. Un vrai camping à Martigues, à côté duquel un faux a été construit exprès pour les besoins de la série. Au fil des années, cette fiction est devenue indissociable de son acteur principal, Laurent Ournac. Pourtant, au départ, elle avait été imaginée pour Vincent Lagaffe, à l'époque animateur sur TF1. Les scénaristes en avaient fait un personnage très sportif, pratiquant jet ski, moto, planche à voile. Finalement, Lagaffe qui tend la chaîne, c'est à Laurent Ournac qu'on proposa le rôle de Tom Delorme, le propriétaire du camping. Les scénaristes en firent du coup un personnage beaucoup moins tête brûlée que dans la première version. J'ai demandé au comédien si en 20 ans, son rôle à l'écran avait autant évolué que lui-même dans la vraie vie.
6: Oui, je pense qu'on s'est servi mutuellement l'un et l'autre. Tom a évolué en même temps que moi, j'ai évolué en même temps que Tom. J'ai commencé finalement à interpréter Tom. C'était un jeune directeur de camping qui n'avait pas forcément beaucoup d'expérience dans l'entreprise, de gérer une clientèle, de faire vivre un lieu. Et en parallèle, moi j'étais un jeune comédien. Je venais plutôt du monde de la scène et du café-théâtre. Moi, je suis devenu un comédien qui a appris un peu plus le monde de la télévision sur le plateau de tournage. Oui.
2: Et en deux décennies, le comédien aura eu également l'occasion de passer derrière la caméra pour réaliser au moins un épisode par saison. Il n'empêche, 20 ans dans une carrière, c'est pas rien. Alors, est-ce que Laurent Ournac se voit porter encore les tongs 20 ans durant ou songe-t-il parfois à céder les clés du camping ?
6: J'ai envie de répondre les deux. J'ai envie encore d'être là dans 20 ans parce que c'est une aventure incroyable et une chance inouïe de pouvoir déjà se dire qu'on a fait vivre une série pendant 20 ans et qu'elle a su rencontrer son public et le renouveler et le conserver malgré l'évolution des médias en 20 ans. On est arrivé, il n'y avait que 6 chaînes de télévision et en même temps, il faut savoir s'arrêter un jour. Mais on se dit secrètement entre nous que le plus tard sera le mieux.
2: Ouais. Il lui reste beaucoup de trimestres à Tom ?
6: Je sais, je crois qu'il va bosser au moins jusqu'à 65 ans. Oui. Donc bon. Il lui en reste encore quelques-uns.
2: En attendant de prendre sa retraite, Camping Paradis, c'est à voir ce soir, 21h10 sur TF1.
1: 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Corinne de Reims partage avec nous ses petits plaisirs de l'été d'ici quelques minutes après Tina Turner et Freddie Mercury.

0: La voix incomparable de Freddie Mercury, c'était Living on My Own. 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
0: Et tout l'été, vous nous emmenez en valise dans vos vacances. Voilà. Ou en vacances, dans vos valises, avec Corinne ce soir de Reims.
3: Là-haut, il y fait chaud la journée, mais frais le soir, et pour moi, c'est l'idéal. Bonjour, moi c'est Corinne de Reims et je suis dans les petits plaisirs de l'été ici en Champagne-Ardenne. Mon petit plaisir dès que je suis en vacances, aller à la piscine, au bord de la piscine, au soleil. Là, on part à Savines-le-Lac du côté de Gap. C'est mon petit paradis. C'est au bout du monde, c'est la montagne, c'est le lac de Serpenson qui est bleu turquoise.
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3: Moi, l'été, je suis plutôt montagne, parce que justement, là-haut, il y fait chaud la journée, mais frais le soir, et pour moi, c'est l'idéal. Il y a plein d'activités à faire à la montagne. Rando, VTT, luge sur herbe, enfin voilà, ils ont développé beaucoup de choses à la montagne pour que les gens puissent venir avec leurs ados, même pour faire plein de choses. Parfum de glace préféré, c'est le café, voire le sorbet citron. Ma boisson rafraîchissante, alors là, c'est le pulk au citron. Et aussi, c'est peut-être moins rafraîchissant, mais j'aime bien aussi le jus de tomate. La soirée idéale en été, c'est faire la fête avec des amis. Danser, refaire le monde, un truc sympathique, pas trop guindé, et voilà. Ma destination paradisiaque, c'est la Grèce. Je suis originaire de l'île de Samos. Et donc, Grèce, c'est un coup de cœur, quoi. Ma recette fraîcheur de l'été, c'est une salade crétoise. C'est-à-dire une salade grecque, feta, olives, concombres, tomates. Mon spot de l'été en Champagne-Ardenne, je dirais que c'est à Ouvillé. Il y a un spot où on voit toute la montagne de Reims et j'aime beaucoup. La tendance look de l'été, beaucoup de couleurs. Moi, j'aime bien la couleur. Cet été, je vous souhaite tout le meilleur du monde et tout le bonheur du monde.
0: C'est une chanson, ça. Tout le bonheur du monde, signé Sémilia. Tiens, ça nous rappelle des souvenirs aussi. Corinne, merci beaucoup pour ces belles vacances. À l'écoute d'ici Champagne-Ardenne, bien entendu, pour vos vacances. Marine, voici son titre Escroc, c'est avec ici Champagne-Ardenne. Belle fin de journée à 18h52.

0: Marine, c'était Escroc avec ici Champagne Ardenne. 100 euros, 200 euros, ben voilà, c'est pour vous. 200 euros, écoutez bien, de carte carburant. 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Rendez-vous d'ici quelques minutes à 19h pour le prochain journal de la rédaction. Et puis à partir de 19h, il y aura 100% années 80 avec Laurent Petit-Guillaume. Encore une belle soirée pour se régaler. Et puis n'oubliez pas également, à partir de 21h, c'est camping. Oh là là, soirée camping avec notamment Boris qui aime beaucoup ça. C'est un rendez-vous à ne pas manquer. Ce sera donc tout à l'heure à partir de 21h.
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1: Merci d'être là, de nous avoir choisis. Bienvenue, il est 19h. Journal tout de suite avec Valentin Bertrand.
3: Emmanuel Macron en Gironde, le chef de l'État est depuis quelques minutes aux côtés des pompiers, toujours mobilisés contre l'incendie monstre qui ravage le nord du bassin d'Arcachon. En 6 jours, les flammes ont parcouru 42 000 hectares. Faustine Moeran, le président, vient donc incarner la solidarité de la nation.
4: Oui, en effet, il est arrivé un petit peu après 18h en hélicoptère, venu de Paris donc avec sa délégation et accompagné du ministre de l'Intérieur. Il est arrivé à Mérignac sur l'aéroport de Bordeaux et puis s'est dirigé tout de suite vers l'une des casernes de pompiers de Bordeaux, dans le centre de crise du SDIS, donc le service départemental d'incendie et de secours. Il a commencé par évidemment une longue séquence de poignées de main. Vous allez bien? Est-ce que le moral est bon? Voilà les questions que le président de la République a posées évidemment à de nombreux élus présents sur place, des représentants aussi de l'ONF et des pompiers, avant ensuite de passer à une séquence plus d'explications de la part du patron des pompiers de Gironde, qui lui a présenté notamment des cartes.
5: Au moment où on parle, on a 70 km qui ont été réalisés en termes de
6: tactique. En deux jours.
5: Voilà, ce qui est, on a battu
6: 200 machines.
5: Voilà. Donc là, on a utilisé la même organisation qu'en 2022. Malheureusement,
6: c'est ce qui est en vert.
5: C'est en vert.
6: Tout ça, c'est les pare-feux que vous avez créés ces derniers jours.
5: Voilà.
6: Et en violet, c'est ceux que vous êtes en train de finir.
5: Exactement.
4: Voilà un point de situation donc vraiment très concret sur l'avancée du feu et la stratégie des pompiers. Le président de la République n'ira pas a priori sur place. Il ne veut pas déranger les services de secours et de sécurité en allant réquisitionner des moyens pour sa sécurité donc dans les zones concernées. Il va en revanche avoir un échange avec les élus locaux dans la foulée de cette présentation par les pompiers. Des élus locaux qui a priori, on l'imagine, ont beaucoup de questions et de choses à lui dire.
3: Et on continue de suivre cette visite du chef de l'État dans notre article en direct sur ici.fr. Le feu se soir en Gironde est stabilisé mais pas encore fixé, avec une grosse inconnue, le retour de la chaleur dès demain dans cette lutte. De nouveaux moyens sont débloqués, 10 véhicules blindés de la gendarmerie ainsi que de nouveaux moyens de l'Union Européenne, avec dès demain l'entrée en action de 9 avions et de 2 hélicoptères bombardiers d'eau. Face à cette situation qui dure, la journée a été marquée par une série d'annonces, la prise en charge des frais de relogement par les assureurs, la réponse aussi pour la vie économique au point mort avec 13 000 entreprises à l'arrêt. Pour ces sociétés, le chômage partiel est activé, Laurine Benjebria.
7: Oui, ainsi que celles touchées par les conséquences des incendies parce que leurs clients ou leurs fournisseurs ont été évacués. Au total, 40 000 entreprises sont aujourd'hui à l'arrêt selon la Chambre du commerce et d'industrie de Gironde. Cela va de l'auto-entrepreneur au grand groupe industriel, contraint de réduire leur activité, voire de fermer leur établissement dans des secteurs variés, l'hôtellerie, restauration, les commerces, l'industrie, l'artisanat ou encore le tourisme. Plus de 100 000 salariés concernés à ce stade d'après les chiffres de la CCI. Alors pour éviter qu'ils ne perdent leur emploi, le gouvernement facilite les démarches pour recourir au chômage partiel, ce dispositif qui avait été largement déployé pendant la pandémie du coronavirus. Concrètement, leur employeur leur versera une indemnité égale à 70% de la rémunération nette, en partie remboursée par l'État. Compte tenu de la situation exceptionnelle, se pose la question de savoir si le gouvernement va rehausser ce taux de prise en charge et donc s'il y aura moins de reste à payer pour l'employeur.
3: Vers une vente à la découpe du dernier papetier français Fibre Excellence, le tribunal de commerce de Toulouse écarte la seule offre globale de reprise déposée par le milliardaire Mathieu Pigas à Tarascon dans les Bouches-du-Rhône. La liquidation est privilégiée. La décision officielle sera rendue demain. En attendant, les salariés bloquent leur usine, Dimitri Morgado.
8: Romain travaille pour l'entreprise depuis 23 ans. Il a la sensation d'avoir été baladé.
9: Pendant le Covid, on nous a fait travailler. Vous êtes essentiels. On a besoin de vous. On a travaillé en effectif réduit. On a fait des journées de 12 heures. Et puis, voilà, finalement, pas si essentiel que ça.
8: À côté de lui, Adrien, 20 ans de boîte, est lui aussi particulièrement amer.
10: Là, aujourd'hui, c'est surtout la colère. La colère parce que l'État pouvait faire quelque chose, pouvait nationaliser de manière temporaire, pouvait nous aider. Et puis malheureusement, l'État a fait le choix de nous abandonner et de laisser encore une fois une usine disparaître.
8: Florian est le responsable syndical Force Ouvrière sur le site de Tarascon. Il regrette aussi que l'État n'ait pas accompagné le projet présenté par Mathieu Pigas.
11: Le gouvernement est critique, mais il n'agit pas. Et ce qu'il fait pour nous, pour nos emplois, nos sites, nos bassins de vie, hein, parce que qu'est-ce qui va rester ici là ? On se pose la question, franchement, ça va être déjà qu'il n'y avait pas grand-chose.
8: Et parce que les salariés ont peur pour leur avenir, bien sûr, mais aussi pour le futur de leur territoire, pour les commerces alentours, pour les chauffeurs qui livraient le bois, même pour les nourrices qui gardaient leurs enfants. Ils le disent, ils craignent que ces acteurs qui gravitent autour de leur entreprise soient les victimes indirectes de cette liquidation.
3: Et dans l'autre usine à Saint-Gaudens, en Haute-Garonne, une offre de reprise de dernière minute a été déposée ce matin.
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1: Le temps pour cette fin de journée, c'est plutôt agréable pour les températures, 23 à 25 degrés actuellement. Pour demain, mardi, le soleil brille sans s'arrêter, avec quelques nuages quand même. Dans le courant de l'après-midi, pour les températures, ça grimpe, on attend entre 31 et 33 degrés, des températures qui se situent au-delà des valeurs normalement observées de saison. Pour la journée de mercredi, milieu de semaine, c'est là que ça va grimper encore pour les températures. On attend entre 36 et 37 degrés, le soleil lui sera à nouveau bien présent, et puis ça va aller un petit peu mieux pour jeudi, les températures qui vont descendre entre 32 et 33 degrés selon Météo France. Et puis là aussi un grand soleil, on ne verra que peu de nuages pour cette semaine.
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13: Bonsoir à tous, et pour ceux qui ont les doigts de pied en éventail, bonnes vacances. Chaque soir, on se balade dans nos souvenirs en musique. Enfin, surtout si vous avez grandi pendant les années 80. Hein. Des anecdotes, des refrains qui font du bien, c'est jusqu'à 20h. Et ça commence comme ça.

0: Phil Collins, Easy Lover.
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0: C'était ça les années 80, le partage, même si l'on vient d'univers différents, ça donne cette merveille Easy Lover, un batteur, un chanteur anglais et un chanteur-compositeur américain. Un ancien de Genesis et un ancien Earth, Wind & Fire qui se mélangent. Enfin, en tout bien, tout honneur, hein, rien d'autre. Contrairement à George Michael, qui lui, quelques années plus tard, en 87, n'hésite pas à nous faire une déclaration plutôt chaleureuse. I want your sex. Résultat numéro 1 planétaire.
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0: Les brunes comptent pas pour des prunes, c'était Lio. Retour en force pour la reine de la pop en France. Il y a quelques semaines sortait enfin un nouvel album très réussi. Et pour fêter ça, Lio sera en concert à l'Olympia de Paris le 17 décembre prochain. Comme quoi, les brunes, même avec quelques cheveux gris aujourd'hui, ne comptent toujours pas pour des prunes. La suite de 100% années 80 arrive dans un instant. Jean-Jacques Goldman, pas toi, juste après ça.
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2: Et c'est une fin de journée tranquille, avec quelques nuages et une belle soirée pour les températures. Et actuellement, il fait entre 23 et 25 degrés. Alors pour demain, mardi, c'est une journée avec du grand soleil, nous dit Météo France, qui va briller sans discontinuer. Les températures en hausse, on attend entre 31 et 33 degrés. Pour la journée de mercredi, là aussi les températures vont grimper. On attend entre 36 et 37 degrés au meilleur de la journée. Le soleil sera aussi largement présent. Quelques rares nuages dans le courant de l'après-midi et des températures pour la nuit suivante, dans la nuit de mercredi à jeudi, qui seront comprises entre 20 et 22 degrés. Ça ne descendra pas en dessous. Et puis pour les prochains jours à suivre, ce sera là aussi du grand soleil.
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0: Jeanne Mas, c'était Sauvez-moi.
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0: Alors pour la suite, j'ai choisi un tube léger, sympa, très 80, le fameux Too Shy de Kaja Gugu. Oui, drôle de nom hein, quand même. On croyait à un plat asiatique au début. Mais pourtant, ils étaient anglais, jeunes, au look détonnant, chemise pastel, coiffure explosée. Pour ressembler au chanteur devenu une star, Limahl, il fallait se munir d'un sèche-cheveux surpuissant et d'une bombe de lac, ou deux, façon pétard multicolore. Bon, aujourd'hui, ça ferait peur, mais à l'époque, on osait. Il fallait juste ne pas être timide. Ah, timide. Too Shy. Eh oui, en anglais.
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0: Michel Polnareff, c'était Radio. Un des titres de l'album Bulle, sorti en 81, une chanson sur l'importance des médias dans nos vies de tous les jours. Ah ben c'est vrai que la radio, c'est important. Pour le moral, nous, on est là chaque soir. Hein. Et la musique continue d'ailleurs dans un instant, dès 20h. Vous allez retrouver les essentiels de l'émission Décibel avec Émilie Mazoyer. Mais ce sera après un autre tube des années 80. Teardrops, Womack & Womack, juste après ça.
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3: Allez, on écoute maintenant le témoignage que Nathalie nous a laissé sur le WhatsApp d'Ici Champagne-Ardenne.
4: Bonjour toute l'équipe d'Ici Champagne-Ardenne. Je voulais apporter mon témoignage dans l'émission en tant que donneuse de sang, c'est vraiment essentiel.
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3: Merci en tout cas d'avoir témoigné ce matin, c'était très sympa.
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5: Merci à vous et bonne journée.
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jusqu'à 20h, c'est 100% années 80. 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
2: Bonjour.
3: Bonjour, bienvenue dans Décibel, cher merci. Sam Sauvage. Ce premier album de Sam Sauvage qui vient de sortir, mesdames, messieurs, évidemment, on va se balader dedans. Vous rappelez que Sam Sauvage, peut-être qu'avant de l'entendre, vous l'avez vu, notamment avec la vidéo de cette première chanson, Les gens qui dansent.
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0: sais pas ce qui est le plus percutant dans cette chanson, justement, si c'est le son, si c'est la découverte de la voix de Sam Sauvage, ou ouais, ce look et cette petite danse qui vous colle à la peau. Là, vous partez en tournée. Tous les jours, vous allez la faire, cette danse
1: de, ah ouais, des tout gens à qui fait. Dansent. Ah bah moi, quand je me dis que les gens ont pris leur place, ouais. Pour nous, c'est un concert de plus à chaque fois, mais pour ouais. les gens, souvent, c'est la première fois qu'ils me voient, donc qu'ils nous voient avec les musiciens et les musiciennes. Donc il y a un peu un truc où on donne tout le soir, et puis tant pis pour le lendemain.
0: Bravo pour la condition physique.
1: Merci, on ne fait trop peu.
0: Sam Sauvage, vous l'avez vu aussi dans le joli clip de Clara Luciani. Version mystérieuse qu'elle regarde dans la rue. Voilà. Premier rôle, n'empêche, dans un clip, ça vous a donné envie d'en faire d'autres,
1: ouais,
0: ou même du cinoche.
1: Ah bah quand j'ai fait ça, je me suis dit, oh, pour que ce soit pas le dernier.
0: Ouais.
1: Non, en vrai, je sais pas. Moi, je pense pas du tout que j'ai un talent pour ça.
0: Oui, faire l'acteur, c'est pas dans
1: vos... Non. Bah, déjà, chanteur, c'est dur. Alors, quand elle m'a dit, viens faire l'acteur, moi, je lui ai dit que je vais couler ton clip. Puis elle m'a dit, non, ça va être génial. Bon, on l'a fait.
0: Elle voilà. avait la vision. Bravo, Clara. Alors, mesdames, messieurs, bonsoir. Les vieilles personnes comme moi ont la ref, ça, mais beaucoup trop jeune pour avoir entendu Yves Mourouzi dire mesdames, messieurs, bonsoir. Mais n'empêche que l'album s'appelle Mesdames, messieurs. Et c'est pas juste un gimmick, ce mesdames, messieurs. Il est là, dans l'album, dans plusieurs chansons, dans la chanson d'ouverture, donc,
1: bien
0: qui s'appelle Avis de tempête, où vous incarnez un présentateur météo, mais pas que, complètement dépassé par les fracas du monde.

0: comme ref, mesdames, messieurs, pour votre génération qui regarde sûrement pas le 20h et qui s'informe autrement. Et le mesdames, messieurs, bonsoir, il vient d'où, de vos souvenirs d'enfance?
1: Ouais, je sais pas, pour moi c'est même l'expression que j'aime bien. C'est ce truc un peu solennel, ouais. Et à la fois qui s'adresse à tout le monde. Et puis quand on dit mesdames, messieurs, on a l'impression qu'on va dire un truc important.
0: Oui, c'est vrai.
1: C'est beaucoup plus que écoutez-moi, j'ai un truc à vous dire. Là, c'est mesdames, messieurs. Ça, oui. Voilà, c'est vraiment écoutez-moi parce que ça va être important. Et je trouve ça très chouette. Et surtout, je voulais que l'album ce soit un peu une injonction. C'est-à-dire que comme c'est un premier album, que j'avais la sensation que voilà, à part quelques personnes qui ont vu les gens qui dansent de temps en temps, je suis loin d'avoir eu une reconnaissance nationale, il n'y a rien de tout. Donc il faut un peu montrer ce qu'on fait. Et je pense que c'est un peu une invitation à écouter l'album.
0: C'est sa première rencontre, mesdames, messieurs. Point d'exclamation. Mesdames, messieurs, c'est pas seulement les gens très bien habillés de la télé qui le disent, ou les hommes politiques au début d'un discours. Ça peut être aussi quelqu'un qui fait la manche dans le métro.

0: écrit dans le métro. Et donc autant sur la chanson d'avant, vous incarniez un personnage qui était plutôt rigolo, là vous incarnez quelqu'un qui est en pleine détresse puis qui va exploser. C'est des rôles que vous vous écrivez. Pourquoi ces rôles-là ?
1: Ça dépend. Des fois, je prends un rôle, des fois, je prends une incarnation, ou des fois, je ne joue pas de rôle. Ça m'arrive aussi.
0: Dans les chansons.
1: Ouais. En fait, je m'adapte beaucoup par rapport à la chanson. Hein. C'est-à-dire que moi, c'est pas du tout un album concept. C'est vraiment chanson par chanson. Si je pouvais, je ne sortirais que des chansons une par une, mais je voulais faire un contenant quand même. Et je pense que là, pour le coup, c'est plus une incarnation de ce que j'ai vu d'une situation. C'est-à-dire qu'on l'a tous vécu un peu ce truc-là, et même ailleurs que Paris, ailleurs que Lille, là où il y a encore même un bus, dans la rue, tout simplement. Là, ouais. Je veux dire, ce mec que j'ai vu péter un cas dans le métro, hein, littéralement, bah là j'ai pris la position osée de devoir l'incarner, et je le fais sur scène, et je pense que ça a donné du cachet au message, et ça a donné surtout plus de puissance au message.
0: Plus de force, c'est-à-dire que quand vous êtes cette personne et que vous vous adressez aux gens en disant mesdames, messieurs, c'est plus fort que si vous vous mettez, oui, dans votre rôle de chanteur observateur et vous dites j'ai vu un type dans le métro, il a dit ça.
1: Bien sûr, parce que ouais. Moi j'étais pas derrière la vitre du métro, c'est ce que je dis souvent, j'étais même dans le métro, et à ce moment-là je le dis pas fièrement, mais je veux dire, moi non plus j'ai pas donné 2 euros, hein. Je veux dire, quand il est passé, j'ai à peine laissé un regard, et c'est pour ça que c'est pas une chanson très engagée. En fait, c'est une chanson pour plus engagée contre l'indifférence que je mettais en avant. Donc cette incarnation était nécessaire, je pense.
0: Donc, plus, on va dire, oui, vous êtes concerné par ce qui se passe autour de vous, que ce soit dans un vide tempête ou un cri dans le métro. Mais qu'est-ce qui fait qu'un moment comme ça, ça devient une chanson, typiquement là, un cri dans le métro, qu'est-ce qui fait que ce jour-là, cet homme-là qui fait la manche et qui s'énerve parce que personne ne lui donne et qu'il est au bout du scotch, qu'est-ce qui fait que ça devient une chanson ? C'est quoi le déclic pour vous ?
1: Bah justement, pour moi, c'est quand je dis le cri dans le métro, c'est le cri, et c'est un peu la sensation qu'on a tous crié à ce moment-là. C'est des moments un peu rares comme ça où parce que quelqu'un qui fait de la manche dans le métro, il y en a tous les jours. Hein, je veux dire, on les voit tous les jours quand on va au boulot, quand on va ailleurs, peu importe. Là, ce gars-là avait un truc où il s'est énervé contre une pauvre vieille dame, comment qu'elle non plus n'y était pour rien en fait.
0: Ouais.
1: C'est ça, on n'y est pour rien, et à la fois c'est devant nous. Alors qu'est-ce qu'on fait ? Est-ce qu'on regarde ? Est-ce qu'on regarde pas ? Lui, il a décidé qu'il fallait le regarder à ce moment-là. On l'a tous regardé, et puis finalement cette dame, elle a donné 2 euros, et moi je me suis dit, ok, c'est peut-être un moment d'humanité à photographier. Et c'est important pour combattre l'indifférence, la seule chose que je combats presque dans cette chanson, c'était important d'en faire quelque chose d'immortalisé. Ouais.
0: Bah vous l'écouterez sur le premier album de Sam Sauvage, mesdames, messieurs, point d'exclamation. Donc, et si ça se trouve, j'ai dit une grosse bêtise, Sam, parce que pour nous qui achetons des disques, qui découvrons des artistes, je me dis, première grosse tournée, premier album, première nomination aux Victoires, Révélation, c'est le début de l'aventure. Mais en fait, vous, l'aventure, elle a démarré bien avant. Ça fait plusieurs années que vous faites de la musique.
1: Oui.
0: Vous avez même lu dans une interview dire que vous aviez la sensation même d'avoir eu un petit temps de galère.
1: Ah oui, bien sûr. Mais après, c'est normal que les gens ne savent pas. Hein, parce
0: bah oui.
1: Qu'il y a une exposition un peu cette année, des choses comme ça, dont je suis très très content.
0: Ouais.
1: C'est-à-dire que moi, ça change ma vie aussi. Hein. Ça change la tête de mes concerts aussi,
0: ouais.
1: Tout ça. Mais non, moi, ça fait 10 ans que je fais de la musique, et ça fait à peu près, je pense, oui, pour être honnête, 8-9 ans. Très vite, j'ai voulu avoir un projet musical, tenter ma chance, en fait, en tant que jeune dans la musique. Donc, ouais, j'ai connu un peu 8 ans, 9 ans de bar, de resto, et comme je disais, de concert dans l'indifférence, mais une indifférence nécessaire avant de connaître autre chose, je pense.
0: Qu'est-ce qui vous a donné la niaque, la force de continuer ? Parce que oui, servir des pizzas ou des bières pendant 1 an, 2 ans, en attendant, soit, mais 8 ans, c'est long. C'était quoi ? C'était de l'espoir ?
1: Je pense que j'avais beaucoup d'espoir, et même si je traversais forcément des grands moments de doute, mais comme j'en traverse aussi aujourd'hui, parce que là maintenant il y a une autre pression, la sortie d'album, des choses, donc ouais. En fait c'est une pression différente. Il y avait la pression d'arriver à sortir un album, ensuite la pression que l'album fonctionne. Il y a toujours de la pression dans la vie, mais pas que pour ce métier-là. Il y a des métiers bien pires que ça, d'ailleurs. Moi, j'ai cette chance-là. Non, mais je pense que j'ai tenu, entre guillemets, hein, c'était pas si dur que ça, mais j'ai tenu parce que l'aventure est aussi intéressante. Le chemin est aussi intéressant que la présumée arrivée qui n'existe pas.
0: Oui.
1: Et pour moi, tant qu'il n'y a pas d'arrivée, il y a du chemin. Et moi, ça me plaît. Donc, même jouer dans les restaurants, si demain j'y retourne, alors oui, ça va me faire bizarre, mais c'est pas un truc qui va me m'horripiler.
0: Comment dire ? Est-ce que maintenant, vous pouvez dire « mon métier, c'est musicien » et si oui, à partir de quel moment vous avez commencé à le dire ?
1: J'ai commencé à le dire de manière tout à fait pragmatique et très économique, en fait, à partir du moment où j'en vis. Alors, ouais. Je veux dire, là, ça fait depuis récemment, très récemment, ça fait un peu moins d'un an. Et oui, moi, je me suis toujours refusé à dire, en présentant, que j'étais musicien. Je disais souvent, bah, je suis barman, mais je fais de la musique. Et je suis comment régisseur au théâtre. Je l'ai été pendant 2 ans, mais je fais de la musique et j'aimerais bien un jour que ça fonctionne. Et là, aujourd'hui, bon, si ça fonctionne, je sais pas, mais en tout cas, je dis, je suis musicien. C'est mon métier et c'est très, très cool.

le musicien Sam Sauvage est notre invité ce soir. Et sachez que sur l'album, vous allez aller de surprise en surprise et plein d'ambiances différentes. J'ai beaucoup aimé à quel point vous m'avez baladé et vous avez joué avec mes émotions, mes humeurs, mes réactions. En écoutant Mesdames, Messieurs, j'ai un sourire amusé. En écoutant Je suis pas beau, parce qu'on se l'est tous chanté ado en se regardant dans le miroir.

0: sommes sauvages. Je suis pas beau. Mais voilà, là, vous, les ados vont vous adorer. Hein.
1: Ah, c'est vrai?
0: Ah, bah oui, je pense. On se dit, là, je suis pas tout seul. Moi, si j'avais vu cette chanson-là quand j'avais 15 ans, ça m'aurait fait un bien fou.
1: C'est vrai. Ah ben, ouais. Moi, elle m'a fait un bien fou de l'écrire aussi.
0: Donc, il y a ces moments-là vraiment joyeux, souriants, bah, comme les gens qui dansent ou comme ça. On laisse Sam Sauvage nous emmener dans son univers. Et puis, je vous rappelle que le monde va mal, hein, on l'a dit au tout début de l'interview. Et donc, il pleut des femmes. Histoire vraie, Sam, vous avez perdu une amie victime d'un féminicide.
1: Tout à fait, oui. Il y a un an, à peu près ça. Il pleut des femmes.

0: Défie au destin volé par ceux qui manquent de courage. Quelle plume. C'est forcément plus difficile à écrire que je suis pas beau. Ou alors est-ce que c'est juste une difficulté différente?
1: Je pense que c'est tout seul au bout d'un moment. Enfin, il y a des chansons comme ça qu'on écrit en 10-15 minutes. Celle-là forcément on faisait partie, parce que d'autant plus que ça m'a touché personnellement. Et je pense que ça m'a fait du bien de l'écrire en fait. Moi ça remplit. De toute façon, en tant qu'artiste, on fait des chansons souvent pour se remplacer des consultations de psy. Hein. C'est littéralement ça. Hein. Parce que, et en fait, c'est la même chose qui s'est passée là. Et même si c'est un sujet difficile, dur à écrire, dur d'en parler en interview, tout ça, je pense que c'est nécessaire d'en parler. C'est justement ce qui fait tout l'intérêt de cette chanson. C'est pas pour rien que je l'ai écrite. C'est quand j'ai découvert que mon ami Lison, hein, son prénom, comment en fait n'était qu'un numéro. Quand je l'ai vu sur le compte Nous Toutes, sur Instagram, des choses comme ça, qu'en fait c'était la 171e, 163e de l'année, je ne sais plus. Et comment c'est ça, c'est pour ça qu'il pleut des femmes, je parle vraiment de cette averse-là. Et même si c'est dur d'en parler, je pense qu'il faut en parler, il faut encore en parler. C'est à force d'en parler qu'on va réussir à combattre au moins le truc. Et si je peux apporter ne serait-ce qu'un petit caillou à l'édifice, ce sera déjà ça.
0: Bah merci de l'avoir fait, elle est très poignante et parlante, et en plus merveilleusement écrite cette chanson. Revenons à la maison, ça fait plaisir. Boulogne sur mer.
1: Bien sûr.
0: C'est un endroit important pour vous. C'est là que vous avez grandi, Sam ?
1: Oui, tout à fait, c'est ça. Je suis un nordiste, un vrai de vrai.
0: Et il y a une chanson donc dédiée à votre ville, Boulogne.

0: C'est quoi votre fidélité, votre lien à Boulogne pour en faire une chanson? C'est comme Orelsan avec Caen.
1: Bah c'est une phrase que je dis toujours, mais c'est parce que quand je l'ai trouvée, quand elle m'est venue, je me suis dit que c'était la meilleure façon de décrire cette ville-là. Et c'est un vrai compliment, hein, ça paraît bizarre, mais c'est juste que c'est une ville qui est aussi belle dans sa laideur que laide dans sa beauté. Je trouve que c'est vraiment la phrase qui lui convient le mieux, que j'aurais pu glisser dans cette chanson d'ailleurs si je ne l'avais pas trouvée après.
0: Pour la réédition, on note ça.
1: Pour Boulogne 2. Mais c'est une ville qui m'a hébergé, j'aime bien ce terme-là, de mes 0 à mes 18 ans. Ouais. Moi, je me définis très peu de là d'où je viens. Mais par contre, c'est important d'en parler. Je veux dire, moi, je me définis plus par là où je vais. C'est ce que je préfère. Mais par contre, je voulais quand même rendre hommage un peu à cette ville et parler aussi de ce qui se passe là-bas. Parce que c'est une ville qui a beaucoup d'histoire, qui a été détruite pendant la guerre, des choses comme ça. Mais les gens, je sais pas pourquoi, ont gardé un cœur énorme. Et les événements aussi tragiques qui s'y passent, avec le cimetière de la Manche, hein, comme on dit, les migrants qui se noient dans la Manche. Et je vois en fait tous les clichés très tenaces à Boulogne. On parle de racisme, on parle de tout ça. Alors qu'en fait, moi, tout ce que j'ai vu, c'est des pêcheurs aller sauver des migrants en mer. Donc les pêcheurs avant qui mouraient de la mer viennent maintenant sauver ceux qui sont dans des embarcations de fortune. Et ça, je voulais un peu trouver ce double sens pour raconter cette double histoire, ce passé et ce présent qui finalement se lie comme jamais à présent même.
0: Il y a beaucoup de profondeur en fait dans votre album, et c'est vrai que avec les premières chansons, notamment Les gens qui dansent, etc., on s'attendait pas forcément à ça. Est-ce que vous vous rendez compte que vous surprenez dans le très bon sens du terme? Mais voilà, moi franchement, la première, je me suis fait avoir. Je vous ai vu arriver, votre petit look là, votre petite choré et tout. J'ai dit génial, il est trop sympa, Sam Sauvage. En fait, oui, il est trop sympa, Sam Sauvage, mais il est aussi très profond. Enfin, je veux dire, il y a du monde là-dedans.
1: Il n'est pas dépressif, promis.
0: Non, c'est pas ça, mais intelligent, vous écrivez divinement. Quand dans Roi du silence, vous racontez l'histoire alors de beaucoup de couples, mais là en l'occurrence c'est l'histoire de vos parents et de votre papa qui se barre au moment de votre naissance. Vous avez des phrases géniales. Qu'on est...

0: roi du silence, ça vous évite la consultation de psy pour vous réconcilier avec votre père?
1: Bien sûr, et c'est pour ça qu'il y a autant de métaphores. Parce que,
0: il y a des princesses, des rois, tout ça. Mais
1: j'assume de dire que je me cache derrière ça. En fait, j'ai pas de problème à le dire, et je pense que le jour où je réussis à écrire une chanson avec des mots directs, comme je le fais souvent dans d'autres chansons, c'est que là, j'aurais vraiment guéri mon truc à l'intérieur de moi. Mais bon, on guérit pas souvent si vite qu'on veut. Et puis surtout, moi, j'ai même pas envie de guérir. Je me sens très bien comme ça aussi maintenant. Donc, je me suis un peu caché derrière ces métaphores-là. Et si je l'ai sorti, parce que c'est un peu une valeur personnelle, j'écris d'habitude plus sur les gens que sur moi. Là, je me suis dit que mon histoire, je pense que je suis pas le seul à l'avoir vécue. Je pense qu'elle parlerait à beaucoup de gens. Donc, c'est pour ça que je voulais un peu la glisser comme ça, en espérant que les gens la comprennent, la reçoivent, bien sûr. Ouais.
0: Alors, on parle de mots directs. Je ne t'aime plus, c'est suffisamment direct.
1: Ouais, là, pour le coup, j'avais pas besoin de psy. J'y suis allé franco.
0: On y va, alors. Sam Sauvage, je ne t'aime plus, mesdames, messieurs. Désolé, les psys, on peut pas tout avoir.
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0: Message reçu, Sam Sauvage est l'invité de Décibel. Je n'ose même pas vous demander pour qui elle était, si la personne a bien reçu le message. Non, c'est vrai. Non, mais c'est hyper cruel.
1: Ouais, mais je pense que c'est mieux de le faire en chanson que de dire des mots pareils en face ou un truc du genre.
0: Puis
1: surtout, c'est plus facile de dire. Je trouve que dans la vie, c'est plus facile de dire je t'aime dans un gros mensonge que je ne t'aime plus dans une vérité bien brutale.
0: C'est pas
1: donc
0: faux.
1: Dans un album, c'est mieux que dans une relation.
0: Bosser, Sam Sauvage, ce premier album, il est né de vous uniquement ou bien vous êtes plusieurs? Est-ce que quelqu'un écrit avec vous, compose avec vous, produit avec vous?
1: Alors sur Mesdames, Messieurs, comme sur l'EP avant, l'album comme l'EP, moi j'ai fait auteur, compositeur, interprète dans sa totalité. C'est-à-dire que voilà, j'ai tout écrit tout seul, la musique aussi, le texte, et par contre l'interprétation également, pardon. Et après, par contre, pour la première fois, je me suis entouré d'arrangeurs. C'était une volonté de ma part, je voulais un peu ouvrir ma musique à d'autres horizons, notamment sur des titres comme Boulogne, Il pleut des femmes, Je ne t'aime plus, là qu'on a écouté tout à l'heure. Et en fait, j'ai rencontré des gens assez sympas pour le faire. Pierre Cheguillaume, Simon Kenéa, qui travaille notamment avec Zao de Sagazan, à Nantes, dans un studio. On a fait ça pendant tout l'été dernier. Et puis aussi David Enfrein, qui comment travailler sur Ne t'en fais pas pour elle, à la basse, un peu on l'a appelé le hooligan de la musique, et je trouve ça hyper bien trouvé.
0: On va écouter d'ailleurs Ne t'en fais pas pour elle tout à l'heure. Donc voilà, on va se rendre compte de ce que le hooligan.
1: C'est ça, c'est un vrai de vrai. Et une dernière personne qui est Xavier Demare, qui a travaillé beaucoup avec son frère Pierre Demare sur Je suis pas beau, pour ce côté pop, cette fraîcheur. En fait, j'allais chercher des sonorités chez des gens.
0: C'est ça.
1: Pour ressembler à mon album.
0: Parce que vous, naturellement, vous allez vers quel genre de sonorité? C'est quelque chose comme les gens qui dansent? C'est un truc un peu cold wave, un peu post-punk?
1: Du tout, mais je suis vraiment très éclectique. Donc c'est que dans chaque chanson, il y a un style différent. C'est ça que j'aime bien. C'est ce que j'espère avoir.
0: Mais par exemple, quand vous composez quelque chose qui est brut, qui n'a pas été arrangé, etc., ça ressemble plutôt à quoi? À des sons synthétiques? Ça ressemble à du piano? Comment vous?
1: Ça dépend de la façon dont je compose, en fait. C'est-à-dire que parfois, des fois, quand j'ai le texte avant, je vais l'habiller d'une certaine manière. Et quand je me dis que le texte est un peu solennel, des choses comme ça, je vais le faire au piano. Et puis parfois, j'ai un riff de guitare, ou parfois j'ai juste un truc de synthé.
0: Donc vous êtes pianiste, guitariste?
1: En fait, j'aime bien dire que je fais un peu tout, mais pas très bien. je suis pas un grand soliste de guitare, je suis pas un grand pianiste du tout. Mais
0: ça vous permet de bosser et de composer.
1: C'est ça, ouais. Ça me permet en fait de composer. Et après, il y a des gens dont c'est le métier, par exemple, d'interpréter très bien les guitares, tout ça, à qui je confie ça de manière naturelle.
0: Mais d'accord, mais je comprends mieux aussi pourquoi vous êtes tellement chouette en interview, pourquoi aussi vous êtes tellement content de faire plein de dates. C'est parce qu'en fait, toute une partie du boulot est archi solitaire pour vous.
1: Ah oui, carrément, moi je suis content quand je m'entoure d'équipe après.
0: Je comprends mieux ça. Ouais, c'est ça. Mesdames, Messieurs est disponible, vous l'avez compris, c'est un vrai coup de cœur pour toute l'équipe de Décibel, et c'est très sympa d'être venu nous en parler.
1: Mais merci de m'avoir accueilli.
0: À la prochaine, Sam.
1: À bientôt, merci pour tout.

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3: Bonjour.
4: Bienvenue dans Décibel. C'est la première fois que vous venez dans l'émission.
3: Et complètement, comment j'ai pu manquer ça, Décibel?
4: Voilà.
3: Je viens en courant.
4: Exactement, en tout cas je suis ravie de passer ce petit moment ensemble à l'occasion donc de la sortie The Kiss the Beast. L'album commence par la chanson du même nom, un vrai générique de début comme on les aime.

chanson que vous allez écouter une fois et chanter 150 000 fois. Voilà, c'est le principe de ce Kiss the Beast. Alors, avant de se plonger dans l'album, Sébastien, j'avais envie qu'on fasse un peu les présentations, puisqu'on ne s'est jamais parlé ici, et dire que c'est super réjouissant d'avoir un artiste tel que vous dans l'émission, parce qu'en fait, il y a plein de portes d'entrée à votre travail. Il y a des gens qui ont pu vous découvrir sur la bande originale de Lost in Translation, le très beau film de Sofia Coppola en 2003, avec Fantino.

votre ritournelle qu'on utilisait tout à l'heure en générique de bienvenue. Alors oui, elle date de l'album Politics en 2004, mais elle était aussi jouée merveilleusement à la cérémonie d'ouverture des Jeux Paralympiques Paris 2024.

0: de souvenirs, ça, pour vous, cette cérémonie des JO?
1: Grand souvenir, vraiment, c'était vraiment très impressionnant à faire. Déjà, j'étais très content qu'on m'invite, qu'on me propose de le faire. Je me suis dit, ah bah, vraiment, c'est sympa, quoi. Je me voyais finir au fond d'une cave tout seul, et puis en fait, non, on est venu me chercher, et on m'a mis en plein soleil, voilà. Non, en vrai, j'étais hyper content qu'on m'appelle pour faire ça. J'ai des grands souvenirs, je l'ai dit souvent, mais j'adorais ce convoi qui venait me chercher à les maisons pour aller répéter sur place, donc avec des policiers, des motards qui ouvraient le chemin, comme ça, Paris n'a jamais été aussi fluide.
0: C'est ça.
1: C'était journée porte ouverte, quoi.
0: À la Concorde en 5 minutes.
1: Et c'était génial de vivre Paris comme ça. En plus, en vrai, franchement, je veux dire, Paris sans embouteillage, c'était vraiment merveilleux. Donc ça, j'adorais ça. Surtout les enfants, il y avait ce côté convoi présidentiel qu'on aimait beaucoup.
0: Ouais.
1: Et puis, j'ai adoré être sur la place de la Concorde comme ça, mais transformé. Moi, surtout que bon, c'était à la fin de l'été, il faisait hyper beau et le ciel bleu, cette ambiance de fin d'été et tout. D'habitude, déjà, j'adore ça, la fin de l'été. Mais là, en plus, avec cet événement-là, alors, c'était vraiment magique, quoi.
0: Ouais, côté patrimonial aussi, quand même, de se dire que oui, vous avez une carrière, on l'a dit, voilà, de 25 ans, forcément plein de bons moments. Vous avez voyagé partout dans le monde avec votre musique, mais là, c'est cette chose-là de représenter la France, ça fait quelque chose à l'ego ou pas du musicien que vous êtes?
1: Ouais, quand même pas mal, je dois dire, c'est vrai. Et puis après, j'ai été fait chevalier des arts et des lettres, et je crois que c'est pour ça, j'ai l'impression, parce que c'était dans la foulée. Donc j'imagine que ça a eu une influence. Je sais pas, jamais su vraiment pourquoi j'avais été fait chevalier des arts et des lettres, mais à mon avis, c'est pour ça. Et puis, c'est vrai que, alors, autant je suis complètement apolitique et puis j'ai un refus de l'autorité total, mais enfin, même si j'ai un super bon feeling avec la police, je me souviens notamment une fois à Cannes,
0: ouais.
1: J'avais été au Jouet Club de Cannes, et moi j'achète beaucoup de cadeaux aux enfants, enfin bon, je suis très bon.
0: Vous en avez à vous, puis j'imagine qu'il y en a en plus des enfants autour de vous.
1: Non,
0: vous
1: les gâtez. Là, c'était vraiment mes enfants,
0: enfants.
1: Les miens, ouais. Quoi. Et on avait tellement de sacs, donc on marchait un peu comme ça dans la rue, et carrément, des policiers m'ont reconnu, ils nous ont aidés à porter les sacs de jouets jusqu'à l'appart, donc j'étais là, ouais, super.
0: C'est classe.
1: Et donc, mais alors voilà, donc, mais enfin, en tout cas, c'est vrai que je me sens toujours un petit peu, c'est ce que je dis souvent, mais un peu renégat. J'ai l'impression de vivre tout seul dans ma cabane. Enfin, je vis pas dans une cabane, et en plus, je vis pas du tout seul. Mais c'est une impression que j'ai un peu comme ça. Donc là, le fait de participer à un truc un peu commun, de partager.

0: Partager ça avec les gens qui habitent le même pays que moi, ça m'a fait hyper plaisir, carrément.
1: Sinon, j'ai une théorie pour la médaille. C'est peut-être pour l'Eurovision. Allez savoir. Moi, j'ai un souvenir ému de Sébastien Tellier, Eurovision 2008. Il entre sur scène en voiturette de golf. Moi, j'ai trouvé ça so chic, so French. Elle est encore dans ma playlist, cette chanson divine. Moi, j'ai trouvé extra.
0: Ah, c'est sympa. J'étais content avec cette chanson parce qu'en fait, on croit que derrière, ce sont des voix qui chantent comme des chœurs. Mais en fait, donc, les gens de l'Eurovision m'ont obligé à ce que ces espèces de chœurs qui arrivent derrière la choup, wap, ouais, du choup, soient chantés en vrai. Mais en fait, non, moi, tout ça, ces sons-là, je les ai avec un synthé qui était le Roland RD700. Enfin, je ne vais pas être trop technique, mais. Et j'avais. Une fois, j'avais loué ce synthé pour un concert. Enfin, bon, bref. Et puis, j'étais tombé sur ce son-là qui est un son magique. Ouais. On appuie, on met quelques doigts et ça organise. Ça organise toute une chorale. Et j'avais adoré ce truc-là. Et je m'étais dit, un jour, je m'achèterai. Donc, je me le suis acheté. Et puis, en m'amusant avec à la maison, j'étais tombé sur cette chanson. Mais en fait, j'avais commencé, c'est rare d'ailleurs, dans une chanson, j'avais finalement, d'une certaine façon, commencé par les arrangements. Parce qu'en appuyant sur le synthé, ça faisait choupi-wapi. Et puis, par-dessus, j'avais inventé une petite mélodie et ça donnait divine, quoi.
1: Bah, moi, j'aimais beaucoup. Voilà. Donc, moi, pour ça, je vous aurais filé la médaille. Que ce soit pour ça ou pour les JO. En tout cas, elle est là, la médaille de chevalier des arts et lettres. Bravo à vous, Sébastien Tellier.

0: c'est une chanson qui s'appelle Copycat. Copycat, c'est un, dans le meilleur des cas, un copieur. Dans le pire des cas, c'est-à-dire ce qui vous est arrivé, c'est une usurpation d'identité. Ce qu'il faut dire, c'est qu'en plus de tout ce que j'ai cité, vous êtes aussi hyper célèbre, pas que pour votre musique, mais aussi parce que vous êtes un des rares hommes à être une égérie Chanel. Donc vous êtes aussi beaucoup dans les magazines de mode, dans la presse, etc. Et donc vous avez atteint un degré de célébrité qui fait que quelqu'un s'est fait passer pour vous.
1: Mais complètement. Alors bon, j'ai appelé la chanson Copycat, mais pour un copycat, c'est un serial killer qui imite les crimes d'un autre serial killer, j'imagine.
0: Ah, oui.
1: Mais en fait, la chanson, parce que j'allais pas l'appeler l'usurpateur, qui sonne moins bien que copycat.
0: C'est pas faux.
1: Copycat, ça tape.
0: Ouais.
1: Bon voilà, donc l'usurpateur, ça claque un peu moins évidemment. Mais enfin bon, oui, c'est ce monsieur qui a utilisé mon nom, en fait, il se faisait passer pour moi.
0: En utilisant votre look aussi, qui est très connu.
1: Avec le même look et tout, ouais. Pour aller en boîte gratuitement, des cocktails gratuits, des vêtements gratuits chez Chanel, des dîners en ville avec des grands patrons et tout ça. Et en fait, c'est marrant parce que... Enfin, c'est marrant, c'est pas du tout marrant, c'est absolument atroce, mais parce qu'en fait, il a volé donc mon nom, c'est ce que j'ai dans la chanson, mais aussi... Il a volé une vie que je ne mène pas, parce que moi je ne fais jamais de grands dîners en ville avec des grands patrons.
0: Oui.
1: Je ne l'ai jamais fait. Et puis
0: c'était ça le pire pour vous, c'est qu'il donnait une image de vous un peu cracra que vous n'êtes pas.
1: Mais complètement. Ouais. Son côté cracra. Ah ouais.
0: Ouais. Non,
1: puis, moi bon, il y a très très longtemps, c'est vrai que j'allais en boîte de nuit tous les soirs, mais encore une fois, moi j'y allais, je cherchais l'amour, je cherchais une petite amie, j'essayais. Voilà, bon.
0: Comme tout le monde.
1: Et puis voilà. Et puis. Non, mais je trouve que ce que j'ai trouvé plus méprisable d'une certaine façon, c'est qu'il s'est fait ami avec des gens en se faisant passer pour moi. C'est-à-dire, il allait dans leur appart, ils
0: dînaient
1: ensemble, ils passaient des samedis après ensemble et tout. Et ça, je trouve ça, c'est bizarre ça quand même de créer des fausses amitiés. Non, mais c'est vraiment un truc. Donc c'est ça qui m'a fait peur. Je me suis dit, pour faire ça, faut vraiment être quand même vachement dérangé, quoi. Donc et ça, le fait qu'il de me dire qu'il soit dérangé, ça m'a fait peur, parce qu'on ne sait pas à quoi s'attendre avec un mec qui est pas équilibré, quoi.
0: Oui, on veut pas qu'il se pointe, j'en sais rien, à l'école des enfants, un truc comme ça, ça fait super peur.
1: J'allais chercher
0: mes
1: enfants.
0: C'est fini.
1: Je montrais mon passeport. Ah, c'est fini, ouais.
0: Ouais,
1: heureusement, ouais. J'ai appelé la police, c'est tout le bazar, quoi, je veux dire, quoi.
0: La beauté, des belles chansons, mais vous allez en trouver plein sur Kiss the Beast. Et puis, vous allez vous rendre compte que Sébastien Tellier utilise sa propre voix vraiment comme un instrument. Donc là, sur Copycat, voilà, vous avez entendu un certain traitement de sa voix. Sur d'autres chansons, c'est au contraire hyper simple. Et puis, sur Refresh, alors là, c'est incroyable.

0: là?
1: Là, c'est moi. Alors, c'est ma voix déjà superposée. J'en ai fait beaucoup des prises. Ouais. Celle-là, j'ai bien dû superposer au moins une dizaine de fois ma voix. Et puis aussi, c'est ce que j'ai dit à Sébastien, parce que c'est encore Oscar Holter et Sébastien en duo qui produisent le morceau. Enfin, celle-là, quand même, la maquette, parce que je maquette tout avant de passer en production.
0: Donc, vous avez votre studio.
1: Je fais mon studio,
0: tout.
1: Là, je prépare tout. Donc là, c'était quand même très proche. Enfin, je veux pas retirer de leur talent. Enfin, il se trouve que c'était très proche. Ouais. Mais par contre, j'avais... Dans mon ordinateur, j'avais un truc qui permettait de faire une voix synthétique qui ressemble beaucoup à celle-là. Mais c'est-à-dire, c'est une voix synthétique, mais dans laquelle on peut pas entrer de parole. Donc ça vient. Et après, donc j'ai écrit le texte, mais il fallait recréer la même voix que cet ordinateur, mais avec du texte. Et donc on a Sébastien qui s'y est collé, et il a passé pas mal de temps à recréer exactement ce grain-là. Et c'est ce que je dis souvent, mais j'aime bien le dire parce que en fait, c'est quand mon fils est né. Donc dans le 17e à Paris, et il est sorti, et là il a poussé un cri. Mais moi j'imaginais que les nourrissons, enfin les nouveau-nés, ça pleurait, mais en fait non, il a crié, et donc il a fait comme ça, et c'était je voulais ce grain là en fait, ce cri, parce que c'était pas juste un cri de bébé, c'était pour moi c'était je veux dire la naissance de l'humanité,
0: la vie.
1: Mais limite je pense que ça, même les dinosaures faisaient presque le même son, il y avait ce truc là presque irréel ou tellement réel que ça en devient fou,
0: primal
1: scream, comme le groupe.
0: C'est ça,
1: correctement. Non, c'est ça en plus, ouais. Et donc je voulais retrouver ça pour Refresh, cette espèce de truc, parce que Refresh, ok, c'est ma propre renaissance, bon voilà, mais c'est aussi ce fait que la vie se perpétue, et donc j'avais très envie de faire ça, et ça nous a pris des semaines et des semaines de bien restituer ce côté un peu rauque du cri, quoi.
0: Et à côté de ça, il y a des chansons comme Un dimanche en famille, où là, bah, c'est juste, c'est votre voix, c'est vous.
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0: parfois vous poussez très très loin le traitement de la voix et parfois c'est vraiment très proche du naturel. Ça aussi, c'est une liberté que vous vous donnez maintenant de traiter votre voix vraiment comme un instrument.
1: Oui, voilà, complètement, parce que aussi, c'est que la musique, c'est un monde très vaste. Il y a plein de trucs formidables. Il y a plein de basses différentes, il y a plein de synthés différents, il y a plein de trucs différents. Je sais pas, il y a de la chorale, il y a du tam-tam, il y a de l'afrobeat, il y a du rap, il y a de la pop. Enfin, c'est fou, mais c'est presque, je sais pas si on peut dire que c'est infini, mais c'est quasiment, les plaisirs de la musique sont quasiment infinis. Et donc, moi, comme j'adore tout ça, j'essaye de tout mettre, en fait. Sans non plus que ça fasse fourre-tout, quand même. Mais je pourrais pas. Je me sentirais enfermé si j'allais que dans un seul truc et tout ça. J'ai envie de tout essayer, mais un petit peu comme dans la vie. Enfin, quoi que je dis ça, c'est pas vrai, parce que... Enfin, j'aimerais bien, par exemple, essayer de vivre dans toutes les villes. Un petit peu à San Francisco, un petit peu à New York, un petit peu à Tokyo, tout ça. Mais je le fais pas, en fait. Ça fait depuis toute ma vie d'adulte, j'habite à Paris. Donc, je vais pas mentir aux gens. Mais c'est vrai que j'ai ce côté gargantuesque de vouloir... Ouais. J'ai envie de tout, quoi.
0: Et pour la musique, un des grands plaisirs aussi, c'est d'inviter des artistes qu'on admire sur ses chansons. Pareil, on n'ose pas forcément les inviter à dîner à la maison à Paris, mais sur un album, on les invite. Et sur votre chanson Thrill of the Night, il y a la guitare de Nile Rodgers, qu'on connaît bien évidemment, de Chic. Et il y a une voix qu'on découvre, c'est celle d'une chanteuse américaine qui s'appelle Slater.

0: Jeff ne bosse qu'avec deux Français, vous et Sheila.
1: Il a bossé avec les Daft Punk.
0: Ah oui, ouais, ouais. Ah, mais ils comptent pour des Français, les Daft Punk, c'est la classe international.
1: Ils sont tellement, okay, mais ils sont, okay. Ils sont archi français.
0: Trois Français alors, Daft Punk, Sheila, Sébastien Tellier.
1: oui, bah, je suis très content qu'on ait pu travailler ensemble. C'est vraiment un mec que j'admire profondément, c'est un immense musicien, c'est vraiment un génie de la musique. Et justement, quand je parlais tout à l'heure de non-réflexion, c'est ça qui est formidable, c'est de travailler toute sa vie d'un instrument, en l'occurrence, lui, c'est la guitare, et que ça semble facile. Lui, on a l'impression qu'il fait ça, mais comme il respire, enfin,
0: oui. Je veux dire, c'est... Oui, il n'y a pas de douleur, il est très fluide.
1: Voilà, il n'en fait pas des caisses, ouais. On a l'impression que c'est... Et c'est vraiment, mais ça, c'est vraiment à l'américaine, que le résultat semble vraiment des plus naturels. Et ça, j'adore chez lui. Et puis, j'adore parler de lui parce que, aussi, c'est ce que je dis souvent, mais c'est tellement vrai, il est extrêmement sympa. Alors que souvent, on imagine les stars américaines, en plus, moi, il y en a un paquet de stars américaines que j'ai un petit peu côtoyées, qui me faisaient carrément peur. Pas du tout. Il est sympa, comme je le dis tout le temps, il retient le prénom de tout le monde, il demande des nouvelles de la famille, il est humble, il est super cool. De lui émane un truc genre super sweet, il est vraiment merveilleux, quoi.
0: Je pense qu'il est très très heureux de faire de la musique. Vous parliez tout à l'heure d'amour de la musique et d'envie de bouffer toute la musique et de goûter toute la musique. Je pense que vous avez ça en commun, sans doute.
1: Alors lui, oui, parce qu'une fois j'avais fait une vidéo avec lui, enfin on avait été interviewé ensemble à Los Angeles, donc le principe c'est on se baladait en voiture dans les hills, et puis on discutait pendant cette sorte de balade en voiture, et là, donc je connais tous ses hits, les albums de Chic, évidemment j'écoutais 15 millions de fois et tout, mais là en plus je me suis aperçu qu'il avait fait plein de musique pour le cinéma, tout ça, j'étais bon, c'est dingue, enfin, j'en revenais pas, mais un nombre de trucs incroyables de tout ce qu'il a fait, je pense vraiment aussi... Parce que maintenant, je veux dire, il est plus, c'est pas un petit jeune, quoi. Et donc, mais il continue, il est en tournée. J'avais été le voir il y a pas très longtemps, au Zénith à Paris. Et c'était génial parce que donc moi et ma femme, ils nous avaient invités, mais on avait eu le droit de regarder le concert, mais dans les coulisses, mais juste au bord de la scène, sur le côté, quoi. Donc j'avais pu bien l'observer de pas très loin, et je le voyais mais prendre plaisir. Mais c'était dingue, on a l'impression que c'était la première fois qu'il faisait de la scène carrément. Il sautillait, il souriait, c'était dément, quoi.
0: En parlant de plaisir, je voulais vous remercier Sébastien Tellier parce que sur Kiss the Beast, il y a des surprises et c'est pas si commun aujourd'hui d'être surpris en plein milieu d'une chanson. Je pense par exemple à Lou, qui est une chanson vraiment pleine de surprises, puisqu'on commence sur une petite guitare flamenco, un petit voyage linguistique en Espagne. Après, il se passe ça, et puis après, il se passe encore autre chose.
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0: mentir, la première fois que je l'ai écouté, à ce moment-là, j'ai fait hey! Parce que vraiment, j'étais surprise et contente. Est-ce que vous aussi en studio, quand vous faites une cascade de la sorte, vous vous dites hey?
1: Ouais, j'étais très content. En fait, le principe de Loup, c'est une chanson où c'est un loup qui se déguise en chien pour commettre un peu ses petits méfaits et tout et tout. Et donc, je voulais que ça soit ça. Je voulais que ce côté un peu espagnol, ce loup qui se déguise en chien, qui essaye de bien présenter avec une certaine classe et tout. Ça. Mais parfois, il redevient loup, quoi. C'est plus fort que lui. C'est pour ça qu'on passe de ce côté un petit peu, on va dire, jazzy espagnol à des côtés crazy funk, appelons ça comme ça. Et pour moi, c'était important comme ça que tout d'un coup, c'est le naturel revient au galop, comme on dit. Enfin, j'aime pas trop utiliser l'expression, mais voilà.
0: Celle-là,
1: c'est, voilà.
0: Suprête.
1: Et donc, c'était ça que je voulais, quoi. Que tout d'un coup, paf, le pot, comme si il pleuvait, que son déguisement disparaissait un peu, et que ça y est, on voyait que c'était un loup qui se sentait tout nu, que c'était l'urgence, la catastrophe, quoi.
0: C'est ça que j'adore chez Sébastien Tellier, c'est qu'on se dit quand même, il y a du monde et, là-haut. Et non, mais si. Et je vous imagine, vous êtes tout seul en studio au départ, tenter des trucs. Vous parlez à voix haute?
1: Oui.
0: Ah, alors, j'en étais sûre.
1: Alors, c'est vrai qu'il faudrait, j'aimerais pas être filmé seul au studio.
0: Ah.
1: Enfin, si je me sentais filmé, bien sûr, j'essaierais de bien me comporter, mais me sachant non filmé, c'est vrai que je me mets dans une sorte d'état de transe quand même. Hein. C'est-à-dire, au début, non, j'arrive plutôt tranquille, j'allume le matériel, voilà, il faut le temps. Moi, j'adore les vieux synthés, donc le temps que ça chauffe et tout, voilà.
0: Ouais.
1: Et puis, même après, le temps que ça charge, machin. Et puis, au fur et à mesure, c'est vrai que je suis là, ça monte un peu. Et après, c'est vrai que je me comporte un peu comme une bête. Dans le studio, parce que aussi je compte beaucoup sur le chaos pour créer, parce que je pense que parfois la musique, c'est comme si la musique préexistait déjà. Il y a 88 touches sur le piano, donc tout existe un peu à l'avance, mais pour aller les chercher ces notes là il faut se mettre dans des états pas possibles. Et puis même certaines mélodies, c'est pas qu'intellectuel, il y a un truc physique aussi. Il faut se mettre dans un état pour se dépasser. On se dépasse pas que psychologiquement. Il y a un truc physique aussi, c'est de mettre dans certaines postures ou justement d'avoir tellement essayé de trouver un truc qu'on est épuisé. C'est justement enfin quand l'épuisement il arrive qu'on trouve le truc. Donc il y a toute une série de trucs, et c'est vrai que si on me filmait en studio tout ça, je pense que j'aurais l'air d'un bon barjou. Enfin, déjà que c'est pas loin, mais effectivement. Mais ce qu'il y a, c'est que j'adore cette solitude, parce que en studio aussi, c'est que c'est comme si j'étais face au miroir aussi. Je peux pas me mentir à moi-même. Et donc il y a ce truc là. En fait, c'est des grands moments de vérité pour moi. J'ai vraiment rendez-vous avec moi-même quand je suis tout seul en studio.

0: de bûcherons canadiens et prenez une masculinité plus douce.
1: Ben oui, c'est très important pour moi.
0: Ben oui.
1: D'être doux. Ben déjà, je pense plus. Parce que avant, on valorisait, même dans le cinéma, tout ça, on valorisait un peu les brutes ou même pas. Pas forcément des ordures, mais un peu des... Où je me souviens de cette série, L'homme qui tombe à pic. Bon, le mec, il est un peu rentre dedans, il a un gros 4x4, il passe à travers des cercles de feu, enfin, des trucs un peu comme ça.
0: Et il pleure pas.
1: T'as-tu que maintenant, c'est plus pareil. Et on s'est rendu compte qu'en fait, ce mâle dominant, ce mâle alpha, il était un peu relou, quoi. Hein, et puis, il embêtait un peu tout le monde, il prend trop de place, il gêne, il parle fort au resto, il roule vite sur l'autoroute. Enfin, il est pénible, ce mec. Donc, on n'en veut plus de ce mec. Il est trop pénible, trop nuisible. Donc, il faut bien inventer un autre style, finalement, un autre style de perfection, parce que bah, quand même, il peut y avoir éventuellement quand même encore dans les séries ou dans les films des hommes. Alors, comment ils vont être, ces hommes?
0: On accepte de les voir.
1: On accepte quand même de les voir. Et donc, bah, il faut bien les définir, les redéfinir un petit peu. Mais c'est vrai que maintenant, il y a beaucoup de séries ou de films où l'homme, dans ce film, dans ces séries, c'est un chouette mec.
0: Ouais.
1: C'est pas un mec qui vient là pour tout défoncer. C'est des mecs bien, quoi, coolos, quoi. Et donc, c'est ça. C'est juste ça. Donc, moi, j'imaginais, voilà, l'homme du futur, ou mais un futur proche. Hein.
0: Oui, bah, ne faites pas attendre trop longtemps.
1: Voilà.
0: Le plus proche possible.
1: Voilà. Mais après, il faut pas non plus. Enfin, tout ça, naïf de cœur, tendre et rêveur, ok. Mais il faut pas non plus être mielleux, gnangnan, machin. Il faut. C'est juste qu'il faut que ça soit sweet, quoi, tout ça. Voilà.
0: Sébastien Tellier, après vous avoir remercié pour cet album et souhaité une très belle tournée, qu'est-ce qu'on peut vous souhaiter pour la suite?
1: Souhaiter pour la suite, je pense qu'il faudrait quand même inventer une sorte de médicament où on puisse manger autant qu'on veut sans grossir. Ce serait vraiment mon rêve.
0: Ça c'est cool.
1: Enfin, moi c'est ce que je fais, mais je me le permets que l'été. J'essaye de faire que des repas de suite avec frites. Enfin, à part le petit déjeuner. Et l'été, alors c'est pas l'été dernier, mais l'été d'avant, j'avais réussi à faire 17 repas de suite avec frites.
0: Ouais.
1: Et puis après, malheureusement, c'est la fin des vacances, c'est du rien.
0: Si vous vous présentez au présidentiel, je vote pour vous, j'adore ce programme. Sébastien Tellier était dans Décibel, merci beaucoup Sébastien.
1: Merci à vous.
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2: Jolie bouteille, sacrée bouteille, veux-tu me laisser tranquille?
3: Je veux une petite révolution est en train de se jouer et elle ne pèse pas bien lourd. Juste 55 grammes. 55 grammes en moins par bouteille, autant dire même pas le poids du cassis que l'on met dans un kir royal.
4: Tu bois des kirs, toi ?
3: Bah oui, je bois des kirs avec modération, bien sûr. Mais revenons à notre bouteille. 55 grammes en moins, je disais.
5: Elle est légère, légère.
3: Ce régime minceur pourrait bien alléger sérieusement le bilan carbone de toute la filière, racontent nos confrères de Lyon Républicaine. Testé par les caves de Bailly-la-Pierre à Saint-Brie et conçu par Veralia, le géant européen du verre, cette nouvelle bouteille passe de 775 à 720 grammes. Visuellement, rien ne change. À l'œil nu ou en main, on n'y voit que du feu. Mais derrière cet allègement invisible se cache un vrai coup de pouce pour la planète.
6: Eh bien, c'est une merveilleuse invention,
7: Merveilleuse invention.
3: Car aujourd'hui, le gros problème environnemental du vin, c'est la bouteille. Produire du verre, ça chauffe fort, des fours à 1800 degrés et beaucoup d'énergie. Alors forcément, chaque gramme économisé, c'est du CO2 en moins dans l'air. À grande échelle, le calcul est vite fait. 1 million de bouteilles allégées, c'est 18 tonnes de CO2 économisées.
8: Tu sens l'impact là ?
9: Ah oui, je sens l'impact.
3: Un gros impact, hein, mais il a fallu 2 ans de tests, de modélisation et d'essais en conditions réelles. Eh oui, encore raté. La bouteille devait tenir le choc, supporter la pression, le transport, le vieillissement en cave. Et les gens qui font de la musique avec. Maintenant, la transition va se faire en douceur. Chez Bailly-la-Pierre, cette démarche s'inscrit naturellement dans une philosophie déjà bien ancrée, stocker, produire et avancer pas à pas vers un crément plus éco-responsable.
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10: Vous aimez manger des fruits de mer? Alors vous allez adorer ce dont on va vous parler maintenant. Parce qu'en matière de fruits de mer, il y a ceux qui les pêchent, ceux qui les mangent et ceux qui les déshabillent avec une dextérité déconcertante.
11: Je m'appelle Lucie Descharles et je suis vendeuse à l'aubette du Berlioz à Étaples-sur-Mer.
12: C'est pas l'homme qui prend la mer, c'est la mer qui prend l'homme. Ta-ta-tin.
10: Mais alors, c'est quoi le Berlioz exactement, Lucie ?
11: Le Berlioz, c'est un chalutier de moins de 12 mètres qui fait de la coquille Saint-Jacques d'octobre à mai. C'est le chalutier de mon mari et de mon beau-frère Bertrand Descharles.
10: Et alors vous, votre rôle, c'est de vendre évidemment la marchandise, mais en plus, vous la déshabillez.
11: Ouais, on décoquille devant le client il aime bien ça, et moi j'aime le contact avec les clients directement qui demandent ce qu'on veut, et puis on a le produit de la pêche de littoral.
10: Et ben alors allons-y, décoquillons, mais avec doigté.
11: Alors, on prend la coquille dans la main, on lève avec le couteau, il y a un petit trou sur la gauche, c'est bien fait la nature. On racle bien pour pas abîmer la coquille, on enlève la première barre, deux, et puis on racle bien la belle coquille Saint-Jacques de nos côtes.
10: Ah oui, c'est beau.
11: Voilà, magnifique.
10: Et c'est sûrement bon. Et ça fait longtemps que vous déshabillez les coquilles Saint-Jacques ?
11: J'ai fait des études de comptabilité, j'ai rencontré mon mari, il avait un bateau de 25 mètres. À un moment, il s'est dit, on arrête les 25 mètres, on va prendre un 12 mètres, mais on va ouvrir une étale de pêche. Et je ne connaissais rien du tout, parce que moi, je suis une bureaucrate. Je me suis dit, allez, je me lance. Et j'ai appris moi-même les poissons, j'ai appris à décoquiller, et j'ai adoré le contact avec les clients, j'ai adoré sortir de mon bureau.
10: Lucie, vous êtes une femme heureuse de septembre à mai, mais alors le reste de l'année, qu'est-ce que vous faites ?
11: Le matin, je fais la coquille, l'après-midi, je suis dans mon bureau, et de mai à septembre, quand on ne travaille pas, je suis au bureau, et je m'ennuie de mes clients, et je m'ennuie de l'ambiance des aubettes.
10: Alors Lucie, sérieusement, ce boulot, ça ne doit pas être facile tous les jours, vu la météo.
11: Mais ça va, en fait, le sourire des clients, c'est génial. On oublie, en fait, le froid. Puis ça conserve bien en plus.
10: Oui, et ça laisse les coquilles Saint-Jacques à bonne température. Bon, alors il ne reste plus qu'à passer à la dégustation. Et puis vous, n'hésitez pas à passer par Étaples-sur-Mer pour rencontrer la belle petite famille et déshabiller l'une ou l'autre coquille Saint-Jacques.
11: Moi, c'est ici, dans les aubettes d'Étaples-sur-Mer, que j'ai du plaisir à vendre la pêche de mon mari et de rencontrer des personnes merveilleuses.
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13: Donc, une fois, je faisais une balade avec ma famille, et pour rire, j'avais donc mis un costume de coccinelle. Et donc, il y a une vraie petite coccinelle qui est donc venue se poser sur mon épaule. Sauf que bah, quand elle a voulu s'envoler et continuer sa route, bah, mon chien l'a mangé.
9: Mercesser.
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1: À Aubervilliers, Sèvres ou encore rue Fédère dans le 11e arrondissement de Paris, les baltos sont encore bien présents dans notre région et Thierry Boeuf nous en fait la cartographie au-delà bien sûr de nous raconter leur histoire. Voici la saga Bistrot de Paris.
2: Et le cocktail américain, c'est quoi?
3: C'est un cocktail grillé avec une sauce américaine, tomate, échalote, une pointe de cognac, du vin blanc. C'est un peu relevé.
4: Un décaïn.
5: Pâté, jambon, c'est une envahillette, gruyère, chantal, rose, bif, jambon de pays.
6: Eh ben tout ça, ça va aller dans la blanquette.
3: Bon appétit.
7: Cigarettes, whisky et petites pépées, si vous les aimez bien roulées, papier à cigarette, OCB. Gitane de Gainsbourg, menthol extra cool de Françoise Sagan, ronde fumée, et puis un jour de smog, 1er janvier 2008, tout s'est évaporé, les volutes et brouillards au comptoir ont disparu.
8: On a fait une soirée pour que tout le monde fume, donc musique, et puis on a mangé, et on a tous fumé. Mon collaborateur et moi, on n'a jamais fumé de notre vie, donc on a fumé une gitane maïs. Plus jamais on fumera. Hein.
7: Alors les fumeurs étaient priés d'aller fumer aux terrasses des cafés, le plaisir devenant coupable. Mais encore aujourd'hui, les marques de cigarettes font toujours enseigne. À Paris comme en banlieue, il existe encore, par exemple, des Marini.
9: 30 paquets de Marini.
7: Mais aussi des Rally, des Chiquito, des Nemrod et des Balto. 1930, la CEITA, Société Nationale d'Exploitation Industrielle des Tabacs et des Allumettes, propose aux patrons de café une aide financière. Des ameublements, des comptoirs, des terrasses. En contrepartie, l'établissement aura pour nom une marque de cigarettes ou de cigarillos. La puissante CEITA en rajoute une couche dans la presse populaire et la radio. Écoutez cette chanson publicitaire phénoménale de la marque Balto.
10: J'ai vu sur le paquet qu'il y a un bateau à voile. C'est à cause du bateau que c'est des bateaux qu'on les appelle. Mais non, mon gros bêta, pas des bateaux, mais des baltos. Des baltos, c'est un mot qui vient de Baltimore.
7: Balto de Baltimore, imparable voyage et exotisme au bout de sa cigarette rougeoyante. Et voilà pourquoi il existe encore une bonne vingtaine de baltos à Paris et en Île-de-France, comme celui d'Aubervilliers ou de Sèvres. Idem pour le Nemrod, rue du Cherche-Midi dans le 6e. Tout pareil pour le Rally, la cigarette qui arrive avant les autres et qui gagne, rue Fédère dans le 11e. Le Rally, où au passage, Monsieur Philippe nous régale de délicieux choux farcis. Curiosité amusante, au 59 avenue de la Motte Piquet, un restaurant a pour nom la Gauloise, tandis qu'à quelques dizaines de mètres, boulevard de Grenelle, une autre brasserie se nomme la Gitane.
11: Avec filtre ou sans filtre, les Gitanes Caporal vous apportent sans réserve le plaisir de fumer.
7: Décidément, beaucoup de cafés bistrots du bassin parisien ont succombé à la tentation. Après la cigarette, le jeu. Impressionnant le nombre d'établissements qui s'appellent le Vincennes, le Sulky ou le Longchamp. Témoin de la relation entre les bars PMU et le milieu mercantile des chevaux de course.
12: Pierre et Christine, ma femme, si tu savais ce qu'elle joue,
13: elle y connaît rien. Mais elle y croit et entre nous, ce qui m'épate, c'est qu'elle gagne aussi.
14: La comprendre, Charles. Avec le PMU aujourd'hui, on joue comme on aime.
7: Oui, on pourrait largement faire une thèse universitaire sur les enseignes de bistrot, la poésie frise Le Bon Coin de ce cher Jean-Louis Brasse dans le 18e, sans oublier le mythique Au Rendez-vous des Sportifs chez Valzac, un cador de la boxe dans le 15e. Mais la Palme d'Or revient à ce patron en Val-de-Marne qui avait baptisé son bistrot dans les années 50 ici, mieux qu'en face. En face se trouve la célèbre prison de Fresnes.
1: Ce qui ne freinera pas notre appétit pour autant, bien sûr. Merci beaucoup Thierry Boeuf, Bistrot de Paris. 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
15: Le bateau s'appelle l'Antilope. C'est le premier hein, quand on arrive.
16: Ça, oui. Nous sommes 14 bateaux sur cette portion-là de la zone 10ZBL. Voilà.
15: Dis quoi ?
16: Zone de bateau logement. Il y a des bateaux qui ont été vendus, même certains plusieurs fois. Il y en a qui sont en vente actuellement. Les gens viennent un peu visiter pour voir plutôt comment c'est agencé. C'est quand même quelque chose de particulier parce qu'il y a quand même de l'entretien à faire. Hein, quand il faut faire de la peinture, il faut laver le bateau assez régulièrement. Hein. Si on laisse la peinture s'encrasser, on n'arrive plus à l'avoir propre. Hein.
15: Vous payez un loyer ?
16: Ah oui, tout à fait, oui. Convention d'occupation temporaire.
15: D'accord. Ah, renouveler tous les ans ou...
16: Non, c'est tous les 3 ans. Là, on est dans la timonerie. En fait, c'est facile. Le timonier manipule le timon dans la timonerie.
15: Et le timon, c'est ce que j'appelle le volant. Ça tourne.
16: Ou le macaron, voilà, dans le terme fluvial.
15: Vous êtes né sur un bateau, m'a-t-on dit?
16: Oui, tout à fait. Je suis enfant de marinier. 10 jours après ma naissance, le premier voyage, c'est Strasbourg-Bâle.
15: D'accord.
16: Voilà, donc j'ai navigué en permanence avec mes parents jusqu'à l'âge de 7 ans où je suis allé à l'école. Et après, j'ai passé toutes mes vacances scolaires, je les ai passées à bord.
15: Ah oui, c'est ça, parce que vous, fallait bien que vous soyez à terre pendant qu'eux, ils travaillaient. Donc voilà. Vous avez été à l'internat très jeune, j'imagine.
16: Hein, voilà, c'est un internat spécialisé pour les enfants de bateliers et de forains. D'accord. Donc qui ne fermait pas les week-ends, donc on restait aussi à l'internat les week-ends.
15: Oh, tu louloues tout seul tout le temps à 7 ans.
16: Oui, mais bon, ça forge plutôt un caractère. Bon, c'est pas grave, hein, je veux dire, la preuve, hein, ça m'a pas... Voilà quoi, hein, donc après, on a certes une façon et une vision différente des choses de la vie, quoi. Ah, ouais, hein. On a toujours voyagé.
15: On peut descendre.
16: Vous descendez en marche arrière.
15: Oui, c'est un peu abrupt comme escalier.
16: Vous avez la longueur totale du pied qui est posée sur la marche. Voilà.
15: Oh là là, voilà. Super. Donc là, on est vraiment chez vous, quoi.
16: Si le bateau avait été un bateau de commerce, on serait dans la cale où on met la marchandise. J'ai habité une maison pendant 22 ans, un appartement pendant une quinzaine d'années. Je suis revenu à mes sources parce que je ne me sens pas bien à terre et que je suis mieux sur l'eau. Étant né sur un bateau de commerce, je suis revenu à mes sources, voilà.
15: C'était votre métier ?
16: Non. J'avais compris dans les années 70 que c'était un métier en perdition. Tout commençait un petit peu à aller de travers. D'ailleurs, mes parents ont arrêté dès 76 de naviguer en France. Ils naviguaient principalement en Allemagne et aux Pays-Bas. C'est là où la navigation est le mieux entretenue et fonctionne le mieux. Et puis, il y avait beaucoup de transports, il y a toujours beaucoup de transports dans ces pays-là à réaliser, ainsi qu'en Belgique.
15: Vous le pilotez, ce bateau, il bouge ?
16: Oui, bien sûr, oui, tous les ans. Finalement, on part en vacances sans faire de valise, on n'oublie rien, c'est quand même super, quoi. Je veux dire, il n'y a pas mieux, quoi. Par exemple, l'année dernière, je suis parti entre Breda et Rotterdam pour sortir le bateau de l'eau. Donc, je suis descendu la Moselle, le Rhin, et puis le Val, jusque donc Drimlen. Et puis après, une fois que les travaux étaient terminés, puisque j'ai réalisé des travaux sur la coque, je suis remonté par des petits canaux qui sont en parallèle de la Meuse jusque Maastricht. Et là, de Maastricht jusque Nancy, j'ai pris la Meuse sur la totalité.
15: Vous avez des cartes alors ?
16: Oui, ça c'est une carte allemande.
15: Mitteleuropäische Wasserstraße.
16: Nein, Mitteleuropäische Wasserstraße.
15: Ah, très bien.
16: Les voies bleues, c'est le fleuve. Mm-hmm. Voilà, et puis après, vous avez les grandes rivières.
15: Ouais.
16: Et puis après, vous avez tout le reste. Vous voyez, comme par exemple Vouziers, tous ces petits machins bleus. Ça, c'est le gabarit Fraissinet.
15: Ah, ça se navigue.
16: Vous voyez ? Et chaque petite arête, là, ça représente une écluse. Je navigue avec une carte électronique internationale, puisque je fais beaucoup les pays étrangers, parce qu'on n'a pas de possibilité de se rendre actuellement dans le sud de la France. Il y a 3 voies possibles et c'est très compliqué. On ne peut pas aller sur Paris, je parle en période d'été, donc voilà, c'est très compliqué. On ne peut pas descendre les Vosges, parce que c'est navigable sur une très courte durée. Donc on pourrait par exemple descendre, mais pas remonter, ou alors faut descendre et remonter l'année suivante. C'est très compliqué.
15: Qu'est-ce que ça apporte de naviguer comme ça ? C'est paisible ? Qu'est-ce que ça apporte de naviguer sur les canaux comme ça ?
16: Ben, ça apporte de la zénitude, du calme. On voit du paysage, on le voit totalement différemment que si vous suivez le canal en vélo. Vous avez une vue qui est totalement différente sur la nature. On est vraiment très proche de la nature et on voit un paysage qui est magnifique. Hein, il y a des endroits où c'est vraiment très très très joli. Hein.
15: Et puis c'est la lenteur, quoi.
16: Hein ? Ah bah oui, hein, quand vous vous déplacez à une dizaine de kilomètres heure, vous avez le temps de voir les choses.
15: Vous vous ennuyez pas, vous, hein ?
16: Jamais.
15: Merci beaucoup, je vous tiens au courant.
16: Merci bien.
15: Vous allez faire quoi, là, maintenant ?
16: Au retour. Eh bien, maintenant, je vais aller me faire une petite balade, comme il ne pleut pas.
15: Et
16: puis, voilà. Et puis, bon, j'ai des articles encore à faire sur Facebook, voilà.
15: D'accord, ça marche. Super. Bon après. Bah oui, vous avez le wifi, hein ?
16: Oui,
15: ah, oui.
16: Par téléphone. Mon modem, c'est le téléphone.
15: Le téléphone, c'est ça. Allez, super. J'enjambe le truc, je ne tombe pas à l'eau. Bon, bonne fin de journée.
16: Merci,
15: au revoir, je vous tiens au courant.

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1: Vous le savez, sur Ici Saint-Étienne-Loire, on adore plonger dans les trésors cachés de notre patrimoine. Anne-Berthe, bonjour.
2: Bonjour.
1: Vous êtes responsable du service des publics du site de la Chartreuse de Sainte-Croix-en-Jarret. Aujourd'hui, on va se mettre dans la peau d'un moine chartreux, parce que c'est la Chartreuse de Sainte-Croix des plus habitées par les moines. L'ordre, lui, existe toujours.
2: Silence, prière et travail. Voici ce qui ponctue le quotidien d'un moine chartreux.
1: Bon, jusqu'ici, rien de très surprenant.
2: C'est vrai qu'on n'en attend pas moins des moines. Mais si j'ajoute solitude, là on entre un peu plus en détail dans la vie d'un chartreux. En effet, l'ordre des chartreux a pour spécificité d'être un ordre semi-érémitique.
1: Alors là, ça se complique.
2: Oui, alors semi-érémitique, cela signifie que les chartreux vivent une très grande majorité de leur temps seuls, dans des cellules individuelles, appelées aussi ermitages. Chaque père vit dans un espace de 2 ou 3 pièces, doté d'un petit atelier et même d'un jardin.
1: Bon, il faut aimer la solitude.
2: Oui, c'est en effet la condition sine qua non de la vie en chartreuse. Il ne faut pas être très bavard non plus, car les chartreux vivent en silence. Et même dans les quelques temps communautaires qui ont lieu à l'église ou au réfectoire, ils ne se parlent pas entre eux. Le seul moment d'échange se fait lors de la promenade hebdomadaire. Une fois par semaine seulement, les moines sortent marcher hors de l'enceinte de la chartreuse et peuvent alors discuter en petits groupes.
1: Donc le reste du temps est consacré à la prière.
2: Oui, les temps de lecture et de prière sont bien sûr très importants. Tout au long de la journée, comme de la nuit d'ailleurs, on compte pas moins de 8 offices liturgiques par 24 heures, sans compter les temps de prière ou d'étude de la Bible en solitude.
1: En dehors de ces temps de prière, quelles sont les activités des moines ?
2: Alors depuis toujours, l'idéal des chartreux, c'est d'être le plus autonome possible. Les chartreuses sont le plus souvent situées dans des endroits assez isolés, afin de respecter le silence et la solitude des moines. Les moines doivent ainsi s'occuper de leurs besoins quotidiens. Un temps de travail manuel est d'ailleurs aménagé l'après-midi. Couture, menuiserie, jardinage, les activités ne manquent pas.
1: Merci beaucoup Anne-Berthe et à très bientôt pour un prochain numéro.
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3: Laetitia, 54 ans, j'habite à Saint-Germain.

0: Certaines écluses, ça passe par en dessous, on est soulevé doucement. Quand on est tous ensemble dans les écluses, on attend, on se marre bien. Et c'est simple. Hein.
1: C'est quoi les discussions entre mariniers quand on attend ?
0: Oh là là, je ne sais pas si je dois le dire. Non, mais on chante, on rigole, c'est vraiment...
1: Vous avez une petite chanson de marinier là, à nous chanter ?
0: Oh,
1: a cappella ?
0: A cappella, je chante très mal. Après, ce serait bienvenu sur le port d'Orléans. Eh oh, bienvenue au port d'Orléans. Eh oh, voilà. Mais je suis nulle en chanson. Hein.
1: Ah non, c'était pas mal. Moi, je l'aurais bien fait plus fort, quoi.

0: Et c'est un milieu où il n'y a pas beaucoup de femmes.
1: Alors en effet, mais je pense qu'il y en a plus en plus, surtout la Loire, ce qu'on appelle la Loire d'en bas, parce que nous on est la Loire d'en haut.
0: Attendez, c'est quoi la Loire?
1: La Loire d'en bas, ce serait plus vers Chalonne et puis arriver vers l'estuaire. Il y a beaucoup plus de jeunes sportifs, j'ai envie de dire, mais nous on va essayer de rajeunir aussi de ce côté-là. J'ai toujours très bien été accueillie de toute façon. Je me suis même pas posé la question, à vrai dire, de savoir si j'étais une femme et qu'avec des hommes. Je n'ai pas fait attention à ça.
0: Est-ce que vous avez des rêves ou des ambitions avec le canal d'Orléans, ou des voyages?
1: Le rêve, ce serait bien sûr qu'il soit réouvert à la navigation, que tout le monde puisse faire ce fameux triangle d'eau, canal de Briard, canal d'Orléans et la Loire. Ça dépayse complètement.
0: Qu'on a l'impression, du coup, là, quand on est sur ce triangle d'eau, d'être encore dans le Loiret.
1: Non. Pour avoir fait le bief de partage, donc c'est vers Surrey-au-Bois, il y a plusieurs années, j'avais l'impression, j'ai jamais été, hein, mais d'être en Amazonie.
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3: Quand il y a des prédateurs, bah met sa tête dans le sable. Au moins, ils disent que c'est un pot avec des roses qui dépassent.
4: Pourquoi l'autruche met de temps en temps sa tête dans le sable?
5: Pour peut-être manger les bêtes dans le sable.
6: Pour manger ce qui est dans le sable, pour tout simplement voir ce qu'il y a dans le sable.
7: Pour dormir.
8: Si elle veut voir ce qu'il y a dans le sable et qu'elle met sa tête dans le sable, elle voit plus rien.
6: Bah, peut-être qu'elle résiste au sable.
8: Ou alors elle a une frontale.
6: Je pense pas.
9: C'est peut-être pour manger ce qu'il y a dans le sable, mais plus profondément avec sa bouche.
3: Quand il y a des prédateurs, bah met sa tête dans le sable. Au moins ils disent que c'est un pot avec des roses qui dépassent.
10: Oh, les jolies fleurs!
9: Comme ça, elle voit pas ce qui se passe autour et elle a plus peur.
8: Qu'est-ce que vous faites si quelqu'un vous court après?
9: Courir. Dire à quelqu'un qu'on a besoin d'aide.
8: Tu vas pas mettre ta tête dans le sable.
9: Bah non, sinon il peut nous attraper facilement.
3: Ou alors sinon on lui met un coup de poing dans la figure, au moins bah c'est lui qui a la tête dans le sable et nous on s'en va.
8: Mais pour l'autruche alors elle?
6: Pour l'autruche c'est facile, elle court plus vite que nous.
8: Et vous savez comment on fait des petits autruches?
6: Une fois qu'ils sont dans l'œuf, bah ils cassent la coquille, ils sortent.
8: Donc c'est avec des œufs?
6: Bah oui.
8: Vous avez déjà vu un œuf d'autruche?
6: J'ai cru en voir un en vidéo, mais non. Comme les œufs normaux, mais quand même un peu plus gros.
11: Oh, plus ils sont gros, plus les œufs.
6: Bah, l'œuf, je l'ai déjà vu, mais pas en vrai. L'œuf, il est gros comme ça.
8: Il est en effet très gros. Comment est-ce qu'on peut avoir une poêle suffisamment grande pour faire un œuf au plat d'autruche?
6: Tu fabriques soit une grande poêle ou...
10: Non, pas la poêle à frire!
6: Soit... T'essayes de trouver une grande poêle, bah comme ça c'est bien. On en a des poêles grandes, mais ça suffit des poêles comme ça, ça suffit. Ou alors on le fait tout simplement pas cuire, on les laisse vivre.
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1: C'est un événement littéraire dont on vous parle dans Toujours à la page, la sortie du nouveau roman de Marion Fayolle, autrice et illustratrice dromardéchoise, plusieurs fois primée au festival d'Angoulême. Marion Fayolle a rencontré l'année dernière un immense succès avec son premier roman poétique et poignant, Du même bois, dans lequel elle évoquait l'histoire d'une ferme ardéchoise, génération après génération. Petit fruit, c'est le nom de ce second titre, est paru chez Gallimard. Et c'est l'histoire d'une femme à qui, mois après mois, la nature refuse d'offrir un enfant. Tandis qu'elle brasse questionnement, chagrin, culpabilité, son mari reste imperméable à ses émotions. Jusqu'au jour où s'impose chez eux un inconnu, un étranger, un homme qui dit pourtant reconnaître en la femme son amour de jeunesse perdu. D'ailleurs, c'est étrange, ses mains à lui sont de la couleur de la robe de la femme et il ne cesse de vouloir la dessiner, la croquer sous tous les angles. En résulte un curieux ballet, un poétique triangle amoureux auquel nous allons assister. Marion Fayolle.
2: Le livre parle en effet du désir d'enfant, même si je pense qu'il parle du désir, du manque, de l'absence de manière peut-être beaucoup plus large que simplement le manque de l'enfant. En tout cas, cette femme, elle est en proie à une forme d'obsession. Chaque mois, elle a envie d'avoir un bébé dans le ventre et chaque mois, c'est un échec. Et dans son couple vient apparaître une sorte d'étranger. Donc, elle attend un enfant et l'enfant n'arrive pas. Et il y a quelqu'un qui vient se glisser dans leur maison alors même qu'ils essaient de le rejeter. Donc, c'est aussi une sorte d'ambivalence entre ce qu'elle désire et qui vient pas et ce qu'elle rejette et qui vient. Et pour moi, les trois personnages du livre sont tous des personnages qui sont un peu enfermés. Ça m'intéressait d'avoir trois personnages qui finissent par se parler par quelque chose de commun. Et ce commun, je pense qu'il est à la fois la question de l'obsession et la question de l'absence ou du manque ou du fantasme aussi.
1: Il y a quand même quelque chose d'un peu surnaturel qui relève du conte ou de la poésie dans ce que vous écrivez.
2: Quand j'écris, je me sens proche de la poésie plus que du roman d'une certaine façon. Et c'est très important pour moi que l'espace du livre, comme dans l'espace des dessins, soit pas exactement l'espace de la réalité, en tout cas qu'il y ait toujours une part de symbolique ou de surréalisme qui vienne créer un espace qui est celui du livre et qui est un petit peu à côté du réel pour peut-être être plus réel que le réel. Et c'est important pour moi que mes livres contiennent plusieurs discours, enfin qu'en tout cas on puisse les lire, et puis on puisse les relire, et puis encore les relire comme s'il y avait plusieurs couches, et que le lecteur puisse aussi glisser sa propre voix à l'intérieur de ce que je propose.
1: On ne sait précisément où l'action se déroule, ni à quelle époque, mais comme toujours avec Marion Fayolle, la nature est partout. Elle traverse les personnages, et son écriture pose des images, des émotions, un rythme aussi. Elle offre comme un moment en suspens, hors du temps. Marion Fayolle révèle une nouvelle fois que son talent d'écrivaine n'a rien à envier à celui de dessinatrice dans ce petit fruit paru chez Gallimard.
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3: Salut Brésil.
4: Comment elle s'appelle?
3: Alors, je m'appelle Oriane, j'ai 33 ans.
4: Et tu fais quoi dans la vie?
3: Et mon job, je suis graphiste.
5: Je voyais plus le genre graphiste, une bonne trentaine.
6: Ah oui, c'est étonnant.
7: Qu'est-ce que vous foutez là?
3: Je suis dans les petits bonheurs.
8: Le bonheur aussi peut arriver comme ça.
9: Vous habitez où, vous m'avez dit?
3: J'habite à Quimper et je suis arrivée ici parce que je voulais vivre en Bretagne et j'ai trouvé un emploi ici, dans le Finistère.
10: Comment tu as trouvé du travail?
11: Comment tu as fait pour deviner? Elle est extraordinaire, ta mère.
3: J'ai cherché dans les 4 départements et c'est tombé dans le Finistère et moi j'adore Quimper, donc je suis ravie.
12: Pourquoi croyez-vous qu'on l'adore?
3: Ça s'explique pas trop, j'avais l'impression que j'appartenais à cette région. J'ai tout fait pour arriver ici, mais je sais pas trop pourquoi et je suis super heureuse.
13: Heureusement que vous n'avez pas compté sur moi, hein, parce que sinon il fera ça le temps.
14: On ira se balader ensemble un de ces jours, tu veux?
3: Mon coin préféré quand je me balade, c'est au bord de la mer et surtout la plage de Sainte-Marine.
15: Quelle plage?
3: Combris de Sainte-Marine, puisque la plage est sublime avec les dunes assez nature. Ça a été le coup de foudre avec cette plage-là.
16: Sur la plage, j'irai te chercher des coquillages.
6: Et le premier baiser, quand est-ce que vous vous l'êtes donné?
3: Alors moi, je me souviens que quand j'étais en primaire, il y avait beaucoup de garçons qui s'intéressaient à moi. Mais alors moi, j'y connaissais rien, donc j'ai eu des cadeaux, j'ai eu des bagues, j'ai eu des trucs comme ça.
7: S'ils veulent te faire un cadeau, refuse pas.
3: Et je pense que les pauvres, ils n'avaient pas beaucoup de réponses. Et moi, après, c'est arrivé assez tard. Ouais. Oui, si, c'était au lycée. Mais pareil, c'était pas moi qui étais intéressée, c'était toujours le garçon, quoi. Je me cherche encore, je pense.
10: Moi, je m'en fous parce que j'ai un amour chez moi et un amour à l'école. C'est qui? C'est mon cousin, mais je suis comme ma mère, je préfère le célibataire.
12: Prononcez trois fois la phrase impossible.
3: Ok, la jolie rose jaune de Josette Johnny dans le jardin. La jolie rose jaune de Josette Johnny dans le jardin. La jolie rose jaune de Josette Johnny dans le jardin. Oh, ça va.
15: D'où elle sort cette Josette? Qui a lancé cette Josette?
3: Moi je connais Tadery. T'adora, t'adori tantant, t'adora tanté, t'adori tantant, tanta, t'adora tanté, t'adora tanté, tata, t'adori tantant.
16: Bravo! Merci! Bravo!
3: Allez, salut!
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17: Oh, ce vin là, il est ben trop bon pour le modurer.
18: Berrichon dans le texte.
17: À modurer le vin, ça veut dire y rajouter de l'eau. Je vous avoue que je connaissais pas ce mot là, puis que je l'ai trouvé dans mes livres. Je vole souffler au grand maître des chevaliers du PSU à Mentou. 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
1: Ici à la Souterraine, en passant devant le tiers-lieu, la maison d'à côté, peut-être que vous vous êtes déjà demandé ce que c'était avant. Eh bien, on a trouvé des personnes pour nous répondre. Annick et
2: Roger Boulevard.
3: Je remonte en 1946, où c'était avant un café-restaurant-pâtisserie. Les jeunes filles venaient avec leurs copains et ils mangeaient beaucoup des pâtisseries, notamment des bonnes brioches, qui étaient vraiment délicieuses. Les propriétaires de ce restaurant étaient assez âgés, c'était monsieur et madame Piton. Ils ont revendu leur commerce en 1952. C'est monsieur et madame Poti qui étaient bouchers de profession. Monsieur Poti et sa femme Alice ont repris donc le commerce. Alice tenait la boucherie plus le café qui était resté. Je suis arrivée quand ça a été revendu ici aux personnes qui ont fait la maison d'à côté en 2017.
1: Hein? L'actuel café, c'était là où il y avait le café avant ?
3: Non, pas du tout. Alors, l'actuel café d'aujourd'hui était l'ancienne boucherie. Quand les parents ils se sont mis à la retraite, les enfants n'ont pas repris la succession. Donc, c'est pour ça que ça a été revendu en 2017 pour devenir la maison d'à côté.
2: Ma sœur fréquentait Mademoiselle Pouty, mais le reste, je ne pourrais pas vous en dire plus. Hein.
3: Ici, par contre, c'est que cette grande pièce où nous sommes, dans la maison d'à côté, c'était le café-restaurant-pâtisserie. En 1946, ça, c'était la grande pièce. Et c'était un lieu de rencontre.
2: Ça tenait à côté de la boucherie ou dans la boucherie ?
3: Ici, non, dans la grande salle. Parce que là où il y a le café actuellement, c'est la boucherie. C'était l'ancienne boucherie.
4: Bonjour ! Bienvenue à la maison d'à côté. Moi, je me présente, je m'appelle Elsa. Je m'occupe avec mes collègues de ce lieu. On est une coopérative et nous avons l'association Bocal et Facelli qui est intégrée. On va proposer plein d'activités, la cuisine, le jardin. On invite les personnes à se retrouver autour d'un café, d'une boisson chaude ou froide. On a aussi des sirops. Et puis après, on va avoir des loisirs créatifs, l'apprentissage numérique sur rendez-vous gratuit. Et on fait de la location d'espace, en gros.
5: Moi, je m'appelle Océane.
1: Océane, est-ce que c'est toujours un lieu où on vient prendre une pâtisserie avec les copains ?
5: Bon, on peut dire ça, oui, parce qu'on a le lycée qui est juste à côté, donc parfois les étudiants viennent ici avec leurs amis, leurs copains, donc oui. Il y a beaucoup de pâtisseries faites maison et elles sont excellentes.
1: Le goût pour le partage et les pâtisseries, ça perdure dans le temps.
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6: Dans la rue Poncillon, il y a un atelier de gravure, Philippe Estrade. À mon avis, ça fait belle lurette qu'il est là, cet homme. On va essayer d'aller faire connaissance. Allez, on va aller dans l'arrière-boutique, discuter avec Philippe Estrade himself. Vous êtes là depuis combien de temps ?
7: 1987.
6: Le métier de graveur, c'est quoi en fait ?
7: Alors, je fais des plaques de toubib pour les bancs et des plaques de cercueil quand les toubib sont mauvais.
6: Et vous faites aussi les clés pour ouvrir certains cœurs ?
7: Non, non, malheureusement, non. Je fais des clés pour ouvrir les chambres des jeunes filles.
6: Vous avez des souvenirs de gravures un petit peu spéciales qu'on vous a eu demandé, parce que vous gravez un peu de tout, des plaques, j'imagine.
7: Alors, j'ai un souvenir, alors ça reste un peu dans le même secteur. Un jour, un monsieur m'a amené une jolie médaille, un bijou, quoi, où il m'a demandé de graver salope. Je lui ai dit que le bijou était beau, que c'était qu'il fallait pas le faire, quoi. Et il a insisté, je l'ai fait.
6: Et alors, c'est la fin, là ? Vous arrêtez votre activité ?
7: Oui, à la fin de l'année.
6: Content ou finalement, quand même, ça fait un petit pincement au cœur ? Parce que moi, je la vois, votre enseigne, depuis longtemps. Hein.
7: Alors, ça date des années 50. Mon prédécesseur, à qui j'ai racheté le magasin, on sortait pas à la retraite, et je passe la main, et mon successeur est là, c'est mon fils.
6: Histoire de transmission, encore une fois. Votre fils qui, du coup, allez hop, reprend le flambeau.
7: Voilà, il me pousse au trou.
6: C'est difficile d'arrêter du jour au lendemain.
7: Ouais, faut se réinventer et j'ai encore pas eu l'idée. Je sais pas ce que je vais faire, je vais m'ennuyer.
6: C'est pas dit.
7: Je sais pas. C'est compliqué, hein.
6: Ah, il y a une inquiétude, hein, c'est clair. Oui. Mais rien ne vous empêcherait de continuer.
7: Si, lui.
6: On va aller lui dire deux mots.
7: J'aurais pas travaillé avec mon père, hein, donc il est pareil. Hein.
6: Oh bah pourquoi pas.
7: C'est infaisable.
6: Mais si, j'en connais plein, moi, qui travaille avec leur père.
7: C'est toujours un vieux con. Là, la pièce tournée, c'était l'endroit où on cassait la croûte avec les copains. Il y avait donc les photos de mes copains, des quelques bringouilles qui se sont fait là. Il a tout viré.
6: Ils font plus la bringue, les jeunes.
7: Et ben, il a mis des trucs comme ça. Là. C'est plus pareil. Mais mes copains étaient désespérés quand ils ont vu.
6: Bah, y a de quoi.
7: Mais oui.
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8: La dernière fois que vous y êtes allé, je suis sûr que vous aviez un kawé fluo et un petit goûter dans un sac en plastique préparé par maman. Avec plus de 80 oiseaux de proie et 30 espèces différentes, et surtout un spectacle où le seul effet spécial, ah bah c'est la nature elle-même, aujourd'hui, je teste pour vous la volerie des aigles. Nous sommes dans les ruines du château de Kilsheim, c'est juste sous le Haut-Königsbourg, et je grimpe les derniers mètres à pied vers la volerie, où je suis déjà accueilli par Eric Renaud, le directeur du site, et une équipe de soigneurs passionnés, et quelques cris que j'entends au loin, assez impressionnants, d'oiseaux qui ont l'air quand même assez gros. Et on commence par les coulisses, derrière la zone qui est accessible au public. Et Alexandre, qui est soigneur, est équipé d'un gant en cuir sur tout le bras, et surtout, il est d'un calme absolu. Et je crois que c'est nécessaire. Et autour de nous, plein d'oiseaux. Et chacun d'entre eux est identifié, suivi, observé quotidiennement. Et j'apprends d'ailleurs que les oiseaux ne sont jamais forcés à voler. Ah non, non, non. Ils participent volontairement grâce à un entraînement basé sur la confiance et le renforcement positif. On les encourage, puis on leur donne des petites gâteries pour les remercier quand même. Et c'est ainsi qu'Alexandre me propose évidemment de tenir le gant. Oui, alors pas pour sortir la tarte du four, hein, mais pour tenir, non pas un pigeon non plus, hein, mais bel et bien un aigle, oui, qui passe tranquillement du gant d'Alex et au mien, voilà. Battement d'aile XXL, je sens les plumes sur ma face. Ah oui, parce qu'il fait son petit point, hein, le petit bonhomme. Et heureusement que je suis accompagné, hein. Et étonnamment, je n'ai pas eu trop peur, parce que le regard de l'aigle est si perçant que j'étais quelque peu fasciné. Même si mon bras, lui, l'était un peu moins. La volerie des aigles, c'est la première volerie créée en France. C'était en 1968. Et à l'époque, elle avait été créée surtout pour changer l'image qu'on avait des rapaces, qui ont été longtemps persécutés. Allez, hop, le spectacle commence. Je m'installe dans les gradins et je constate que pas de musique spectaculaire. Hein, juste une voix, des explications sur la vie et les comportements des rapaces. Et soudain... lointain dans le ciel au-dessus de nous, un vautour apparaît au-dessus des remparts, silence total. Et même les enfants arrêtent de parler, ça c'est pas mal. Le soigneur explique que certains oiseaux dépassent même les 2 mètres d'envergure. Et c'est grand 2 mètres, hein. Et il demande au public de rester bien immobile pour faire un passage encore plus près de nos têtes. Alors j'applique, je reste immobile, et sauf que ma tête, elle continue de regarder l'oiseau au-dessus de nous, un peu comme au tennis. Mauvais réflexe. Et j'entends mon voisin qui me chuchote, faut pas bouger. Ah oui, en effet, hein, parce que plusieurs rapaces s'élancent, hein, chouette, aigle, pigargue, et on en prend plein les yeux. En tout cas, moi, j'ai retenu une chose, hein, c'est qu'ici, c'est pas les humains qui regardent un show d'oiseaux, c'est plutôt l'inverse, hein, c'est les oiseaux qui nous observent en train d'essayer de rester calmes. Et ça, c'est tout un spectacle.

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2: Je suis sûr qu'il vous arrive dans la vie de ne pas être en forme et même d'être carrément chafouin, sans raison précise. Et là, ma grand-mère vous aurait dit « Je sais pas ce que j'ai, mais je baquillerai comme nombre ». Ça veut dire que je suis tellement de mauvaise humeur que je me disputerai avec mon reflet. J'ai pas toujours tout expliqué non plus, hein, c'est vrai. Hein, et puis c'est pas le jour, je vous préviens, je suis pas d'humeur. Et puis ça m'énerve et je sais pas ce que j'ai, de toute façon tout m'énerve. Ah, il y a jamais rien qui va. Vous voyez ? C'est ça. Et pour illustrer mon propos, là, vous êtes dans un estaminet, tranquille, en famille, et la serveuse n'est pas des plus aimables. Ça arrive. Et avant de partir, vous entendez le patron lui dire « Tu vas faire fuir les clients en force de faire un nez comme une bottine !» Ne paniquez pas, Wikizef est là pour vous aider. Le sens profond de cette phrase est évident, c'est la forme qui est troublante. Parce qu'une bottine, c'est fait pour aller sur les pieds. Et quelquefois, des précautions olfactives vous empêchent de les approcher de votre nez. Alors, comment est-ce possible ?
1: Traduction.
2: Eh bien, prenons notre serveuse, ce joli estaminet des Flandres, voyez, avec des assiettes pendues aux poutres et des fleurs de houblon qui pendoulent. Imaginez à cette serveuse son visage que si elle sourit, elle serait plus jolie. Sourire de mai, rendez-moi ma jeunesse, comme on dit. Ensuite, vous prenez une bottine à bourron, comme au temps où la mode était de mettre des Rangers de GI. Vous pliez la bottine, ça fait quoi ? Des fronces. Bah, faites pareil avec votre nez. Voyez, ça fait des fronces, et vous avez un nez comme une bottine. Et on dirait que vous faites la gueule. Enfin, moi, je dis ça. Je dis rien. D'ailleurs, j'arrête.
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3: Le 30 octobre 1812 à Montpellier, le préfet de l'Hérault, Pierre Barthélémy Joseph, comte de Nogaret, a mis les petits plats dans les grands. Il organise un mirifique dîner pour faire plaisir à ses hôtes, mais surtout à un hôte, le comte de Borromeo.